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1: Chers amis discophiles, bonjour. Eh bien, le long de deux émissions, je vous propose de rendre hommage à une très grande dame du chant qui vient de nous quitter, Ileana Cotrubas. Après José Van Damme, Felicity Lott, une perte immense pour une chanteuse que j'admirais profondément, qui avait, dans le timbre de sa voix, une pureté et puis une naïveté qui faisait que, si je prends l'exemple de la Traviata qu'on va écouter sans plus attendre, dirigée par Carlos Kleiber, autant je voyais dans Maria Callas une immense tragédienne, autant je voyais dans le personnage tel que chanté par Ileana Cotrubas une très jeune fille épouvantée par l'idée de mourir. Et je pense que c'est ce qui rend très grande partie cet enregistrement légendaire, c'est la personnalité vocale de Cotrubas. Je vous propose d'écouter tout de suite de larges extraits de La Traviata, Giuseppe Verdi, avec Placido Domingo, Cheryl Manns, Ileana Cotrubas et le chœur de la radio bavaroise de l'Opéra de Munich, dirigé par Carlos Kleiber.

Nous venons d'écouter, parce qu'il est peut-être le rôle phare, la réunion de tels talents, donc un direct de génie, Carlos Kleiber, Placido Domingo et Ilana Contrebasse dans cette Traviata légendaire enregistrée à Munich il y a bien des années, mais qui a gardé, moi je trouve, en tout cas, son potentiel de plus que de séduction, d'émotion, et même j'ai le cœur brisé en l'écoutant chanter Addio del Passato. Je vous propose, pour terminer cette émission, de retrouver Contrebasse, toujours avec Domingo, dans l'enregistrement du Rigoletto, dirigé par Carlo Maria Giulini. Toujours cette même science du chant et puis cette émotion à fleur de lèvres.

0: Nous venons d'écouter deux extraits du Rigoletto de Giuseppe Verdi, dirigé par Carlo Maria Giulini, avec Ilenia Controbass et Placido Domingo. Mais la semaine prochaine, je vous propose de retrouver Controbass dans un répertoire qu'elle a très bien chanté et illustré vraiment de très belles façons, c'est le répertoire français.
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0: Il est 3h.
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3: Magazine spirituel aujourd'hui avec Eric Denimal. Bonjour Eric.
4: Bonjour.
3: Est-ce que vous êtes quelqu'un de spirituel, vous ?
4: J'essaie de l'être, mais c'est pas à moi de le décider. Moi, je suis en quête de spiritualité, je suis en quête spirituelle. J'espère saisir quelque chose de Dieu, et à ce moment-là, bah oui, finalement, peut-être je suis spirituel. Mais je reste quand même très matériel.
3: Et pragmatique. Alors, la Bible en 100 récits fondateurs, c'est votre dernier ouvrage pour les nuls dans la collection chez First. On effeuillette comme cela, on se promène un peu dans votre ouvrage pour sélectionner certains personnages aussi, certaines histoires qui sont fondamentales. On parle d'Abraham ou d'Abraham par la suite. On parle du père des croyants. Alors, c'est celui qui va tout à coup entendre Dieu. Vous aviez dit qu'il avait une intuition particulière et vous parliez de textes à côté de la Bible, de textes hébraïques. Alors, on va revenir à ce père des croyants. Pourquoi il est père des croyants ? Parce que d'un coup, il croit à ce qu'on lui dit, parce qu'entendre Dieu, peut-être certains l'ont déjà entendu, mais faut-il encore croire ou obéir ? C'est quoi père des croyants, Eric Denimal ?
4: Alors, c'est un terme qu'on va utiliser plus tard, quand il aura quand même vécu pas mal d'expériences et que l'on fera un petit peu le portrait de sa vie. Mais pendant tout un temps, c'est quelqu'un qui est en quête de Dieu, qui recherche Dieu. Dieu lui parle de temps en temps. Alors, Abraham, il quitte son pays, il quitte son père, il quitte ses certitudes. Il a 75 ans quand même. Il commence sa vie, en quelque sorte, à 75 ans.
3: Ça vous plaît, ça, quand même ?
4: Moi, ça me plaît bien parce que j'ai pas encore commencé, je suis pas encore arrivé à cet âge-là. Donc je me dis, voilà, il y a encore des choses à vivre. En même temps, j'aimerais pas vivre tout ce qu'il a vécu. Mais voilà, lui, il va commencer sa vie à 75 ans. Alors souvent, on pose la question, hein, on se dit, mais est-ce qu'il avait vraiment 75 ans ? Est-ce qu'il vraiment il vit aussi longtemps ? On parle d'un tel qui a vécu 300 ans, 400 ans, 500 ans, 600 ans. Est-ce que les années, c'est les mêmes ? C'est très difficile à dire. Il y a une longévité, ça c'est évident qu'il y a une longévité. Les calendriers ne sont pas tout à fait les mêmes, mais quand même les saisons restent les mêmes, hein. Donc on compte quand même un petit peu le temps de la même façon. À partir de l'arche de Noé, même à partir de la tour de Babel, la longévité va aller diminuant, ça c'est clair. Mais pour le moment, on est encore à des âges relativement respectables. Abraham va vivre à peu près 150 ans. Donc voilà, il est à la moitié de sa vie. 75 ans, il est à la moitié de sa vie. Sa femme est un petit peu plus jeune, mais pas beaucoup. Et il va commencer sa vie, sa quête, son cheminement, progressivement comme cela, en quittant son pays. Et il va vivre un certain nombre d'expériences au travers desquels il va progressivement connaître Dieu, le connaître un petit peu plus. Mais Dieu sera pour lui toujours quelqu'un d'inconnu, quelqu'un d'insaisissable. On sait très bien que Dieu va parler à plusieurs reprises à Abraham, et on a l'impression qu'il lui parle souvent, sauf que entre une parole de Dieu et une autre parole de Dieu, il se passe un chapitre ou deux dans la Genèse, mais il se passe 30 ans. Donc, parfois, Abraham part avec une parole qui va être une parole qu'il va devoir suivre, mais c'est la même parole pendant 20 ans, pendant 30 ans. Pendant 20 ans, il aura entendu la promesse, une fois, la promesse de dire « Je te montrerai un pays, je te donnerai une postérité et tu seras en bénédiction pour tous ». Ok, d'accord, sauf que bah, les choses n'arrivent pas aussi vite que ça. Abraham va descendre vers le sud, il va descendre dans le pays de Canaan. Donc c'est un pays qui appartient à un des autres fils de Noé. Je rappelle qu'Abraham est descendant de Sem. Canaan, c'est Cham, c'est un autre fils de Noé, un descendant de Noé en tout cas. Et donc là, il va descendre dans un pays qui n'est pas le sien, en quête de Dieu. Il va en tout cas quitter un pays, la Mésopotamie, où il y a plusieurs divinités. Il va être à la recherche d'un Dieu. Et là où il arrive, où il pense être là où Dieu lui demande d'être, il y a une famine. Donc c'est pas vraiment la bénédiction, c'est vraiment pas nécessairement quelque chose de très enthousiasmant. Et là, Abraham peut très bien se poser la question de savoir, est-ce que je suis au bon endroit? Est-ce que je suis arrivé à destination? Parce que on m'avait promis pas mal de choses et j'arrive à un endroit, moi je suis berger, j'ai des moutons, j'ai une famille, j'ai des serviteurs, tous ces gens-là doivent vivre, manger, etc. Si je suis dans un pays qui n'accorde pas les moyens de vivre, c'est que c'est peut-être pas le bon pays. Et il va partir de là avec une responsabilité qui est celle d'un chef. Je dois m'occuper de mes troupeaux, je dois m'occuper de mes gens. On n'a pas de quoi manger ici. Là-bas, en Égypte, il y a de quoi manger. Je vais là-bas, ce qui est tout à fait normal. Et il peut se dire, je ne suis pas arrivé à destination, donc peut-être ma destination, c'est l'Égypte. Nous, après 20 siècles de méditation sur le texte biblique, on peut se dire, il fallait pas qu'il aille en Égypte. Ouais, ok, d'accord, mais nous, on connaît la suite de l'histoire. Lui, il ne la connaît pas. Lui, il invente au fur et à mesure. Le risque pour lui, mais il n'en prend pas nécessairement conscience, c'est de quitter la Mésopotamie où il y a une multitude de dieux, en quête du vrai Dieu, et puis d'arriver en Égypte où il y a une nouvelle multitude de dieux. Donc il ne va pas pouvoir rester en Égypte pour plusieurs raisons. Il va devoir revenir en Canaan, retour à la case départ, en quelque sorte. Il est toujours en quête de Dieu. Il ne trouve pas et il faudra que de temps en temps Dieu lui reparle, lui redise quelque chose pour dire « Bon, je suis encore un peu dans le coup, ce n'est pas évident ». Et en fait, il va se poser plein de questions. Il va se dire, on me promet une postérité, mais ma femme est vieille, moi je suis vieux, et en plus ma femme est stérile. Et ça, c'est pas nouveau. Avant d'être le père des croyants, il est le père des incertitudes.
3: Le père des incertitudes. Il va changer de nom avant d'arriver à ces rivalités de femmes, parce que c'est un de vos chapitres de ces femmes ou des femmes. Vous terminez le chapitre précédent avec ce départ autour de cette lettre, cet ajout qui va être fait dans son nom. Alors le nom a une grande importance à cette époque dans la Bible pour le peuple hébreu. C'est plus Abraham, c'est Abraham. Peut-être un petit mot parce que vous le signalez à la fin de votre chapitre.
4: Oui, là, c'est aussi quelque chose qui va intervenir après une série d'expériences. En fait, à un moment donné, après avoir vécu plusieurs expériences, qui ne sont pas nécessairement des expériences faciles, on va avoir une nouvelle confrontation entre Dieu et Abraham, en quelque sorte. Et là, sans doute, Abraham a déjà compris un certain nombre de choses concernant Dieu, des leçons qui n'ont pas été faciles à apprendre. Mais Dieu va, en quelque sorte, marquer le fait qu'il a réussi quelques examens, en quelque sorte. Et plutôt que de mettre un 20 sur 20, il va ajouter une lettre dans son nom. Ce qui est important, effectivement, comme vous le disiez, c'est le nom. Chez les Juifs, par exemple, on ne dit jamais « je m'appelle ». Je m'appelle Eric, je m'appelle Olivier, je m'appelle... Non, on m'appelle Eric. On m'appelle Olivier, parce que ce sont les autres qui donnent votre nom. Ce n'est pas vous qui vous appelez. Le nom vient de quelqu'un d'autre. Et là, Dieu va redonner un nom à Abraham en changeant son nom. Ça veut dire que c'est moi qui donne ton nom et c'est moi qui précise un petit peu ton identité. Et je vais ajouter un H parce que ce H a une valeur symbolique. À la fois il parle de l'inspiration, le H, et c'est une présence de Dieu dans le nom de Dieu qui n'est pas encore connu mais qu'on va révéler. Il y aura quatre lettres dont deux H, et je vais mettre dans ton nom une part de la divinité, une part de l'inspiration, et je vais faire ça pour toi. Comme ça, tu vas avoir un nom différent. Et je vais faire la même chose avec Sarah, ta femme. Je vais aussi changer son nom et je vais aussi mettre un H. Parce que c'est vous deux en qui je mets de ma présence. Parce que quand je dis qu'il y aura une postérité qui viendra, elle viendra vraiment de vous deux. Et il ne faudrait pas que vous vous trompiez en cours de route.
3: Et de cette postérité, nous en parlerons dans un prochain magazine, Éric d'Animal, parce que c'est un sujet qui est fondamental, en plus qui est la base de deux grands peuples de croyants. Cet homme croyant, Abraham, mais qui a quand même des doutes sur la réalisation dans le temps. Éric, on se retrouve autour de cet ouvrage que vous trouvez dans toutes les bonnes librairies et sur Internet également, La Bible en son récit fondateur pour les nuls, dans la collection Pour les nuls chez First.
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1: Bonjour à toutes et à tous et bienvenue dans ce moment d'information locale sur Radio Intervalle. Nous sommes dans le Gard aujourd'hui et nous retrouverons dans un instant notre correspondante à l'Office de tourisme de Sommières, Gwen, ainsi que Jean-Claude Duriez de l'association Eurécales. Puisque ce week-end, c'est la fête de la science et elle sera largement fêtée, la science, au pôle culturel et scientifique de Rochebelle à Alès. Sur le thème saveurs savantes, la cuisine, l'alimentation, les plantes, les pigments et les sens seront autant de portes d'entrée vers la découverte scientifique, sans oublier de nombreux autres domaines à explorer. C'est samedi 10 et dimanche 11 octobre avec le Village des Sciences. Plus de 30 rendez-vous vous seront proposés tout au long du week-end, avec entre autres deux expositions interactives proposées par l'association Eurécales, dont Jean-Claude Duriez est le président. Jean-Baptiste a pu le rencontrer. Il nous en dévoile le contenu.
2: La première, c'est l'exploration du monde sous-marin. Pourquoi on s'est intéressé à ce sujet? Pour une raison simple. L'eau est un milieu hostile, l'homme n'est pas fait pour y vivre. Les poissons en savent quelque chose. Donc c'est un milieu hostile, mais c'est un milieu qui est indispensable à notre vie. La grande partie de l'oxygène que nous respirons est produit par l'océan. Une grande partie du climat est due à la circulation des courants sous-marins. Autrement dit, on s'est intéressé à ce sujet, à l'exploration sous-marine, comment est-ce que l'homme a pu pénétrer dans l'eau et y séjourner et y travailler, les contraintes que ça pose pour lui et les problèmes physiques, et puis les problèmes de pollution, c'est-à-dire l'homme pollue l'océan et il entraîne un certain nombre de dégradations qui ont une incidence considérable sur le monde sous-marin. Le monde du vivant sous-marin, qu'il soit végétal ou animal, ou autre, puisqu'il y a autre. Et deuxième exposition, on s'est intéressé au mouvement, mais aussi et surtout aux gestes humains. L'être humain est une machine complexe, un ensemble de machines simples, et donc on a décidé d'étudier le geste sportif. Autrement dit, en quoi le corps humain est un ensemble de mécanismes et de machines, comment ça fonctionne et qu'est-ce qu'une performance et qu'est-ce que c'est qu'écrire une chorégraphie et quelle langue utilise-t-on pour l'écrire? On ne l'écrit pas en français, on ne l'écrit pas en partition musicale, on l'écrit en partition qui est de chorégraphie. C'est une langue à part. Donc on aborde ça, et puis l'historique, bien entendu, de tout ce qui est les machines simples et les machines complexes, en partant des premières machines, le bras de levier, c'est la première, jusqu'aux machines les plus complexes, c'est-à-dire nous.
3: Voilà. Alors, pour vos autres activités, on se renseigne, on vient sur votre site, on tape Eurécales.
2: Le site Eurécales est accessible à tous, Eurécales en un seul mot, .fr. Et c'est ouvert, l'expo, au grand public tous les mercredis après-midi, tous les samedis après-midi, de 15 à 18 heures, et aux mêmes horaires, tous les jours des vacances scolaires, sauf le dimanche et jours fériés, bien entendu.
1: En écho à l'exposition sur le monde sous-marin, vous pourrez également voir un documentaire Sonic Sea qui met en lumière l'impact de la pollution sonore sous-marine sur les baleines et nombreux autres animaux marins pour lesquels le son joue un rôle essentiel pour communiquer, s'orienter ou encore se nourrir. À l'issue de la projection, Aurore Morin, chargée de campagne en conservation marine au sein de l'IFAW, animera un échange avec le public autour de la pollution sonore sous-marine et plus largement de la protection des océans et des mammifères marins. Pour terminer ce journal, nous partons du côté de Sommières avec là aussi de nombreux événements à venir, Octobre Rose, mais aussi diverses animations culturelles ou festives.
4: Bonjour à tous, je suis Gwen Samoyau de l'Office de tourisme du Pays de Sommières et voici les animations qui vous attendent pour ce joli mois d'octobre. Tous les jeudis, vendredis et samedis, à partir du 8 octobre jusqu'au 31 octobre à Calvisson, exposition La robe de dragon et sa mallette de voyage d'Hélène Brett. C'est à la Maison du Bouty et c'est réalisé avec les soirées lyonnaises contemporaines. Les vendredis, samedis, dimanches, à partir du 9 jusqu'au 25 octobre à Aubais, les artistes nomades exposent une partie de la collection d'art brut d'Alain Bouillet, ses œuvres personnelles et un hommage à son ami peintre Adam Migrosky. Samedi 10 octobre à Salinel, soirée Fiesta Lupesco Loco avec 7 DJ pour cette deuxième édition, Martino, Bert, Big One, Tezima, Clem et plus encore. Samedi 10 octobre à Sommières, c'est la fête de la science. Le réseau des bibliothèques du Pays de Sommières propose des animations dans le cadre de la fête de la science. Des animations autour de la biodiversité, de la teinture végétale et de l'alimentation. Samedi 10 octobre à Calvisson, atelier construction de nichoirs. C'est chemin de la glacière et c'est un atelier de nichoirs pour oiseaux insectivores et des chauves-souris. Dimanche 11 octobre à Sommières, octobre rose, les marches de l'espoir. Rassemblement avec deux marches sportives et solidaires au profit de la Ligue contre le cancer. Jeudi 15 octobre à Aubais, atelier de dessin pour adultes, osez le trait. Venez apprendre à réaliser un carnet de croquis avec un rendu à l'aquarelle. Retrouvez toutes les informations et nos horaires d'ouverture sur notre site web www.ot-sommières.com. Je vous dis à très bientôt et au plaisir de vous retrouver en Pays de Sommières.
1: Merci à Gwen de l'Office de tourisme de Sommières. Et avant de terminer, je rajouterai donc pour Sommières un autre rendez-vous ce jeudi 15 octobre. Il s'intitule « À table citoyenne-citoyen ». C'est proposé par la Fédération départementale des CIVAM du Gard et vous pourrez bénéficier de deux ateliers. Le premier à 17h, cuisiner la garrigue et le deuxième à 19h, santé et alimentation. Ce sera au Jazz Corner Café et c'est gratuit. C'est la fin de ce moment d'information locale sur Radio Intervalle. Merci de l'avoir suivi. Très bon week-end à toutes et à tous et à bientôt pour d'autres actualités près de chez vous.
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1: Au printemps 1789, la France était en ébullition. Les États généraux, qui n'avaient pas été réunis depuis l'année 1614, allaient pouvoir présenter le 1er mai à Versailles les doléances du peuple. En tête des grands fléaux accablant les Français, vous avez peut-être deviné car rien n'a bien changé, les impôts. Autre grande accusée, la justice. Les Français réclamaient l'égalité devant la justice et la suppression de toute espèce de torture. Répondant à ce dernier vœu, un certain docteur Guillotin présenta à l'Assemblée un projet prévoyant que tout condamné à mort serait décapité par l'effet d'un mécanisme de son invention. Il concluait par ces mots alléchants « Messieurs, avec ma machine, je vous fais sauter la tête en un clin d'œil et sans que vous éprouviez la moindre douleur. » Le journal Le Moniteur, rapportant le lendemain à cette séance, signala que l'Assemblée avait accueilli cette proposition saugrenue par un éclat de rire général. Il peut tout de même sembler étrange qu'en cette époque révolutionnaire, personne n'ait songé à évoquer la suppression de la peine de mort. Eh bien si, pourtant, le 30 mai 91, un député prononça un fort beau discours humanitaire condamnant la peine de mort qu'il appelait un lâche assassinat commis par une nation avec des formes légales. Il demandait la suppression de la peine de mort. Le discours fut très applaudi, mais la décision fut remise à plus tard, quand on se serait débarrassé de tous les ennemis du peuple. Dommage pour ce généreux député qui s'appelait Robespierre.
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0: Depuis le mois d'avril 2024, une équipe de la Césarinque a croisé des passants, des habitants, a recueilli leurs mots pour en distiller sept carnets sonores. Le vivre ensemble est la ligne conductrice de ce projet. Un carnet sonore est un écrin poétique qui traduit une ambiance, une tranche de vie, une rencontre, une opinion, un sentiment, qui suscite un questionnement, une rêverie ou un échange. Sept carnets sonores, vous les retrouverez dans cette émission, semaine après semaine, sept carnets sonores, mémoire d'armoire, patrimoine châtaigne, eau d'hier et d'aujourd'hui, femme d'ici, savoir-faire, la terre est-elle plate et voyage. Voilà les sept carnets sonores avec le comité culturel de l'ESAT La Césarinque et l'association Mille et Une Mémoires. Et voici le troisième et dernier volet de cette émission. Bonjour Guy.
1: Bonjour.
0: Bonjour Isma.
2: Bonjour.
0: Bonjour Priscilla.
3: Bonjour.
0: Vous nous présentez ces sept carnets sonores que vous avez créés ensemble. Vous avez touché plein de mondes différents, donc hein, les femmes d'ici, les métiers dans les savoir-faire, l'eau, très important aussi, et évidemment les voyages. Alors pendant le projet, ou au début, j'imagine que c'était pas facile de se familiariser avec le micro, d'aller vers les autres, de poser les questions. Qu'est-ce que ça a donné, Isma ?
2: Moi, au début, j'étais un peu timide, mais après, je suis allée facilement leur poser des questions.
0: Mmh. Priscilla ?
4: Moi, j'ai jamais encore fait de micro-trottoir. Ce serait une autre expérience, un autre corde à son arc. J'ai la tchatche, je veux dire, j'ai appris à bien parler. Moi, j'aime bien parler, donc aller vers les gens, c'est plutôt simple pour moi. Mmh. Surtout de parler du projet. Et de parler aussi, parce que moi, je parle toujours du projet aussi, mais je mets souvent que ça a été fait quand même par des personnes qui sont en situation de handicap. Ça prouve que, en tant que tel, on peut faire des choses. C'est pas quelque chose qu'on ne peut pas faire. Mmh. On est capable de le faire.
0: Mmh. Et qu'il faut aller à la rencontre les uns des autres. Il faut pas avoir les barrières. D'ailleurs, justement, c'est ce que vous avez fait. Vous avez renversé des barrières, je pense. Et ça, c'est formidable.
4: Un coup de marteau, et pas ça.
0: Ouais, super. Autre chose à dire sur ce projet ? Vous voulez encore partager quelque chose ?
1: Quel est le carnet que tu as préféré, Isma ?
2: Moi, il y en a tellement que... Moi, j'aurais dit sur la châtaigne.
1: Alors, sur la châtaigne, c'est un castanéiculteur qu'on a rencontré. On a rencontré beaucoup de castanéiculteurs, mais c'est un monsieur en particulier, c'est Maxime. Il est à Peyrmale et c'est sur la route pour aller à Poncoul, là. Il était de famille castanéicultrice, mais de génération depuis très longtemps. Et lui, il ne voulait pas vivre ça parce que c'était trop compliqué. Et donc, il a préféré devenir instituteur. Il a fini comme instituteur, donc ce n'est pas professeur des écoles. Donc, il a un certain âge, le monsieur. Et aujourd'hui, la Clède, qui est le lieu où, on, à un moment, avec les châtaignes, il faut les ramasser, mais il faut surtout les faire sécher. Et la Clède, elle est pas bien, elle est malade, sa Clède. Et il a mal au cœur. Donc, il nous a raconté son mal au cœur. Et pas que le mal au cœur d'hier, hein, c'est pas ça. C'est le mal au cœur de voir aujourd'hui comment le temps fait que le changement de temps, le climat, peut détruire sa propre châtaigneraie. Mmh. Donc, c'est ça, dans ce carnet-là, qui n'est pas si négatif que ça. Hein, parce qu'en même temps, il a plein d'énergie, tout ça, là, là, là, bon. Et les autres castanéicultrices sœurs qu'on a rencontrées, Madame Peyric, par exemple, qui est, elle, à Aujac, qui est une vieille famille de tradition, mais qui travaille à la mairie d'à côté et qui fait ça en plus. J'imagine, comme peut-être le Yuri et les gens d'ici, là, qui ont un autre métier à côté pour continuer la tradition, mais en même temps pour vivre, quoi, hein, c'est un plus. Et puis les autres qu'on va rencontrer, c'est avec Maison Rouge, c'est le musée des arts et traditions populaires à Saint-Jean-du-Gard. On a commencé à travailler avec Maison Rouge et on va travailler l'année prochaine sur la châtaigne et on va rencontrer les castanéiculteurs-trices chez eux, mais aussi des menuisiers, c'est-à-dire des gens qui utilisent le bois. Donc ça va se rajouter dans le carnet sonore de l'année prochaine et sur le carnet sonore de l'année prochaine, l'idée c'est en même temps une installation et un spectacle, dans lequel spectacle il y aura 7 carnets sonores, mais cette fois-ci mis en spectacle. Et à l'intérieur, c'est l'histoire de ce que tu disais tout à l'heure, Priscilla, là, c'est comment les châtaigniers sont venus en Cévennes. Il y a ça. Il y a au quotidien, comment on utilisait les châtaignes. Et puis, quelle est l'importance de la châtaigneraie dans la vie du Mas. Donc, on a en local, à Concoul-Génolac, une historienne qui est spécialisée dans la vie moyenne montagne. Donc, qui viendra expliquer ça. Les castanéicultrices, ils ne viennent pas parler de ce qu'ils font, mais plutôt du fond même, de qu'est-ce que c'est une châtaigneraie. Puis on va parler aussi un peu des abeilles, puisqu'il y a des ruches qui sont faites traditionnellement en Cévennes, enfin pas qu'en Cévennes d'ailleurs, mais bon, en Cévennes, avec une abeille qui est une abeille noire, qui est une spécialiste des Cévennes, voilà. Et puis on continuera pour créer les carnets sonores avec Emmeline Rétif, parce que c'est quand même notre marraine, là. Sur le plan technique, c'est compliqué à réaliser. Ben, je vois l'ordinateur en face, là. C'est compliqué à
0: organiser. Oui, bien sûr.
1: Mais dans la réalité, comment on peut encore mieux aller au plus profond de la rencontre avec l'autre? Ça a permis, par exemple, à Priscilla de rencontrer quelqu'un en Savoie.
4: En fait, j'ai rencontré Valérie, donc on est allé en Savoie, donc à Chambéry. Et parce que je voulais voir des vaches. Parce que j'adore les animaux et je travaillais à cette époque, en chèvrerie, fromagerie. Mmh. Et moi, je n'avais pas vu des vaches ou être assez proche des vaches. Et moi, je voulais voir des vaches, absolument. On a rencontré Valérie. En parlant et tout, elle m'a dit qu'elle pouvait m'aider parce que moi, je cherchais des stages. J'aimerais, on va dire, travailler en milieu ordinaire. Pas qu'en chèvrerie, en fait. Elle m'a dit qu'elle pourrait m'aider à trouver éventuellement des stages. Et peut-être, si jamais je fais l'affaire, ça peut amener à un travail. Donc, déménager du Gard et d'aller en Savoie, que j'avais vraiment apprécié.
1: Mais tu te vois déménager du Gard pour aller en Savoie? C'est-à-dire déménager de Concoul?
4: Ben oui, parce que j'ai un besoin d'évolution. J'ai déjà bien évolué. La Césarinque, le comité, ça m'a appris beaucoup de choses. Après, ça ne veut pas dire que je quitterai l'association. Je participerai d'une façon ou d'une autre.
0: Ça va se faire?
4: Déjà, il me faut que j'ai le permis.
0: Okay.
4: J'ai le code, je n'ai pas le permis. Donc là, je travaille sur la conduite.
0: Super.
4: Donc, ça sera plus facile après.
0: Ça fait quand même fort longtemps que vous êtes à la Césarinque, que vous y travaillez.
4: Ça fait depuis 2012. Donc, j'avais 19 ans. Là, j'en ai 32 bientôt.
0: Ouais.
4: Donc, j'en ai vu. J'ai évolué parce que ça a été une évolution quand même assez longue. Avant, je ne parlais pas. On ne pourrait pas penser. Les gens pourraient dire, ah non, mais tu es à la tchatche. Je ne parlais pas beaucoup. Je m'habillais beaucoup en noir. Voilà, là, je mets plus de couleurs. Je mets plus de... Je vais vers les gens aussi.
0: Et votre projet vous a encore amené plus loin. Vous avez rencontré des personnes, vous projetez maintenant à peut-être sortir de votre contexte et d'essayer quelque chose de nouveau.
4: Oui, parce que déjà je tiens à travailler en milieu ordinaire, parce que c'est un challenge. Déjà parce que les ESAT, non, c'est un tremplin. Mmh. C'est-à-dire que pour ceux qui peuvent et qui ont les capacités, s'ils veulent, ils peuvent aller faire une mise à disposition ou travailler chez les personnes en milieu ordinaire, comme nous on l'appelle. Mais c'est pas toujours idyllique parce que normalement il faut tant de pourcentage dans les entreprises ou sinon ils se mangent une amende.
0: Voilà.
4: Après il y a travailler et travailler. Soit ils vont te faire un truc de gratte-papier, de, je sais pas, je vais dire une bêtise, pas très forcément toujours intéressant, ou vraiment travailler. Il faut vraiment, et aussi que les gens, parce que si on veut casser les barrières, il faut que les gens aussi
0: fassent le pas
4: et aient envie de travailler avec des personnes dans notre situation.
0: Parce qu'il y a certainement des phases intermédiaires où il faut s'adapter les uns aux autres, c'est normal aussi.
4: Oui.
0: Et on s'adapte dans tant de domaines de la vie que c'est normal qu'on s'adapte aussi dans les situations où on est dans un travail un peu protégé, on sort un peu dans un autre contexte, comme vous dites, un travail ordinaire, mais voilà, c'est une question d'adaptation les uns aux autres dans notre société aussi.
1: Le but de la réflexion sur la culture, c'était ça au départ. C'était de trouver un autre moyen, puisque le monde de l'ordinaire a du mal à recevoir systématiquement, c'est même pas en question de stage, c'est juste aller voir, quoi, aller rencontrer. on s'est dit que peut-être avec les moyens de la culture, chacun possédant ses propres cultures, on arriverait peut-être à faire ces formes de rencontres-là. Rien n'est acté encore pour Priscilla, mais rien que de le fait de pouvoir l'avoir vécu au moins deux fois là, hein, et de pouvoir le revivre encore puisqu'on y retourne l'année prochaine, ça a donné par exemple aussi, grâce à des mamans comme la maman d'Isma, la possibilité de dire, bah, nous on peut peut-être faire quelque chose aussi chez nous. Elle a dit quoi, maman?
2: Tout à fait. On peut même brancher un peu vers la Haute-Loire, peut-être des théâtres ou des choses pour le canal sonore.
0: Donc vous pourriez amener les carnets sonores plus loin, en dehors de nos départements.
2: C'est ça.
0: Super. Mmh. Et là, vous êtes en partenariat avec le Cratère, le théâtre
1: Alors le Cratère, c'était cette année, on espère bien l'année prochaine encore. Mmh. C'était Maison Rouge et là, ça continue l'année prochaine parce qu'on a déjà eu rendez-vous. On n'a pas eu rendez-vous encore avec le Cratère. C'est normal parce que le Olivier, il est dépassé par les événements, oui, parce qu'il y a plein de choses. Et que là, en plus, ils ont inventé une nouvelle semaine, 15 jours, là, du 2 au 21 décembre. Venez faire la fête, donc voilà. Avec la médiathèque, mais la médiathèque, c'est spécial sur notre communauté de communes, puisqu'elle gère aussi d'autres médiathèques. Mmh. Donc, il y a un lien qui est un peu différent là. Et puis, il y a des communes qui sont passées quand on était au Cratère. Et des élus de communes, bah, ils en ont déjà rencontré, là, plusieurs, qui, eux, sont d'accord pour venir, enfin, pour accueillir, et pour des enfants, l'école, mmh, et pour le tout public, voilà. Et puis, il y a, sur Génolac, par exemple, l'expérience de cet été, c'était l'accueil de familles qui venaient de quartiers soi-disant difficiles, prioritaires, on appelle ça. Ils sont prioritaires, bon, parce qu'ils sont difficiles, parce qu'ils n'ont pas de sous, bon, enfin, bref, et de les mélanger avec d'autres. Donc, par exemple, la mutualité sociale agricole, parce que ça, c'est un partenaire privilégié, royal, pour ce qu'il nous apporte et financièrement aussi. Donc, c'est aussi ça. Et puis, à Génolac, donc, ce parcours qui a été réalisé avec les écoles de Génolac. Et donc, ça veut dire que cet été, elles ont animé ce parcours-là. Elles ont fait les carnets sonores en direct. Et donc, c'est aussi ça. C'est l'Office du tourisme comme partenaire. C'est génial, quoi. Mmh. C'est vraiment avoir des mondes qui sont différents. Et quand on va aller en Savoie, par exemple, ben c'est un peu comme chez Isma en Haute-Loire, c'est aller rencontrer des gens qui sont dans des petits villages et qui ont très peu le temps d'aller dans ou l'argent ou les moyens ou l'envie des fois d'aller dans les grandes villes, hein, et qui vont recevoir le carnet sonore qui s'appellera Confidence d'une armoire en châtaigne.
3: Mais c'est quoi ce flash?
5: Mais je prends toujours les photos avec un flash.
3: Mais ça éblouit.
5: Mais c'est plus joli.
3: Mais je suis déjà jolie à la base.
5: Mais tu parles?
3: Je témoigne. Sauf que les visiteurs sont toujours trop pressés.
6: Quand je l'ai planté, il était tout petit. Il s'est nourri, a grandi, grandi, grandi, jusqu'à devenir une nurserie. Ah ben c'est pas pour rien qu'on l'appelle l'arbre à pain. Et quand il était vieux, mais vraiment, vraiment très vieux, je lui ai proposé une seconde vie.

0: C'est des gens riches qui m'ont commandé à une ébéniste et qui ont voulu des motifs de Bible sur mes portes. Donc, l'ébéniste a pris les mesures de la chambre.
1: De mesures de la chambre?
0: Ben oui, l'ébéniste a pris les mesures de la chambre pour me mettre dans une chambre.
1: Mais comment il a fait?
0: Il m'a scié, coupé, poncé, verni, sculpté. Et c'est comme ça qu'il m'a monté après dans la chambre.
1: T'as monté directement dans la chambre?
0: Eh oui, il m'a monté dans la chambre qu'avec des chevilles sans une vis.

0: combien de temps tu es resté dans la chambre avant de revenir dans un musée?
1: Je suis resté 172 ans exactement.
0: Ta châtaignerie, t'as pas manqué beaucoup?
1: Au début, ça a été dur, hein. Mais la mamie m'aimait bien et c'est comme si j'avais une seconde famille. Et très vite, la mamie m'a confié ses secrets.

0: quand ta mamie elle est morte, ça a été la petite fille de la mamie qui m'a acheté. Et ensuite, j'ai déménagé.
1: T'as été où ?
0: J'ai été dans une nouvelle maison. Le petit-fils du petit-fils du petit-petit-fils de l'ébéniste est revenu. Il a enlevé les chevilles et il m'a remonté dans une salle à manger. Et là, j'ai été monté en face de la fenêtre, juste en face de la fenêtre. Mais de 6 mètres carrés, je suis passé à 23 mètres carrés. Hein. Un espace avec une grande table, pas de lit.
1: Et là, tu te sens bien ?
0: Ils sont gentils avec moi. Tous les dimanches, ils invitent à manger la famille. Au début du repas, on ne parle pas de moi. Mais arrivé au dessert, la conversation commence sur moi. Et continue sur moi. Et finit sur moi.

0: Merci beaucoup Guy, Priscilla et Isma d'être venus présenter ce projet qui a déjà fait parler de lui, qui a déjà eu un public et qui va continuer l'année prochaine avec donc un spectacle cette fois-ci, non plus seulement une exposition sonore mais un spectacle, et on a hâte de le découvrir, de le partager avec vous. À bientôt.
1: À bientôt.
2: À bientôt. Merci.
0: Et si vous êtes curieux de découvrir d'autres carnets sonores, c'est dans notre chronique La rue d'à côté cette semaine et la semaine prochaine. 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

Bonjour à tous les amateurs de jazz. Aujourd'hui, nous allons nous intéresser à un autre style de musique. Né dans l'Illinois, Red Norvaux apprend le piano, puis se dirige vers le xylophone lorsqu'il est au lycée. Après ses études, il va passer 9 ans dans la formation de Paul Whiteman et épouser la chanteuse de l'orchestre Mildred Bailey. De 1936 à 1949, le couple se produit et en 1943, Norvaux décide de se consacrer au vibraphone. Il va bientôt remplacer Lionel Hampton dans l'orchestre Goodman. Un premier morceau qui permet d'apprécier son style, Spider's Web.

Red Norvo pense ensuite chez Woody Herman et s'établit en Californie. Il revient en 1949 sur la côte Est pour jouer avec Charlie Mingus, Tal Farlow ou Jimmy Raney. De 1954 à 1969, sa vie est entrecoupée de tournées. Europe en 54 et en 69, Australie en 56, et il reprend parfois du service avec Benny Goodman. Nous écoutons un classique du genre « Rose Room ».

Ben Norvo va se retirer de la musique au début des années 70, puis il réapparaît au milieu de la période, en 1975, avec un talent inchangé, enregistrant entre autres avec Scott Hamilton. Il sacrifie toutefois à la vogue de la bossa nova comme beaucoup de musiciens de jazz. Voici son interprétation de « The Girl from Ipanema ».

Quelques mots sur la section rythmique de cet enregistrement de 1969 que nous retrouverons dans une prochaine émission. George Wayne, producteur du Festival de Newport et du Festival Jazz Heritage de la Nouvelle-Orléans, joue du piano. Barney Kessel est à la guitare, Don Lamond à la batterie. Nous écoutons maintenant Sunday.

Au contraire de Lionel Hampton qui privilégie le swing et la virtuosité, Red Norvo a un style de vibraphone beaucoup plus posé. Le brio pur est mis au service d'une musique plus recherchée qui va sans doute influencer Milt Jackson, fondateur du Modern Jazz Quartet. Nous sommes là dans une évolution tout à fait logique d'un instrument qui va prendre de plus en plus de place dans les orchestres. Pour terminer, Wrap Your Trouble.

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1: Oui, bonjour, vous venez de fêter les 50 ans des écoles Bressol, hein, Catalogne Nord, en Roussillon, comme on dit, en français. Donc, qu'est-ce que c'est une Bressol?
2: La Bressola, c'est le réseau d'écoles catalanes qu'on a ici en Catalogne du Nord. On est 7 écoles et 2 collèges, à peu près 1000 élèves. Et notre modèle pédagogique, c'est à travers de l'immersion linguistique en catalan, ce qui fait que le catalan est la langue de vie de l'établissement.
1: Et est-ce que c'est toutes les matières qui sont enseignées en catalan? C'est pas uniquement la langue catalane, bien entendu, c'est le cœur, mais est-ce qu'on fait des maths, de l'histoire, d'autres matières?
2: Oui, bien entendu, on respecte les programmes d'éducation nationale, on adapte tout ça avec notre méthodologie, mais notre but, c'est que le catalan, c'est pas uniquement la langue de cours de la classe, sino que c'est la langue aussi de la cour de l'école, de la cantine, quand on fait une sortie. C'est le but d'avoir cette langue au corps, afin que les enfants grandissent avec cette langue. Finalement, un enfant qui, pendant sa vie, seulement les 25% de sa vie est dans l'école, alors c'est très important que cette langue, dans cette période de temps, c'est toujours le catalan pour grandir avec elle.
1: Et donc, vous préparez à l'heure actuelle la création d'un lycée, hein? Il va y avoir un lycée, donc les choses progressent.
2: Oui, à petit, les choses progressent. Franchement, c'était en 2021 quand on a commencé le projet du lycée. On a acheté un ancien monastère à Perpignan. Malheureusement, la mairie de Perpignan a exercé son droit de préemption. Après ça, on a eu différents jugements. On a gagné tous. Et maintenant, on peut dire qu'on est en train de travailler avec les permis de travaux. Et là, on vise de pouvoir ouvrir le lycée. D'ici 2-3 ans, on déjà commence avec l'architecte et surtout à la recherche de financement.
1: Très bien. Il y a eu donc une grande fête il y a quelques jours, hein, qui a rassemblé beaucoup d'élèves, de parents, bien entendu, d'enseignants et aussi des autorités politiques, y compris de Catalogne Sud.
2: Oui, pour nous, c'était très important de fêter cet anniversaire le même jour de l'ouverture de la première école. Le but, c'était de fêter toutes les personnes qui nous aident pendant notre quotidien, à fêter tous ensemble.
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Bonjour, alors aujourd'hui j'aimerais vous parler de l'activité physique. Trop souvent on a dissocié le cerveau avec le corps et on pense qu'on a une activité intellectuelle en haut du corps et qu'on peut bouger son corps ensuite, et voilà. En fait, les deux sont liés, c'est-à-dire que l'activité physique quotidienne, alors modérée, pondérée, est excellente pour notre cerveau. C'est-à-dire que ça va oxygéner le cerveau, ça va créer des endorphines et ça va densifier les connexions neuronales. Ce sont des effets qui sont vraiment prouvés. Alors quand on parle d'activité physique plus que de sport, l'intérêt c'est vraiment de trouver une activité qui vous fasse plaisir et que vous puissiez pratiquer un peu tous les jours. Alors ça peut être des choses comme le jardinage, ça peut être la marche, privilégier un peu de marche plutôt que de prendre la voiture, surtout votre trajet, de prendre les escaliers plutôt que de prendre l'ascenseur, voilà, un petit peu de yoga, d'aller au travail en vélo ou de faire vos déplacements loisirs en vélo. Privilégiez vraiment une activité physique qui vous apporte du plaisir, parce que si vous fixez des objectifs trop élevés, par exemple, voilà, maintenant, je sais pas, c'est décidé, je reprends la salle de sport, et qu'en fait vous aimez pas trop ça, bon ben vous allez tenir pendant un mois et puis ensuite vous allez plus arriver à vous motiver. Donc il faut vraiment quelque chose qui, quand vous le faites, vous fasse plaisir. Voilà, donc pensez bien aux effets positifs sur votre cerveau, que ce soit les activités de concentration, de mémorisation, mais aussi vous allez avoir un meilleur sommeil et votre cerveau va mieux réparer, puisque souvenez-vous que c'est la nuit, pendant la phase du sommeil paradoxal, que votre cerveau répare les activités de la journée. Donc prenez soin de lui et donnez-lui une activité physique oxygénante. Bon entraînement.

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11: Donc l'émission s'appelle Regarde ailleurs. Regarde ailleurs, c'est cette envie d'élargir, d'ouvrir son regard sur le monde à travers différentes expériences, différents parcours de vie. Donc regarde ailleurs, cette notion de remettre du sens et de la cohérence aussi de nos vies. Je pense qu'une rencontre peut, enfin, souvent on voyage, hein, c'est ce qui va inspirer, ça peut être un beau paysage, mais ce qui va rester au fond de son cœur, c'est souvent les rencontres qu'on va y faire. Et je pars du fait que l'expérience d'une personne peut peut-être servir à d'autres personnes. Et donc regarde ailleurs, c'est cette envie de partager des expériences de vie autour du voyage, de la rencontre. Et j'aime bien donner la parole à des réalisateurs, des explorateurs, des écrivains, des photographes, des voyageurs. On est là sur un festival Tantra, donc on parlera un petit peu du Tantra dans cette émission, mais c'est pas forcément le sujet. Le sujet, c'est plutôt toi, Amana. Tu es là, tu animes différents stages, différents ateliers, tu traduis, et j'entendais que tu habites en Inde. Donc ce qui va m'intéresser, c'est un peu ton histoire de vie, ton parcours. Tu es né en Suisse, voilà, donc comment tout ça s'est passé, comment tout ça s'est mis en place, et comment est-ce qu'on on se met en mouvement.
12: Je pense que le goût du voyage, il m'a été donné par mes parents. Depuis tout petit, ma mère a toujours fait pour m'emmener voir d'autres horizons. Et beaucoup de voyages aussi. J'étais beaucoup en nature avec ma famille. On avait une caravane dans un camping sans électricité. Donc c'était, voilà, tous les week-ends, quand le temps le permettait, on était dans la nature, en contact avec l'extérieur. Donc c'est quelque chose qui a été, j'imagine, ça a codé quelque chose en moi en tant qu'enfant. Bah ensuite, j'ai grandi, j'étais adolescent. J'ai la voix des parents qui disent l'âge con, l'âge rebelle. Donc, je me suis un peu dissocié de tout ça, où j'ai voulu faire les choses de mon côté. Et j'ai voulu faire, comme tout le monde, des études. J'ai voulu faire un apprentissage dans la matière, bien créer des choses, enfin, avoir des bonnes notes à l'école, être bien, tout ça. Et puis, ce qui s'est passé, c'est que, en fait, il m'est arrivé un... Moi, j'appellerais ça une initiation. La vie m'a mis face à une épreuve. Et la seule manière qui m'a été donnée de surmonter cette épreuve, en fait, c'est de tourner mon regard vers l'intérieur. Parce que tout l'extérieur était en train de s'effriter, de se détruire, en fait. Tout perd des sens. Et naturellement, il y a eu cette inversion et j'ai commencé à regarder ce qui était réellement là et ce qui ne pouvait pas disparaître en soi, et c'était cet élan de vie, c'est cette chose vivante. Et
11: quand tu parles d'épreuve, est-ce que tu peux en parler et nous dire quel âge tu as à ce moment-là, quand ça t'arrive?
12: Alors, cette épreuve, elle a commencé à se manifester autour de 15-16 ans. C'est quelque chose qui s'est construit, qui a poussé, en fait, et qui a mûri, on va dire, lorsque j'avais 18 ans. C'est là où la chose s'est déclenchée et où pour moi, il y a eu un point de bascule, un point de non-retour. J'ai pris la décision d'arrêter absolument tout ce que je faisais. Donc ça a été radical du jour au lendemain. Intéressant, c'était le jour de la Saint-Valentin en plus. Alors pourquoi? Bon, ben, je ne sais pas, mais ça a été radical où je dis, je ne peux plus aller travailler, étudier des choses qui ne font plus de sens pour moi, des choses qui ne sont pas en écho avec ce que je suis. Et à ce moment-là, juste avant ça, j'avais découvert le Tai Chi Chuan. Et je me suis rendu compte que quand je faisais du Tai Chi Chuan, ben ça allait. J'étais calme, j'étais en contact avec quelque chose qui était du lien du vivant pour moi. Et je me suis dit, bon ben, je vais tout arrêter, puis je vais faire que du Tai Chi Chuan. Disons que dans la situation dans laquelle j'étais, et je pense que c'est important que je le dise, je ne vais pas entrer dans les détails de ce qui s'est passé pour moi à ce moment-là, mais dans la situation dans laquelle j'étais à ce moment-là, c'est que j'avais pas vraiment d'autre choix. Que l'autre choix, ça aurait été d'aller dans un système médical, on va dire. Et que pour moi, je sentais que c'était pas juste. Il y a quelque chose en moi qui me disait, mais non, il y a autre chose de vivant qui peut soutenir ce qui se passe. Qu'est-ce qui m'a donné la force d'écouter cet appel? Qu'est-ce qui m'a donné la force de dire, ah ben tiens, je vais juste faire du tai chi tout le temps? J'en ai aucune idée. Mais au jour d'aujourd'hui, c'est ça qui a transformé ma vie. c'est que je suis parti de chez moi, j'ai quitté mon travail, j'ai tout quitté et j'étais vivre dans une école de Tai Chi Chuan. Donc quand je dis vivre dans une école, c'était pas une école où on peut avoir une chambre. Je vivais dans le réduit où il y avait la cuisine, les bouquins, le balai et je vivais là et comme ça, je pouvais aller aux entraînements tout le temps. Donc ma première et unique maître que j'ai eu dans cette vie m'a vraiment pris sous son aile et m'a offert ça, ce contenant pour prendre soin. Et très rapidement, en fait, cette quête intérieure, elle m'a touché dans un espace où je voyais plus de fin, en fait. Avant, je construisais des choses. Quand j'étudiais, je donnais de la forme à de la matière. Et j'avais l'impression de voir une finalité à donner de la forme. Parce qu'on usinait des pièces très, très petites avec des cotes très précises. Et je me disais, mais il vient un moment où il y a une finalité, en fait, à cette forme, à cette matière, à tout ça. Et quand j'ai touché cet espace intérieur, j'étais là, mais il n'y a pas de finalité. Et donc, c'est ça, en fait, qui m'a gentiment, après quelques années de pratique, où je me suis, d'une certaine manière, recentré, il y a quelque chose qui est né à l'intérieur de... Les enseignements sont peut-être aussi ailleurs. Il y a peut-être quelque chose, pour moi, à recevoir ailleurs qu'en Europe. Je voyageais beaucoup en Europe à ce moment-là pour le Tai Chi Chuan avec ma maître que je suivais partout. Je commençais à enseigner aussi. Donc ça, c'est toute une histoire en parallèle où j'étais indépendant après pendant de nombreuses années où j'ai eu une école, où j'ai enseigné. Et très rapidement, il y a eu cet appel de me dire « Oh mais, je sens qu'il y a quelque chose d'autre pour moi, plus loin. » Et ça a été très fort. Je me souviens, un matin, je me suis réveillé et... J'ai entendu Pérou, ayahuasca. Alors, ça peut paraître un peu magique comme ça, mais ça a été tellement clair et ça a été tellement foudroyant. J'avais 20 ans et ça a été tellement foudroyant, mais vraiment, je me suis réveillé. C'était qu'une semaine après, je prenais mes billets pour aller là-bas. Je me suis dit, je vais dans un centre pendant un mois. Je vais aller voir qu'est-ce que c'est, cette chose que j'ai entendue.
11: Mais à 20 ans, donc voilà, est-ce que tu en parles à tes parents? Est-ce qu'ils cautionnent cette envie que tu as de tout laisser tomber pour aller partir au Pérou et te mettre dans les plantes médecine?
12: Je pense qu'on pourrait faire une émission complète sur comment mes parents ont vécu ma transformation. Parce que même au jour d'aujourd'hui, il y a encore une grande scission et une grande dissociation au niveau de ce que je suis, ce que je fais. Surtout qu'en 10 ans, il y a eu une évolution énorme dans ce que j'offre et ce que je partage. Mais disons que pour mes parents, ça a été très difficile dans le fait que je suis né en Suisse. Ma famille sont quasiment tous des entrepreneurs suisses qui ont une modélisation qui est extrêmement forte. Mais c'est une famille très unie où il y a beaucoup d'amour. Et lorsque moi, j'ai pris la décision de tout quitter d'une certaine manière pour Tai Chi Chuan, bouger lentement dans l'espace et respirer, ils ont cru que j'étais devenu fou. Ils ont cru que j'étais sous l'emprise d'un gourou, qu'on était en train de me laver le cerveau. Ils ont essayé mille et une choses pour me ramener sur le droit chemin ou sur leur perception du droit chemin.
11: Et c'est pas évident ça, parce qu'en fond, on a besoin de l'amour, de la reconnaissance, de la validation de ses parents. On a besoin d'entendre « c'est bien mon fils, je cautionne et je valide tes choix ». Comment est-ce qu'on se construit quand on commence à faire un pas de côté et on se rend compte qu'on n'a pas forcément le soutien de ses parents et de sa famille?
12: En tant qu'enfant, donc là j'avais 18-20 ans, aujourd'hui je viens d'avoir 30 ans. Et c'est quelque chose qui me manque encore profondément, en fait, la reconnaissance de mes parents. C'est quelque chose que je vois que dans mes actions, dans ma manière d'interagir avec eux, c'est quelque chose que je cherche éperdument. J'aimerais tellement avoir leur validation pour qu'ils reconnaissent que ce que je fais au jour d'aujourd'hui a de la valeur. Alors même si j'entends qu'ils posent des mots à ce sujet, j'ai aussi la sensibilité qui me montre qu'ils ne comprennent pas réellement et que ce qui est important, par exemple, pour ma mère, c'est que

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2: Ça, cet amour des parents, c'est hyper important. J'ai envie de le dire, parents, dites à vos enfants que vous les aimez et soutenez-les dans leur choix, parce que ça permettra d'accélérer le processus. Quand on choisit de prendre une voie un peu de traverse, on a besoin de la reconnaissance et c'est important qu'on puisse être vu dans ce qu'on fait. Donc tu dis, toi, tu as pris ce chemin-là un petit peu différent hein, de la norme suisse ou de la norme familiale, avec plutôt une famille d'entrepreneurs. Là, je te rencontre sur un stage de tantra où le premier soir, je t'ai vu animer une soirée, une cérémonie cacao.
3: Cérémonie du cacao. Eh ben, ouais, ça c'est...
2: Avant d'y venir au cacao, on va peut-être quand même continuer le chapitre ayahuasca. Donc là, j'entends qu'à 20 ans, tu pars donc au Pérou avec cet appel de cette plante médecine. Donc on va en parler aussi de l'ayahuasca. Qu'est-ce que c'est et qu'est-ce qu'elle t'a permis de... Qu'est-ce qu'elle t'a fait découvrir et qu'est-ce qu'elle t'a fait rencontrer?
3: Donc, pour moi, l'ayahuasca, ça a été une forme de mère, en fait, qui est venue et qui a... Alors, il y a ce terme qui vient, qui est purification. Ouais. C'est quelque chose qui a travaillé en profondeur, autant dans mon corps énergétique que mon corps physique, que dans mon corps émotionnel. Il y a eu une transformation profonde qu'au jour d'aujourd'hui, je me sens encore dans ce processus. Donc, je ne suis pas allé qu'une fois au Pérou. Il y a eu répétition sur répétition. Et après, j'ai participé à des cérémonies dans beaucoup, beaucoup de pays, parce que c'est une plante avec laquelle j'ai une énorme affinité. Au jour d'aujourd'hui, j'aime à dire que pour l'instant, c'est bon. Parce que lorsque je commence à dire non, j'en veux plus, elle revient et elle me dit, t'as pas fini le travail. Alors, pour l'instant, je sens que le processus est en pause. Mais ce qui est intéressant, c'est que cette plante, sans trop aller dans les détails, c'est la deuxième fois où je suis allé au Pérou. La première fois, quand je suis rentré du Pérou, j'ai dit, plus jamais je bois cette plante, plus jamais je retourne là-bas, basta. 3 mois après, j'étais de retour au Pérou.
2: Est-ce que tu peux dire pourquoi? Parce que j'entends que ça peut être une expérience très désagréable. C'est ce qui s'est passé quand tu t'es retrouvé un petit peu froissé dans ton ego, dans ton orgueil ou dans différentes parties, retranchement de toi-même, et t'as dit non, je mets ça de côté.
3: Alors, froissé, c'est une manière très polie de le dire. Mon ego a pris une branlée monumentale, si je peux le dire comme ça. Ça a été une destruction, une décomposition de tellement de schémas, de croyances, de ce que je pouvais percevoir être ma croyance de la réalité, de mes relations, que lorsque je suis rentré, je me suis dit, il va me falloir une vie pour processer tout ça. Et en fait, très rapidement, il y a eu une impulse intérieure, ce genre d'impulse que lorsqu'elle se manifeste, je sens qu'il n'y a aucun doute à avoir. C'est du domaine de l'au-delà pour moi. Donc je suis retourné au Pérou. J'ai refait 1 mois là-bas dans un centre, en isolation, avec diète de plantes et cérémonies plusieurs fois par semaine. Donc c'est des choses qui demandent énormément pour l'entièreté du système humain. Mais bref, il y a un jour, j'étais dans ce centre et il y avait une pièce commune là-bas. Et dans cette pièce commune, il y avait un de ces vieux globes. Je ne sais pas si tu vois ce que c'est, un de ces globes terrestres comme ça que tu peux tourner. Je sais pas, de nouveau, cet impulse à l'intérieur de moi, je me retrouve devant ce vieux globe, donc il faut se dire qu'on est à facile 4 heures de toute civilisation. Donc le globe, il a une sacrée tête, hein. Ça fait un moment qu'il est là, il n'y a pas grand-chose d'écrit dessus, il est un peu bouffé, mais bon, il tourne encore, il est là. Et je me mets devant et je me rappelle toujours, je pose la main sur mon cœur, je ferme les yeux, je tourne le globe, et là, boum, je pose le doigt sur le globe. Et là, mon doigt était posé, il n'y avait pas beaucoup de noms de villes qui était marqué sur ce globe pour ceux qui restaient à lire. Mais là, il y en a un qui était encore noté et j'avais mon doigt droit dessus et c'était Srinagar. Srinagar, c'est dans l'extrême nord de l'Inde. C'est au Cachemire. Alors moi, je me dis, bon, pas de question. Je prends mon billet d'avion et je vais là-bas. Donc j'ai terminé ma retraite. Il me restait une semaine au Pérou. Je suis rentré, j'ai un peu posé 2-3 trucs. J'étais très libre et aussi financièrement parce que j'avais mon travail, mon école. Enfin, les choses allaient bien pour moi. C'était possible de faire ce genre de choses. Et je me suis dit, moi je vais en Inde, allez, yalla, je prends un billet d'avion, Srinagar, je connais pas, j'y vais. 3 semaines, je me disais, c'est quelque chose que je peux avec mes différentes activités. Et je pars là-bas et j'arrive à Srinagar et en fait j'arrive et je réalise que j'arrive, il y avait des militaires partout, tout le monde me regardait, pas de touristes ici. Enfin bref, c'était ma première arrivée en Inde et ça a été un voyage, mais ce genre de moment où il y a plus d'espace pour penser, où tout est d'une certaine manière téléguidé par quelque chose. Et là, l'Inde, elle m'a labouré d'une manière où j'avais pas besoin de boire de médecine, il n'y avait pas besoin de faire des diètes. Juste le fait d'être sur cette terre est déjà en soi tellement puissant de par ce que ça véhicule. En tout cas, c'est l'impact que ça

0: sur mon système. Pour d'autres personnes, ça peut être d'autres endroits, mais pour moi, ça a été une claque monstrueuse. J'ai passé 3 semaines là-bas, je suis rentré, j'ai encore changé mille et une choses dans ma vie. Ça a été radical ce que l'Inde a fait dans ce système-là qui parle. Et en rentrant, j'arrive à l'histoire du cacao, hein. Tout est entremêlé, hein. Je sais où je vais avec tout ça. Et en rentrant, j'avais une copine, l'Inde m'a fait comprendre qu'il fallait que je quitte cette copine, donc je quitte cette copine. Mais on se dit, ah, on fait un dernier truc ensemble, on va dans un festival, et dans ce festival, je me dis, cérémonie du cacao, je vois sur le truc du festival. Je dis, cérémonie du cacao, enfin, moi je bois du Nesquik depuis que je suis gamin, quoi. Et j'étais là, on va voir qu'est-ce qu'il nous raconte avec leur histoire de cacao. Donc je me pointe à cette cérémonie, et là je me prends une claque, mais monstrueuse, mais un truc, genre une dévotion pour une plante. Le fait de boire ce cacao, ce que j'ai senti dans mon corps, le cœur qui s'ouvre, et c'était énorme, chanter, enfin il y a eu quelque chose qui s'est passé. Et là j'ai connecté avec une fille qui était là, de cette cérémonie, elle m'a invité à Berlin, j'ai été chez elle, on a parlé cacao, on a bu du cacao, et quelques mois après, je partais au Guatemala. je partais au Guatemala en fait, parce que j'allais étudier et rencontrer cette plante. J'avais cet appel tellement profond de connaître cette plante. J'adore ce moment parce qu'en fait, ce moment de raconter un peu ma vie, parce que je vois comment tout s'imbrique et je vois comment en fait, il y a tellement d'histoires dans d'histoires que je ne pourrais pas tout raconter, mais à quel point tout était amené au juste moment, au juste temps.
1: Tu disais, faut avoir le courage, et c'est vrai qu'on a tendance à nous dire, tu vas pas y arriver, comment tu vas faire, et tout ça, c'est effectivement lié à un système qui est en train de nous poser une sorte de chape de plomb pour nous rendre finalement docile, hein. Quand faire un pas de côté, c'est quelque part déranger aussi tout un système, parce que peut-être que tu vas montrer une voie nouvelle et qui peut déranger la norme et la masse. Il y a cette phrase qu'on lit souvent là, ne rêve pas ta vie, mais vis tes rêves. Hyper important, hein, de ne pas rêver sa vie, de se donner les moyens de vivre ses rêves et de se rendre compte que là, effectivement, il y a une forme de magie. Tu disais, tu ne crois pas au hasard, mais il y a ces synchronicités qui se mettent en place. C'est comme si on était guidé. Quand on commence réellement à savoir ce qui nous habite à l'intérieur, dans cet espace du cœur, et qu'on se met en chemin, c'est comme si on était soutenu, aidé par quelque chose de plus grand.
0: Et du coup, là, j'en ai une belle qui me vient parce que ça, c'est un moment, enfin, ça me vient comme ça parmi dans ces histoires. Donc, quand j'ai décidé de me rendre au Guatemala, avant d'aller au Guatemala, j'avais choisi de me faire une retraite d'un mois d'ayahuasca au Pérou, avant de rentrer sur la terre pour rencontrer le cacao. Et je me rappelle avoir fait un travail deep work, vraiment du travail profond pendant ce mois, avec une intention claire et chaque fois à boire avec la même intention, enfin quelque chose de très très fort. Et le dernier soir, en fait, j'ai un chat avec une amie, elle me dit « Mais pourquoi est-ce qu'une fois tu ne demandes pas une surprise ?» Je dis « Tu demandais une surprise, tiens, pourquoi pas ?» Donc le dernier soir, je bois la médecine et je dis « Bon, j'aimerais une surprise. » Donc j'ai reçu ma surprise, j'ai pas dormi de la nuit, j'ai compris bien des choses. Et le matin, je devais partir au Guatemala.
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0: Je suis arrivé au Guatemala. Première chose, avant même de rencontrer la médecine du cacao, j'ai rencontré ma partenaire, mon ex-partenaire en fait. Directement, on s'est croisés au Guatemala et on a vécu une histoire de folie, quoi. Et ça me permet de poser quelque chose par rapport à cette notion d'extérieur, cette notion de quête, cette notion de voyage. C'est que pour moi, il me semble que toutes les plus grandes initiations et que toutes les plus grandes folies que j'ai pu faire dans cette vie, en fait, et qui m'ont amené les plus grandes transformations, elles ont été initiées par des femmes. Que c'est l'amour ou l'impulse, en fait, d'aller vers le féminin, l'impulse de l'union, l'impulse de l'unité avec l'autre polarité, qui m'a fait aller dans des espaces que j'aurais jamais soupçonné, de traverser la planète pour l'amour. Ce genre de choses que j'ai déjà fait plusieurs fois, que je me suis promis de ne plus faire, mais que j'ai refait cet été. Donc, je rentre, j'étais aux États-Unis là, et je suis allé parce que j'ai rencontré une nana ici même au hameau des États-Unis. Et j'étais là, mais il y a quelque chose de trop fort. Il faut que j'aille voir, c'est incontrôlable. Et du coup, je suis parti aux États-Unis pour la rencontrer. Et c'est exceptionnel ce qui se passe. Mais des fois, je me dis, mais le féminin m'emmène, ou le corps féminin m'emmène à prendre des décisions complètement folles, à rompre des promesses que je me fais, mais parce qu'il y a cet impulse derrière qui pousse. Toujours cet impulse qui est là, mais ok, je peux dire non, je mets ça de côté, je continue ma vie. Et quand j'ai dit à ma mère que je partais aux États-Unis voir une nana, nanana, elle me dit, mais t'es complètement fou, avec ce qui s'est déjà arrivé. Je dis oui, et mais qu'est-ce que je fais alors? Je continue, je vais pas dire ma petite vie, parce que j'ai une vie très active et très mouvementée, très riche, mais en même temps, pour moi, c'est tellement un saut dans l'inconfort que de me dire, mais je prends un avion pour aller voir une fille que j'ai rencontrée pendant même pas une semaine, mais parce que je sens que derrière, il y a quelque chose qui pousse, que au dedans, il y a quelque chose qui me dit, si je le fais pas, alors je vais être très bien, je vais continuer ma vie, blablabla, et j'ai envie de grandir. Et pour grandir, pour moi, il faut que je suive cette petite voix ou cet impulse.
1: Ouais, elle écoute de son intuition, quoi. Alors j'ai envie de te demander, mais quelles sont les clés? Comment est-ce qu'on fait pour se réaligner, pour écouter ce qui se passe en nous? Parce qu'aujourd'hui, j'observe quand même pas mal de personnes dans une quête de sens. On se retrouve des fois dans un lieu, dans un métier ou dans une position sociale ou familiale qu'on n'a pas forcément choisi parce qu'on s'est adapté, voire suradapté à un système social, familial, économique ou politique. Et ce qui manque aujourd'hui, c'est peut-être vraiment ça. Dans le système éducatif, on est comme un sac qu'on va remplir de compétences, mais à aucun moment on va nous apprendre à être à l'écoute de ce qui se passe à l'intérieur de nous. J'entends dans ton parcours de vie, tu as commencé jeune, à 18 ans, le Tai Chi Chuan, hein, a été cette manière pour toi de te retourner vers ton intériorité. Mais quelles seront les clés ou les conseils que tu as envie de donner à celui qui a envie de rendre sa vie un peu plus magique, ou en tout cas un peu plus en accord avec ce qu'il est et ce qu'il vibre intérieurement?
0: Pour moi, il y a déjà quelque chose qui peut soutenir, en fait, c'est déjà d'en avoir envie. Déjà, rien que le fait d'avoir envie de transformation, ou plutôt de réaliser qu'il y a une envie, parce que l'envie, elle est là. Pour moi, cette voix qui anime et qui pousse, elle est présente en chaque être. Comme je le disais avant, il y a quelque chose de profondément, pour moi, il y a quelque chose de profondément bon qui veut participer à l'évolution de chaque être sensible sur cette planète. C'est juste de créer de l'espace pour se rendre disponible à écouter cet impulse. Et ce qui se passe, c'est que l'espace, au jour d'aujourd'hui, de ce que je peux percevoir dans la société, il est tellement plein de choses, de toutes ces stimulations, c'est overwhelming, c'est tellement présent en permanence, et ça vient de tous les côtés, qu'il n'y a plus d'espace pour se rendre disponible à ça. Donc déjà, le fait de se rendre compte qu'il y a une envie de transformation, pour moi, c'est déjà la première étape. La deuxième étape, elle est très simple, c'est de prendre une action. Et l'action, elle peut être de multiples manières, mais pour moi, le corps, l'essence de tout ça, c'est quelque chose qui invite à une forme de présence. C'est quelque chose qui me dirige vers un état où le temps disparaît. Par exemple, quelque chose de très simple, mais faire l'amour avec quelqu'un, tout à coup, le temps disparaît. On est là, waouh, ça fait une heure qu'on est là, dans les bras l'un de l'autre, j'ai l'impression que ça fait cinq minutes. Alors, il y a des gens, ça sera aller à la pêche, il y a des gens, ça sera aller au golf. C'est cet état où je suis. Et moi, je me rappelle, je voyais mon grand-père qui regardait le feu brûler, mais aujourd'hui, je me dis, mais moi, c'était la même chose que quand j'étais capté par la télévision, en fait. C'est juste qu'il était là en méditation. Alors, je ne dis pas que la télévision est une méditation, hein, mais c'est juste que l'état de présence dans lequel il était absorbé. Il était là, présent, avec ce qui se passait. Donc moi, j'encourage sincèrement les gens, alors à ne pas regarder la télévision, j'espère que je me suis bien exprimé à ce sujet-là, à trouver quelque chose qui les captive et qui soit en lien avec une forme de nature de soi. Et la nature de soi, pour moi, elle est en lien avec le mouvement, avec le son et avec le souffle. Et lorsque c'est une de ces trois choses est mobilisée, ça va ramener à une forme de présence qui va créer de l'espace pour pouvoir se mettre à l'écoute de peut-être ces impulsions qui, pour moi, sont là et demandent juste à se manifester. Donc le son, le mouvement et le souffle sont des portail d'entrée, en fait, vers cet espace qu'on cherche à créer. Je suis sûr que tout le monde peut le faire. Tout le monde peut y arriver. Parce que, indirectement, je suis aussi persuadé que tout le monde a envie d'aller bien. Ça, c'est vraiment quelque chose que je suis persuadé, c'est que tout le monde a envie d'être heureux. Et que... Alors après, bon, c'est un principe absolu, mais le bonheur, il vient il vient pas de l'extérieur. Combien il y a eu de ces maîtres éveillés qui se sont réalisés, qui ont fait toute leur vie, qui sont partis, qui ont traversé la planète, qui sont allés prendre des enseignements à droite, à gauche. Et au final, ils reviennent là où ils sont nés et ils disent « Ah, mais tout était déjà là ». Il y a ce magnifique livre, et ça, c'est un beau pas à prendre, mais c'est L'Alchimiste de Paulo Coelho, que je peux que recommander à toute personne qui en quête d'inspiration sur ce que peut être une vie guidée.
1: Comment tu te retrouves ici? Parce que voilà, le mouvement, hein, tu parlais de cette notion du mouvement qui a été importante pour toi, qui a commencé jeune à travers le Tai Chi Chuan, puis le voyage, les plantes médecines, l'appel de l'Inde. Pour aujourd'hui, tu parlais aussi en off de Tirou, pas de Tirou, de Himachal Pradesh.
0: Arunachal,
1: où tu habites aujourd'hui. Donc voilà, je vois que le voyage ne s'est pas arrêté là, il continue. Mais comment est-ce que tu te retrouves ici sur un festival de Tantra?
0: En fait, au Tai Chi Chuan, on avait deux écoles. Et il y avait l'école principale qui était la nôtre et une école dans une autre ville qui était louée. Et cette école, en fait, c'était une école de Tantra. C'était une école de Tantra et moi, j'ai grandi toutes ces années à travers le Tai Chi Chuan avec toutes ces pubs pour le Tantra, tous ces livres sur le Tantra qui étaient tout autour de moi. Et ma maître de Tai Chi Chuan, qui était une maître très traditionnelle, qui me disait « On ne mélange pas le blé et l'orge. Tu as choisi le Tai Chi, tu restes dans le Tai Chi. That's it, that's all. » Donc moi, j'ai mis tout ça de côté, même si indirectement, je voyais sexualité consciente. Enfin, après, on peut faire tout un épisode sur qu'est-ce que le Tantra. Mais en soi, j'ai eu cette... J'ai été influencé très très jeune. Et puis quand je suis parti en Inde, j'étais dans la rue, un Indien est venu me trouver. Il m'a dit « Tu connais Tantra ?» J'ai dit « Pas vraiment, non, j'en ai entendu un peu parler. » Il m'a dit « Ah ben écoute, moi je donnais des cours de Tai Chi en Inde. » Donc ça faisait polémique parce que les gens voulaient faire du yoga. Moi je donnais du Tai Chi, mais c'était génial. Et le mec il me dit « Je suis venu à tes cours. Moi je donne un workshop demain. Viens à mon workshop de Tantra. » J'étais là, ok, super, le gars il donne un workshop. Je me pointe le lendemain à son workshop. Dans son workshop, il y avait lui, une nana et moi. Basta. Je sais pas si c'est guidé ou si c'est une coïncidence ou si c'est de la chance, mais en revanche, ce que j'ai reçu ce jour-là dans la transmission, dans la qualité, dans la beauté et l'essence de ce qui a été transmis, pour moi, ça a été l'initiation primaire, en fait, de, ok, là, il y a quelque chose, là, il y a de la conscience, il y a de la présence dans la relation, mais avant tout, le mec, il a pointé le fait que le chemin... J'avais déjà parcouru un bon bout tout seul. Et c'est pour ça qu'il était en capacité de m'amener dans une forme de relation avec une autre. Donc ça a été une découverte. Et puis, ben voilà, cette école de Tantra où je faisais du Tai Chi Chuan. Et c'est avéré que c'est l'école qui est la plus grande en Europe et qui fait le plus de stages dans ce lieu où maintenant je travaille fréquemment. Donc il y a eu une continuité de nouveau.
1: Et l'Inde, pourquoi l'Inde continue d'être présente aujourd'hui dans ton parcours?
0: Parce que pour moi, l'Inde, c'est un stage de tantra à ciel ouvert. Et là, c'est très important pour moi de mettre quelques mots sur qu'est-ce que le tantra. Pour moi, être dans la rue en Inde et être en contact avec cette civilisation qui, de mon point de vue, est plus située au niveau du cœur que des premiers chakras, c'est un hymne à la non-dualité, la rue en Inde. Il y a tout qui se superpose en permanence. Il y a une quantité d'informations, de stimulations qui est tellement varié et dense qu'il est nécessaire d'être dans un état d'acceptation et de relaxation. Et au jour d'aujourd'hui, j'ai l'impression que c'est ça pour moi, c'est la détente avec laquelle je rentre en relation avec le vivant et donc avec tout, qui fait que je me rapproche de ce principe non-duel qui est le tantra, le taoïsme ou le cœur sacré ou toutes ces philosophies non-duelles qui ont pointé vers le fait qu'il y a une unité qui unifie chaque chose vivante. Donc tantra, pour moi, c'est ça. C'est comment je me mets en relation avec l'intégralité et que je réalise que je ne suis pas séparé de tout ça. Et l'Inde, du matin jusqu'au soir, pour moi, c'est ce travail-là. Que j'en sois conscient ou pas, mais c'est constant. Ils sont là, les Indiens. Alors, pas tous, hein, mais il y a quand même cette culture, elle est waouh. Ils sont puissants. Et donc, c'est pas du tout en lien avec la sexualité quand je parle de tout ça. C'est loin de là, en lien avec la sexualité. Le peuple indien est un peuple qui a une répression sexuelle qui est terrible, terrible, terrible. Donc, c'est un autre chemin duquel je parle.
1: Oui, donc c'est bien aussi, effectivement, on n'a pas vraiment défini le mot tantra, mais là, quand on parle de tantra en Europe, c'est plutôt du néo-tantrisme qui est lié plutôt à la sensualité, au toucher, à la sexualité, mais qui n'a rien à voir avec le tantra qu'on peut nourrir dans le bouddhisme ou dans l'hindouisme.
0: Très clairement. Quand j'entends bouddhiste, moi, je me suis référé au tantrisme tibétain. Et là, il y a beaucoup de pratiques aussi avec partenaires qui sont assez axées sur la corporalité. Donc là, il y a quand même certains textes tantriques et certaines pratiques tantriques qui vont vers ce principe d'union, vers ce principe de déconditionnement de l'essence même du désir. Et avant tout, ben oui, le chemin, il est très clair et il est écrit, c'est qu'avant tout, c'est une rencontre avec soi et que tu médites 10 ans et ensuite tu vas rencontrer quelqu'un.
1: Voilà. Amanap, 10 ans sur les routes, hein, entre l'Asie, entre l'Amérique du Sud, à la découverte de différentes spiritualités, différentes philosophies, modes de pensée, différentes plantes, médecines. Et aujourd'hui, quand tu te retrouves à Noël avec tes parents, en famille, de quoi on parle à table ?
0: Quand on est assis à table et qu'on parle, pour moi, c'est de trouver les justes mots pour ne pas générer de conflits. Parce que les points de vue sont tellement différents que... Et enfin, il y a cette phrase tellement belle, et je ne sais plus qui l'a dit, je vais probablement la détruire en la citant, mais c'est que cette idée que le soleil rayonne la juste lumière pour chaque être, et que c'est de trouver les justes mots pour ne pas brûler, en fait. Les justes mots pour ne pas détruire quelque chose. Et que, avec mes parents, je vois qu'au jour d'aujourd'hui, c'est là où je dois me situer le plus, parce que si je le rouvre pleinement qui je suis, c'est trop, c'est beaucoup trop pour eux. Donc... c'est difficile d'être en lien de la manière dont j'aimerais être avec eux. Et toujours ce besoin de reconnaissance, on y revient.
1: Le voyageur s'adapte dans les mondes dans lesquels il va traverser, dans lesquels il va s'immerger, un peu comme une éponge. Donc voilà, quand on revient et quand on retourne dans sa cellule familiale, son carcan familial, c'est aussi à nous de s'adapter, de ne pas vouloir s'imposer.
0: Très clairement.
1: Amana, merci.
0: Merci beaucoup. Merci, merci, merci mille fois.
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La météo sur Radio Intervalle dans le Gard et en Lozère. Cette fois, on se sent bien en automne. C'est un week-end assez frais et un peu nuageux qui nous attend, mais le vent devrait diminuer. En Lozère, ce samedi 10 octobre, le ciel est bien couvert le matin. Quelques éclaircies se forment cependant dans le sud-est du département et se généralisent l'après-midi. Encore un peu de tramontane vers le Blémard et Villefort. Et côté température, attendez des valeurs légèrement inférieures aux moyennes. Pour les minimales, 5 à 12 degrés. Au meilleur de l'après-midi, 11 à 19 degrés. 14 à Langogne, 15 à Mende, 18 à Florac. Ce dimanche 11 octobre en Lozère, les nuages nombreux le matin se font un peu plus discrets l'après-midi. Le vent est retombé et les températures baissent encore un peu. Il fait 1 à 8 degrés pour les minimales. Au meilleur de la journée, 12 à 19 degrés, 15 à Langogne, 19 à Mende et à Florac. Pour la suite en Lozère, le soleil revient plus largement et les températures remontent jusqu'à mercredi. Ce samedi, dans le Gard, le ciel est dégagé à l'exception de quelques cumulus sur les pentes de l'Aigoual. Quelques rafales de tramontane localement l'après-midi et côté température, l'ambiance se réchauffe un peu temporairement. Prévoyez des minimales entre 16 et 13 degrés et des maximales de 15 à 26 degrés. Dimanche, dans le Gard, le ciel reste voilé tout le jour. Le mistral se fait sentir dans la vallée du Rhône. Les rafales peuvent atteindre 50 km/h. Les températures baissent à nouveau et repassent légèrement en dessous des moyennes. Prévoyez 3 à 12 degrés pour les minimales, 17 à 23 degrés le maximum pour Nîmes et Alès. La semaine prochaine, dans le Gard, le soleil s'impose et l'ambiance se réchauffe un peu. C'était Estelle sur Radio Intervalle. Merci d'avoir suivi ce bulletin météo. Nous vous souhaitons à toutes et à tous un très agréable week-end.

0: Il est 7h, Arafat, 4h en temps universel. Une nouvelle demi-heure d'actualité. Bonjour Pierre Boudias.
1: Bonjour Arthur, bonjour à tous.
0: Et le journal pour commencer avec à la une un premier anniversaire pour un cessez-le-feu qui n'en a que le nom.
1: Celui en place dans la bande de Gaza, censé mettre fin à une guerre qui a fait plus de 74 000 morts, mais 365 jours plus tard, bombardements et occupations israéliennes sont toujours le quotidien des habitants de l'enclave. Le prix Nobel de la paix pour une défenseuse inlassable de la justice internationale, la juriste sud-africaine Navi Pillay, passée par la CPI et le Haut Commissariat aux droits de l'homme de l'ONU récompensé. Un signal fort face aux attaques d'une administration américaine qui riposte déjà. Washington qui suspend par ailleurs temporairement ses sanctions contre le pétrole russe. Décision indigne selon Kiev qui doit permettre de faire baisser les prix à la pompe selon Donald Trump. Elle intervient après une série de frappes massives de Moscou et une riposte ukrainienne sur des supercalculateurs russes. Et puis la psychose au Panama après un tremblement de terre. Le sud du pays frappé par un forcéisme qui n'a pas fait de victime à ce stade. Face à ce qu'il qualifie malgré tout de grand désastre, le chef de l'État appelle à ne pas diffuser de fausses informations. Il était censé ouvrir la voie à la reconstruction de la bande de Gaza. Ses effets se font toujours attendre. L'accord de cessez-le-feu dans l'enclave palestinienne fête aujourd'hui sa première année, conclue sous l'égide du président américain après 2 ans de guerre qui ont coûté la vie à plus de 74 000 Palestiniens. Cette trêve n'en a pourtant toujours que le nom. Les forces israéliennes continuent leur bombardement, 1450 victimes en un an, et les 2/3 de la bande de Gaza restent occupés. Oriane Verdier, restriction de l'aide, des équipements et des matériaux de reconstruction restent également toujours en vigueur.
2: Tout comme le droit international, la notion de cessez-le-feu ne semble en effet plus avoir beaucoup de sens. Celui-ci avait pourtant été annoncé fièrement par Donald Trump. Le président américain y avait associé la mise en place du Conseil de la paix afin de suivre de près l'application de l'accord. Une force internationale devait également être déployée pour supplanter le Hamas censé être désarmé et les troupes israéliennes censées se retirer de Gaza. Mais tout cela n'est pas allé beaucoup plus loin que des discussions et spéculations entre dirigeants. 2,2 millions d'habitants sont aujourd'hui entassés sur 130 km carrés. Selon Médecins Sans Frontières, la ligne jaune qui délimite le territoire sous occupation israélienne est un mécanisme d'encerclement et de nettoyage ethnique qui coupe les populations, des infrastructures, des soins de santé, de l'eau et des autres ressources essentielles dont elles ont besoin pour survivre. Des dizaines d'ONG ont d'ailleurs été bannies de Gaza par l'État hébreu. Les autorités israéliennes, elles, continuent de répéter que la seule solution de paix à Gaza serait de vider le territoire de ses habitants.
1: Oriane Verdier, comme un symbole, c'est donc la juriste sud-africaine Navi Pillay qui a été récompensée hier du prix Nobel de la paix. Militante anti-apartheid, celle qui avait également œuvré au sein du tribunal pénal international pour le Rwanda, avait présidé l'année dernière la commission d'enquête indépendante de l'ONU sur la situation dans l'enclave palestinienne. Commission qui avait accusé Israël de commettre un génocide dans cette bande de Gaza. La longue et riche carrière de Navi Pillay, marquée également par un passage à la tête du Haut Commissariat aux droits humains des Nations Unies de 2008 à 2014. L'actuel titulaire du poste, Volker Türk, s'est donc félicité hier de sa nomination.
3: Quand il s'agit des droits de l'homme, nous avons toujours beaucoup de choses à dire, mais en général, ce n'est pas très positif. Mais aujourd'hui, je dois dire qu'il y a beaucoup d'émotions et de joie que l'une d'entre nous se soit vue décerner le prix Nobel de la paix. Je félicite ma grande sœur pour cette nouvelle fantastique. Dire qu'elle l'a méritée est un euphémisme, surtout aujourd'hui, alors que les droits de l'homme sont attaqués sur tous les fronts, y compris par ceux qui ont du pouvoir. C'est une récompense pour tous ceux à travers le monde qui consacrent leur vie à la défense des droits humains, souvent au prix de leur sécurité. Cette récompense, c'est reconnaître que les droits de l'homme, l'état de droit, la justice et la responsabilité sont fondamentaux pour la paix, la sécurité et la prospérité. Et Navi Pillay incarne le droit international.
1: Désignation également saluée par le président sud-africain Cyril Ramaphosa qui exprime sa fierté. L'autorité palestinienne évoque le courage et l'honneur de la nouvelle Nobel. Réaction opposée d'Israël. Le premier ministre Netanyahou dénonce une sectaire comparée au dignitaire nazi Joseph Goebbels. Colère également de Donald Trump. Le président américain évoque un prix discrédité pour toujours par une poignée d'idéologues radicaux hostiles à la démocratie. Fin de citation. Mais pour le secrétaire général des des Nations Unies. Navi Pillay est une championne du droit international et des droits humains. Ce sont d'ailleurs les efforts en faveur de la promotion de la paix, bien sûr, mais aussi du droit international qui sont mis en avant par le comité Nobel pour justifier sa décision. Une justice internationale plus que jamais dans la tempête, car en réaction à cette désignation, les États-Unis ont annoncé quelques heures plus tard de nouvelles sanctions contre la CPI, la Cour pénale internationale. Nicolas Falaise.
4: Un prix Nobel et des sanctions, une journée particulière pour la justice internationale. Le prix Nobel de la paix pour Navi Pillay, qui en 2025, à la tête de la commission d'enquête de l'ONU sur les territoires palestiniens, avait conclu qu'un génocide était bien en cours dans la bande de Gaza, même si la Cour internationale de justice, plus haute juridiction de l'ONU, doit encore se prononcer sur ce terme d'ici plusieurs mois, voire plusieurs années. Sitôt son prix Nobel annoncé ce vendredi, Navi Pillay s'est inquiété d'une justice internationale attaquée, en citant particulièrement la Cour pénale internationale. Et quelques heures plus tard, les États-Unis annoncent de nouvelles sanctions visant la CPI. Celle-ci est dans le viseur de Washington depuis les mandats d'arrêt émis à l'encontre du premier ministre israélien Netanyahou et de son ancien ministre de la Défense Yoav Gallant pour crimes de guerre et crimes contre l'humanité dans la bande de Gaza. L'administration Trump a promis de démanteler la CPI brique par brique. C'est une justice internationale dans la tourmente qui a reçu ce vendredi le soutien du comité décernant le prix Nobel de la paix.
1: La CPI qui réagit également directement et dénonce une attaque contre l'état de droit. La Cour estime que l'histoire jugera ce moment. Sanctions américaines dénoncées par l'Union européenne et le Japon qui a su rester unis derrière cette CPI. RFI, il est 7h07 à Sanaa. Le Yémen ou Arabie Saoudite et forces pro-gouvernementales annoncent mener une opération à grande échelle contre les Houthis. La coalition dirigée par Riyad qui annonce que 136 cibles militaires des rebelles ont été détruites ces dernières 24 heures. La province de la capitale Sanaa aurait été touchée selon les médias proches du groupe soutenu par l'Iran. L'Arabie Saoudite avait annoncé hier la mort de 3 de ses citoyens dont des frappes Houthis contre l'aéroport de sa capitale, frappe qui avait eu lieu jeudi. Un conflit au Moyen-Orient qui fait grimper les prix du pétrole au bénéfice de la Russie. Donald Trump a en effet annoncé hier un accord avec Moscou pour la livraison de 300 000 tonnes de diesel russe sur les marchés américains et mondiaux. Washington suspend donc ses sanctions pour faire baisser les prix à la pompe. Une décision indigne selon le président ukrainien Volodymyr Zelensky. Alors même que négociateurs américains et ukrainiens se retrouvaient hier à Miami, ils doivent désormais être rejoints ce samedi par les Européens. Sur le terrain, les deux parties poursuivent leurs attaques. Semaine noire notamment pour l'Ukraine où les frappes russes ont fait plus d'une cinquantaine de victimes. Kiev qui a répliqué en visant un centre de données du géant numérique Yandex qui a été ciblé par des drones, détruisant plusieurs calculateurs au sud-ouest de Moscou. 24 heures plus tard, une autre unité sensible avait été touchée, provoquant un incendie et de nombreux signalements de panne par les utilisateurs partout en Russie. Car Yandex, Pierre-Olivier, c'est l'un des piliers de la vie numérique russe.
5: On le surnomme le Google russe, mais c'est en fait bien plus que ça. À lui seul, le géant Yandex, c'est l'équivalent de Chrome, de Google Maps, de Deliveroo, d'Uber, d'Amazon, de Netflix et même de Spotify réunis. Un mastodonte russe privé, lancé en 1997, est devenu un acteur stratégique national. Car si Yandex fait tout comme les leaders numériques occidentaux, il dispose de ses propres outils, totalement autonomes, donc sans aucune dépendance envers les plateformes étrangères. Yandex a donc aussi un intérêt militaire pour Moscou, notamment avec son système de cartographie qui reprend les codes de Maps. Chiffre d'affaires au deuxième trimestre de cette année, près de 5 milliards de dollars. Côté utilisateur, ils sont par exemple plus de 30 millions chaque semaine à discuter avec Aliza, le chat GPT russe. L'IA, le nouveau virage amorcé par Yandex. C'est d'ailleurs les sites ultra stratégiques dans lesquels le géant russe entraîne son intelligence artificielle qui sont visés par l'Ukraine. Des data centers devenus des cibles prioritaires au même titre qu'une centrale électrique ou un pont.
1: Pierre-Olivier, Vladimir Poutine a minimisé hier les chances de voir une reprise des discussions directes entre Kiev et Moscou. Lors d'un entretien avec son homologue américain, le président russe a estimé que les attaques de grandes villes russes lors des élections du mois dernier ont interrompu plus cette possibilité. La Terre a tremblé hier au Panama, une secousse de magnitude d'environ 7,5, équivalente donc à celle qui a frappé la Colombie le 10 août dernier, faisant alors au moins 321 morts et plus de 200 disparus. Le Panama, lui, semble avoir évité le pire. Malgré certains dégâts en province, on ne déplore pas encore de victimes humaines. Dans la capitale, à 200 km à l'est de l'épicentre, la secousse a été très clairement ressentie, mais aucun drame n'a été signalé. Le président panaméen, José Raúl Mulino, a déploré un grand désastre. Il appelle désormais la population au calme et surtout à ne pas propager de fausses informations, Grégoire Portier.
6: Il était bientôt 13h au Panama quand la Terre a tremblé pendant environ une minute, une durée importante pour ce genre d'événement durant laquelle on a le temps de réaliser ce qu'il se passe et de paniquer. L'épicentre de la très forte secousse, mesuré jusqu'à 7,7 sur l'échelle de Richter, se trouvait au centre-ouest du pays, côté Pacifique. C'est ainsi dans cette zone que l'on déplore les dégâts les plus importants, notamment sur les cathédrales de Penonomé et Santiago. Les murs et les toits de quelques bâtiments de plusieurs villes se sont aussi effondrés. Aucun mort n'a encore été déclaré, mais des travaux de déblayage se poursuivent et certaines communications sont toujours coupées. Dans la capitale, Panama City, la sensation a été spectaculaire, notamment pour ceux se trouvant dans les plus hauts gratte-ciel. Des vidéos montrent aussi l'eau des piscines installées au sommet de ces tours se déversant dans la rue. Alors que plus de 100 répliques ont été relevées, ce tremblement de terre a surtout provoqué psychose et confusion dans les rues jusqu'à la fin de journée. Les deux lignes de métro fermées, cela a été le chaos pendant plusieurs heures pour circuler en ville. En revanche, malgré une alerte tsunami initiale, le canal de Panama a lui continué à fonctionner normalement. Grégoire Portier, Panama, RFI.
1: Et puis cette question pour finir, si la Coupe d'Afrique des Nations de football revenait tous les deux ans à l'occasion d'une conférence stratégique de la CAF à Salle au Cap-Vert, son président Patrick Motsepe a évoqué ce retour en arrière devant les 54 présidents de fédération présents. Annoncé il y a à peine 10 mois, cette réforme avait validé la tenue de la compétition tous les 4 ans à partir de 2028 pour avoir le même rythme que les Européens, les Asiatiques et les Sud-Américains, mais aussi pour favoriser la Coupe du Monde des clubs, très cher aux yeux de Gianni Infantino, le président de la FIFA. RFI, il est 4h12 en temps universel. Ah, nous sommes ensemble jusqu'à 4h30.
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1: Bonjour à toutes et à tous et bienvenue dans ce moment d'information locale sur Radio Intervalle. Nous sommes dans le Gard aujourd'hui et nous retrouverons dans un instant notre correspondante à l'Office de tourisme de Sommières, Gwen, ainsi que Jean-Claude Duriez de l'association Eurécales. Puisque ce week-end, c'est la fête de la science et elle sera largement fêtée, la science, au pôle culturel et scientifique de Rochebelle à Alès. Sur le thème saveurs savantes, la cuisine, l'alimentation, les plantes, les pigments et les sens seront autant de portes d'entrée vers la découverte scientifique, sans oublier de nombreux autres domaines à explorer. C'est samedi 10 et dimanche 11 octobre avec le Village des Sciences. Plus de 30 rendez-vous vous seront proposés tout au long du week-end, avec entre autres deux expositions interactives proposées par l'association Eurécales, dont Jean-Claude Duriez est le président. Jean-Baptiste a pu le rencontrer. Il nous en dévoile le contenu.
2: La première, c'est l'exploration du monde sous-marin. Pourquoi on s'est intéressé à ce sujet? Pour une raison simple. L'eau est un milieu hostile. L'homme n'est pas fait pour y vivre. Les poissons en savent quelque chose. Donc, c'est un milieu hostile, mais c'est un milieu qui est indispensable à notre vie. La grande partie de l'oxygène que nous respirons est produit par l'océan. Une grande partie du climat est due à la circulation des courants sous-marins. Autrement dit, on s'est intéressé à ce sujet, à l'exploration sous-marine, comment est-ce que l'homme a pu pénétrer dans l'eau et y séjourner et y travailler, les contraintes que ça pose pour lui et les problèmes physiques, et puis les problèmes de pollution, c'est-à-dire l'homme pollue l'océan et il entraîne un certain nombre de dégradations qui ont une incidence considérable sur le monde sous-marin. Le monde du vivant sous-marin, qu'il soit végétal ou animal, ou autre, puisqu'il y a autre. Et deuxième exposition, on s'est intéressé au mouvement, mais aussi et surtout aux gestes humains. L'être humain est une machine complexe, un ensemble de machines simples, et donc on a décidé d'étudier le geste sportif. Autrement dit, en quoi le corps humain est un ensemble de mécanismes et de machines, comment ça fonctionne et qu'est-ce qu'une performance et qu'est-ce que c'est qu'écrire une chorégraphie et quelle langue utilise-t-on pour l'écrire? On ne l'écrit pas en français, on ne l'écrit pas en partition musicale, on l'écrit en partition qui est de chorégraphie. C'est une langue à part. Donc on aborde ça, et puis l'historique, bien entendu, de tout ce qui est les machines simples et les machines complexes, en partant des premières machines, le bras de levier, c'est la première, jusqu'aux machines les plus complexes, c'est-à-dire nous.
3: Voilà. Alors, pour vos autres activités, on se renseigne, on vient sur votre site, on tape Eurécales.
2: Le site Eurécales est accessible à tous, Eurécales en un seul mot, .fr. Et c'est ouvert, l'expo, au grand public tous les mercredis après-midi, tous les samedis après-midi, de 15 à 18 heures, et aux mêmes horaires, tous les jours des vacances scolaires, sauf le dimanche et jours fériés, bien entendu.
1: En écho à l'exposition sur le monde sous-marin, vous pourrez également voir un documentaire Sonic Sea qui met en lumière l'impact de la pollution sonore sous-marine sur les baleines et nombreux autres animaux marins pour lesquels le son joue un rôle essentiel pour communiquer, s'orienter ou encore se nourrir. À l'issue de la projection, Aurore Morin, chargée de campagne en conservation marine au sein de l'IFAW, animera un échange avec le public autour de la pollution sonore sous-marine et plus largement de la protection des océans et des mammifères marins. Pour terminer ce journal, nous partons du côté de Sommières avec là aussi de nombreux événements à venir, Octobre Rose, mais aussi diverses animations culturelles ou festives.
4: Bonjour. Bonjour à tous, je suis Gwen Samoyau de l'Office de tourisme du Pays de Sommières et voici les animations qui vous attendent pour ce joli mois d'octobre. Tous les jeudis, vendredis et samedis, à partir du 8 octobre jusqu'au 31 octobre à Calvisson, exposition La robe de dragon et sa mallette de voyage d'Hélène Brett. C'est à la Maison du Bouty et c'est réalisé avec les soirées lyonnaises contemporaines. Les vendredis, samedis, dimanches, à partir du 9 jusqu'au 25 octobre à Aubais, les artistes nomades exposent une partie de la collection d'art brut d'Alain Bouillet, ses œuvres personnelles et un hommage à son ami peintre Adam Migrosky. Samedi 10 octobre à Salinelle, soirée Fiesta Lupesco Loco avec 7 DJ pour cette deuxième édition, Martino, Bert, Big One, Tezima, Clem et plus encore. Samedi 10 octobre à Sommières, c'est la fête de la science. Le réseau des bibliothèques du Pays de Sommières propose des animations dans le cadre de la fête de la science. Des animations autour de la biodiversité, de la teinture végétale et de l'alimentation. Samedi 10 octobre à Calvisson, atelier construction de nichoirs. C'est Chemin de la Glacière et c'est un atelier de nichoirs pour oiseaux insectivores et des chauves-souris. Dimanche 11 octobre à Sommières, Octobre Rose, les marches de l'espoir. Rassemblement avec deux marches sportives et solidaires au profit de la Ligue contre le cancer. Jeudi 15 octobre à Aubais, atelier de dessin pour adultes, Osez le trait. Venez apprendre à réaliser un carnet de croquis avec un rendu à l'aquarelle. Retrouvez toutes les informations et nos horaires d'ouverture sur notre site web www.ot-sommières.com. Je vous dis à très bientôt et au plaisir de vous retrouver en Pays de Sommières.
1: Merci à Gwen de l'Office de tourisme de Sommières. Et avant de terminer, je rajouterai donc pour Sommières un autre rendez-vous ce jeudi 15 octobre. Il s'intitule « À table citoyenne, citoyen ». C'est proposé par la Fédération départementale des CIVAM du Gard et vous pourrez bénéficier de deux ateliers. Le premier à 17h, cuisiner la garrigue et le deuxième à 19h, santé et alimentation. Ce sera au Jazz Corner Café et c'est gratuit. C'est la fin de ce moment d'information locale sur Radio Intervalle. Merci de l'avoir suivi. Très bon week-end à toutes et à tous et à bientôt pour d'autres actualités près de chez vous.
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La météo sur Radio Intervalle dans le Gard et en Lozère. Cette fois, on se sent bien en automne. C'est un week-end assez frais et un peu nuageux qui nous attend, mais le vent devrait diminuer. En Lozère, ce samedi 10 octobre, le ciel est bien couvert le matin. Quelques éclaircies se forment cependant dans le sud-est du département et se généralisent l'après-midi. Encore un peu de tramontane vers le Blémard et Villefort. Et côté température, attendez des valeurs légèrement inférieures aux moyennes. Pour les minimales, 5 à 12 degrés. Au meilleur de l'après-midi, 11 à 19 degrés. 14 à Langogne, 15 à Mende, 18 à Florac. Ce dimanche 11 octobre en Lozère, les nuages nombreux le matin se font un peu plus discrets l'après-midi. Le vent est retombé et les températures baissent encore un peu. Il fait 1 à 8 degrés pour les minimales. Au meilleur de la journée, 12 à 19 degrés, 15 à Langogne, 19 à Mende et à Florac. Pour la suite en Lozère, le soleil revient plus largement et les températures remontent jusqu'à mercredi. Ce samedi, dans le Gard, le ciel est dégagé à l'exception de quelques cumulus sur les pentes de l'Aigoual. Quelques rafales de tramontane localement l'après-midi et côté température, l'ambiance se réchauffe un peu temporairement. Prévoyez des minimales entre 16 et 13 degrés et des maximales de 15 à 26 degrés. Dimanche, dans le Gard, le ciel reste voilé tout le jour. Le mistral se fait sentir dans la vallée du Rhône. Les rafales peuvent atteindre 50 km/h. Les températures baissent à nouveau et repassent légèrement en dessous des moyennes. Prévoyez 3 à 12 degrés pour les minimales, 17 à 23 degrés le maximum pour Nîmes et Alès. La semaine prochaine, dans le Gard, le soleil s'impose et l'ambiance se réchauffe un peu. C'était Estelle sur Radio Intervalle. Merci d'avoir suivi ce bulletin météo. Nous vous souhaitons à toutes et à tous un très agréable week-end.

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Amis auditeurs, bonjour. Nous nous retrouvons dans une heure gospel coupée en deux avec les Five Blind Boys of Alabama. Dans un premier temps, deux titres. Le premier que je retrouve mon intitulé. Le premier, c'est Brother Moses, le frère Moïse. Second, donc successivement, Every Time I Feel the Spirit. Chaque fois, je sens l'esprit. Et puis, je reviendrai juste après ces deux interprétations pour vous présenter l'album de Pat Solo, les frères, les amis de l'Alabama, les Five Blind Boys of Alabama, avec Deep River, c'est le titre de l'album.

Frère Moïse et chaque fois je sens l'esprit, ce sont les deux titres que nous venons d'écouter des cinq garçons aveugles de l'Alabama. Un mot peut-être sur toujours sur les commentaires. C'est donc le responsable de ce groupe, Clarence Fountain, le fondateur également, qui nous dira « J'aime le blues aussi ». Et comme George Cotes, en fait c'est Blind Boy Soldier qui m'a fait commencer la guitare. Mais mes parents pensaient que c'était de la mauvaise musique. Le premier été où je suis rentré de Talladega à la maison, je jouais du blues sur ma guitare en chantant « My baby's gone and she won't be back no more ». Mon père m'avait dit 5 fois « Ne joue pas ces bobines ». Il appelait cela des bobines. C'est un mot du vieux temps, donc comme je ne pouvais pas le voir, ma sœur essayait de me faire comprendre par signe que papa arrivait. Mais c'était trop tard, il m'a demandé « Jusqu'où est-elle allée, fils ?» Et voilà, il me passait un coup de fouet. Enfin, le reste de l'histoire, je vous le passe. En tout cas, il dit qu'ensuite, il chantera du gospel. Il changera donc de direction. Au début, voilà, c'est le blues, en tout cas, qui l'a, comme on dit, qui l'a branché, qui l'a interpellé. Alors, je vous propose maintenant de partir avec Pat Solo. C'est une interprète française. Elle nous chantera d'ailleurs au-dessus de Toulon. Toujours donc une chanteuse chrétienne. Pat Solo avec l'album Toujours plus près.

Eh bien, voici la fin de notre émission gospel, Pat Solo qui chantait au-dessus de Toulon. Je vous propose de nous retrouver pour une prochaine émission avec un moment toujours consacré à ce partage entre l'ancien et le nouveau, donc les cinq garçons aveugles de l'Alabama et Pat Solo avec 60 ans d'écart entre les deux interprétations gospel. À bientôt de nous retrouver. C'était leur gospel. Un moment de musique et de chant chrétien proposé par Gilles.

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0: Il est 5h en temps universel, 7h ici à Paris.
1: Mathilde Dumais.
0: Bonjour à tous, merci d'être avec nous pour le début de ces 3 heures d'information internationale RFI sur tous les continents évidemment, et ça commence avec votre journal. Bonjour Julien Coquelroem.
2: Bonjour Clotilde, bonjour à toutes et tous. New Delhi, verrouillé à l'approche d'une manifestation pour demander la démission du chef de la commission électorale. Reportage dans un instant dans la capitale indienne où tous les ingrédients d'une répression sont réunis. L'internet mobile coupé et des dizaines de milliers de policiers déployés. À la une également le prix Nobel de la paix décerné à la suite africaine Navi Pillay, figure de la justice internationale, et la colère de Donald Trump aux États-Unis, les sanctions de Washington contre la Cour pénale internationale. Dans ce journal aussi, la crise de Ceuta, abordée hier par le roi Mohamed VI lors d'un discours devant le Parlement marocain. En Pologne, un vaste coup de filet dans les écoles après 2 attaques au couteau cette semaine, et puis les stocks de gaz à un niveau historiquement bas en Europe. L'UE pourrait être contrainte de baisser sa consommation cet hiver.
0: Plus de 30 000 policiers déployés, des centaines d'arrestations préventives et une capitale qui se barricade.
2: Le début d'une journée sous tension en Inde à New Delhi, alors que la jeunesse appelle une grande manifestation aujourd'hui contre les soupçons de fraude derrière la réforme électorale entamée l'an dernier et qui s'est soldée par la radiation contestée de 130 millions d'électeurs. Le parti du peuple des cafards, fer de lance de la contestation étudiante, met de nouveau sous pression Narendra Modi. Après avoir obtenu la démission du ministre de l'Éducation en juillet, il veut obtenir désormais celle du chef de la commission électorale. Et tout a été mis en place pour étouffer la contestation d'aujourd'hui. 45 stations de métro fermées, plus de 250 trains annulés, des barrières métalliques pour bloquer les axes clés et l'accès à l'internet mobile coupé dans le centre-ville de New Delhi. Plusieurs milliers de manifestants sont quand même attendus. Reportage sur place, Abdoulaye Rally.
3: Les avertissements de la police contre les rassemblements tournent en boucle dans le centre de Delhi, totalement barricadé. Akriti, venu de l'état voisin d'Uttar Pradesh, s'apprête à braver l'interdiction.
4: On est là pour défendre notre droit de vote. On détruit notre démocratie. On est en train de nous arracher notre droit de voter.
3: Lancée par le parti des cafards, la contestation contre la suppression de 130 millions d'inscrits des listes électorales prend une ampleur nationale. Pour l'avocat constitutionnaliste Prashant Bhushan, la mobilisation est exceptionnelle.
5: On n'avait pas vu de manifestation de telle ampleur depuis l'arrivée au pouvoir de Modi. Il y a eu le mouvement des agriculteurs ou la contestation contre la loi sur la citoyenneté, mais celle-ci est bien plus importante.
3: Face à cette fronde, le pouvoir déploie un imposant dispositif sécuritaire qui plonge la capitale en territoire inconnu.
5: Beaucoup de gens risquent d'être bloqués par la police. C'est totalement imprévisible. On ne sait pas ce qui va se passer.
3: Le quotidien The Indian Express, qui a révélé le scandale, résume ainsi dans son édition du jour ce bras de fer. Comme si l'État affrontait une armée étrangère plutôt que des jeunes porteurs de revendications légitimes. Abdullah Erali, New Delhi, RFI.
2: Et le journal Indian Express qui relève aussi que la police a déjà désigné une trentaine de sites qui pourront servir de centres de détention provisoire. Environ 600 bus ont été commissionnés pour y transporter les personnes interpellées. On retrouve notre correspondant Abdullah Erali à New Delhi dans le journal de 6h, temps universel.
0: Elle est la 5e personnalité sud-africaine récompensée du prix Nobel de la paix, et le comité Nobel salue ses efforts en faveur de la paix et du droit international.
2: L'avocate Navi Pillay est passée notamment par la Cour pénale internationale et le Tribunal pénal international pour le Rwanda. Elle qui l'an dernier présidait la commission d'enquête indépendante de l'ONU qui avait accusé Israël de commettre un génocide à Gaza. Une récompense presque unanimement saluée hier, à l'exception d'Israël et de Donald Trump qui réclamait de nouveau le prix. Difficile donc de croire à une simple coïncidence lorsque les États-Unis ont annoncé des sanctions contre la CPI ce vendredi, quelques heures après l'attribution du Nobel. La Cour pénale internationale, qualifiée de tribunal voyou par le département d'État, qui va interdire les transactions financières avec elle d'ici 180 jours, avec le but affiché de réduire sa capacité à opérer. Quelles conséquences possibles après ces mesures? Pascal Turlan est expert en droit international et ancien conseiller au bureau du procureur de la CPI.
6: Sanctionner la Cour, ça veut dire interdire un certain nombre de transactions, interdire aux entreprises et aux individus américains ou basés aux États-Unis d'entrer en relation de travail avec la Cour pénale internationale dans le but avoué, allégué, de nuire à sa capacité d'agir. On a cet impact très concret sur les paiements, sur les salaires, sur l'infrastructure de la Cour, sur les assurances, sur les services techniques. Et puis, on a l'impact qui est le vrai impact recherché. C'est pas d'empêcher qu'un individu reçoive son salaire. C'est de faire réagir les États et de les faire se détourner de la Cour pénale internationale. On a vu qu'un certain nombre d'États, y compris des États du Sahel, par exemple, ou le Venezuela, ont récemment annoncé qu'ils souhaitaient se retirer de la Cour suite à des efforts de pression exercés par les États-Unis. Et donc c'est dans ce domaine-là que va aussi être important la réaction des États partis à la Cour et en particulier des États de l'Union européenne et de l'État hôte, les Pays-Bas.
2: Propos recueillis par Sofia Katsenkova et les condamnations qui se multiplient des Pays-Bas jusqu'au Japon en passant par l'ONU qui juge ces mesures inacceptables. L'Union européenne promet de soutenir les activités de l'institution. Benjamin Netanyahou salue lui ces sanctions alors qu'il est lui-même visé depuis 2024 par un mandat d'arrêt de la Cour pour crimes de guerre et crimes contre l'humanité à Gaza.
0: Donald Trump qui suscite aussi la colère de Volodymyr Zelensky.
2: Une décision indigne et faible dénoncée par le président ukrainien qui évoque un cadeau à Vladimir Poutine après cette autre annonce surprise du président américain au plus bas dans les sondages. À 3 semaines des élections de mi-mandat qui pourraient lui coûter sa majorité au Congrès, Donald Trump a annoncé hier avoir conclu un accord avec Vladimir Poutine pour permettre à Moscou d'exporter plusieurs millions de tonnes de diesel sur le marché américain et mondial pour faire baisser les prix à la pompe. Une levée partielle des sanctions imposées depuis 2022 alors que la Russie continue ses frappes en Ukraine et qu'une délégation ukrainienne était hier en Floride.
0: C'était aussi à Washington ce vendredi, Julien, une rencontre entre Dinora Figuera et Marco Rubio.
2: Le chef de la diplomatie américaine recevait la représentante vénézuélienne de l'opposition dans les négociations avec le gouvernement vénézuélien sous l'égide des États-Unis. Une rencontre alors que l'impatience grandit dans le camp de Maria Corina Machado, la chef de file de l'opposition, dont les partisans attendent toujours le retour au pays. Alice Campagnol.
7: Au Venezuela, sous la tutelle de Washington, les autorités s'assouplissent. Plusieurs dizaines d'opposants et de militants pour les droits humains sont rentrés d'exil récemment et le gouvernement a même accepté de dialoguer avec l'opposition. Mais la très populaire Maria Corina Machado, qui a quitté le pays l'an dernier, n'a pas été invitée à la table des négociations. Ce sont des députés de l'Assemblée nationale élus en 2015 qui y représentent l'opposition. Un processus positif pour Claudia Macero, chargée de communication de Maria Corina Machado, mais encore imparfait.
8: Comment est-il possible d'organiser un dialogue, de réunir deux parties en laissant le peuple de côté qui est représenté par Maria Corina? Alors oui, c'est super que ce processus de dialogue avance, mais ce que les gens attendent, c'est d'avoir ici leur leader, car elle peut mobiliser.
7: La dirigeante aurait en effet tenté de revenir 7 fois en vain. Selon ses dires, elle en aurait été empêchée par les autorités vénézuéliennes. Mais Donald Trump lui-même tient la leader de l'opposition à l'écart et répète que ses relations avec Delcy Rodriguez, la présidente intérimaire, sont au beau fixe. Alice Campagnol, Caracas, RFI.
0: Il est 5h08 à Rabat, au Maroc. L'ouverture hier de la première session du nouveau Parlement.
2: Un peu plus de 2 semaines après les élections législatives, c'est le roi Mohamed VI qui s'exprimait hier dans l'hémicycle pour évoquer notamment, en creux, la crise de Ceuta, déclenchée en juillet dernier par la traversée de plus de 70 000 personnes venues du Maroc. Le souverain a saisi l'occasion pour annoncer des changements à venir dans la coopération migratoire. Mathias Reynal.
9: Sur un ton très solennel, Mohamed VI admet des dysfonctionnements.
10: L'approche équilibrée que notre pays a adoptée dans la gestion du phénomène migratoire a abouti à des résultats concrets. Cependant, nous devons reconnaître avec courage et objectivité qu'en la matière, le modèle actuel de coopération a atteint ses limites, comme en attestent clairement les crises récurrentes.
9: L'Espagne est le seul pays cité par Mohamed VI. Le roi répond ainsi aux critiques qui s'y sont multipliées envers le Maroc après la crise de Ceuta. Dans son discours, il dénonce, je cite, les déclarations irresponsables de certains milieux politiques et médiatiques et leur instrumentalisation flagrante de la situation.
10: Cette coopération se heurte aujourd'hui à des défis majeurs liés à certaines dispositions légales dépassées et à des décisions judiciaires éloignées de la réalité.
9: Le roi fait finalement une annonce.
10: Le Maroc présentera à ses partenaires un document dans lequel sera exposée une vision stratégique, claire et pratique, porteuse d'une orientation relations nouvelles.
9: Mohamed VI assure que le Maroc a toujours agi en partenaire fiable, soucieux d'honorer ses engagements et qu'il attend la même chose de ses alliés. Mathias Reynal, de retour de Rabat. RFI.
0: L'actualité également en Pologne avec cette grande opération policière après deux attaques au couteau cette semaine.
2: Perpétrées par des élèves dans des écoles pour un bilan d'un mort et de 12 blessés, la série noire a choqué le pays et poussé les autorités à réagir. 15 000 établissements inspectés ce vendredi et 19 écoliers arrêtés. Un coup de filet suivi par notre correspondant à Varsovie, Adrien Sarlat.
11: Certains étaient munis de couteaux, de machettes ou d'explosifs. D'autres promettaient à leur établissement un vendredi sanglant sur les réseaux sociaux. Les élèves interpellés par la police sont pour la plupart assurés qu'il ne s'agissait que de blagues stupides. Mais le ministre de l'Intérieur, Marcin Kierwiński, craint une réaction en chaîne après les drames de ces derniers jours.
12: Ce genre de situation entraîne toujours un potentiel mécanisme d'imitation. Et dans cette situation, il est très très dangereux.
11: Selon le commissaire général de la police, Marek Borogne, c'est le contenu des interactions en ligne qui contribue à radicaliser les jeunes polonais.
13: On parle de discrimination, de violence physique comme psychique, de cyberviolence, et il est de notre devoir d'assurer leur sécurité.
11: Pour l'instant, les autorités assurent que les attaques du début de semaine et les événements d'aujourd'hui ne semblent pas avoir été coordonnés et relèveraient d'initiatives individuelles. La police appelle les élèves eux-mêmes à collaborer dans ce contexte exceptionnel.
13: Aujourd'hui, on a eu affaire à quelques cas d'élèves portant avec eux des objets dangereux dans leur établissement et c'est grâce aux informations rapportées par les professeurs mais aussi par les adolescents eux-mêmes que nous avons pu les mettre en sécurité.
11: Face à la menace de ce vendredi sanglant, 50 écoles de Pologne ont annulé les cours, dont 45 dans la région de la capitale. Adrien Sarlat, Varsovie, RFI.
0: Et puis Julien, alors que l'Europe fait déjà face à l'explosion des prix du carburant et de l'énergie, l'inquiétude cette fois-ci au sujet des stocks de gaz du continent.
2: Les réserves continentales à un niveau historiquement bas pour la saison, alors que les températures commencent à baisser. C'est ce que relève.
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11: Donc l'émission s'appelle Regarde ailleurs. Regarde ailleurs, c'est cette envie d'élargir, d'ouvrir son regard sur le monde à travers différentes expériences, différents parcours de vie. Donc Regarde ailleurs, cette notion de remettre du sens et de la cohérence aussi de nos vies. Je pense qu'une rencontre peut, enfin, souvent on voyage, hein, c'est ce qui va inspirer, ça peut être un beau paysage, mais ce qui va rester au fond de son cœur, c'est souvent les rencontres qu'on va y faire. Et je pars du fait que l'expérience d'une personne peut peut-être servir à d'autres personnes. Et donc Regarde ailleurs, c'est cette envie de partager des expériences de vie autour du voyage, de la rencontre. Et j'aime bien donner la parole à des réalisateurs, des explorateurs, des écrivains, des photographes, des voyageurs. On est là sur un festival tantra, donc on parlera un petit peu du tantra dans cette émission, mais c'est pas forcément le sujet. Le sujet, c'est plutôt toi, Amana. Tu es là, tu animes différents stages, différents ateliers, tu traduis, et j'entendais que tu habites en Inde. Donc ce qui va m'intéresser, c'est un peu ton histoire de vie, ton parcours. Tu es né en Suisse, voilà, donc comment tout ça s'est passé, comment tout ça s'est mis en place, et comment est-ce qu'on on se met en mouvement?
12: Je pense que le goût du voyage, il m'a été donné par mes parents. Depuis tout petit, ma mère a toujours fait pour m'emmener voir d'autres horizons. Et beaucoup de voyages aussi. J'étais beaucoup en nature avec ma famille. On avait une caravane dans un camping sans électricité. Donc c'était, voilà, tous les week-ends, quand le temps le permettait, on était dans la nature, en contact avec l'extérieur. Donc c'est quelque chose qui a été, j'imagine, ça a codé quelque chose en moi en tant qu'enfant. Bah ensuite, j'ai grandi, j'étais adolescent. J'ai la voix des parents qui disent l'âge con, l'âge rebelle. Donc, je me suis un peu dissocié de tout ça, où j'ai voulu faire les choses de mon côté. Et j'ai voulu faire, comme tout le monde, des études. J'ai voulu faire un apprentissage dans la matière, bien créer des choses, enfin, avoir des bonnes notes à l'école, être bien, tout ça. Et puis, ce qui s'est passé, c'est que, en fait, il m'est arrivé un... Moi, j'appellerais ça une initiation. La vie m'a mis face à une épreuve. Et la seule manière qui m'a été donnée de surmonter cette épreuve, en fait, c'est de tourner mon regard vers l'intérieur. Parce que tout l'extérieur était en train de s'effriter, de se détruire, en fait. Tout perd des sens. Et naturellement, il y a eu cette inversion et j'ai commencé à regarder ce qui était réellement là et ce qui ne pouvait pas disparaître en soi, et c'était cet élan de vie, cette chose vivante. Et
11: quand tu parles d'épreuve, est-ce que tu peux en parler et nous dire quel âge tu as à ce moment-là, quand ça t'arrive?
12: Alors, cette épreuve, elle a commencé à se manifester autour de 15-16 ans. C'est quelque chose qui s'est construit, qui a poussé, en fait, et qui a mûri, on va dire, lorsque j'avais 18 ans. C'est là où la chose s'est déclenchée et où, pour moi, il y a eu un point de bascule, un point de non-retour. J'ai pris la décision d'arrêter absolument tout ce que je faisais. Donc ça a été radical du jour au lendemain. Intéressant, c'était le jour de la Saint-Valentin en plus. Alors pourquoi? Bon, bah, je sais pas, mais ça a été radical où je dis je peux plus aller travailler, étudier des choses qui ne font plus de sens pour moi, des choses qui ne sont pas en écho avec ce que je suis. Et à ce moment-là, juste avant ça, j'avais découvert le Tai Chi Chuan. Et je me suis rendu compte que quand je faisais du Tai Chi Chuan, ben ça allait. J'étais calme, j'étais en contact avec quelque chose qui était du lien du vivant pour moi. Et je me suis dit, bon ben, je vais tout arrêter, puis je vais faire que du Tai Chi Chuan. Disons que dans la situation dans laquelle j'étais, et je pense que c'est important que je le dise, je ne vais pas entrer dans les détails de ce qui s'est passé pour moi à ce moment-là, mais dans la situation dans laquelle j'étais à ce moment-là, c'est que j'avais pas vraiment d'autre choix. L'autre choix, ça aurait été d'aller dans un système médical, on va dire. Et que pour moi, je sentais que c'était pas juste. Il y a quelque chose en moi qui me disait, mais non, il y a autre chose de vivant qui peut soutenir ce qui se passe. Qu'est-ce qui m'a donné la force d'écouter cet appel? Qu'est-ce qui m'a donné la force de dire, ah ben tiens, je vais juste faire du tai chi tout le temps? J'en ai aucune idée. Mais au jour d'aujourd'hui, c'est ça qui a transformé ma vie. c'est que je suis parti de chez moi, j'ai quitté mon travail, j'ai tout quitté et j'étais vivre dans une école de Tai Chi Chuan. Donc quand je dis vivre dans une école, c'était pas une école où on peut avoir une chambre. Je vivais dans le réduit où il y avait la cuisine, les bouquins, le balai, et je vivais là, et comme ça je pouvais aller aux entraînements tout le temps. Donc ma première et unique maître que j'ai eu dans cette vie m'a vraiment pris sous son aile et m'a offert ça, ce contenant pour prendre soin. Et très rapidement, en fait, cette quête intérieure, elle m'a touché dans un espace où je voyais plus de fin, en fait. Avant, je construisais des choses. Quand j'étudiais, je donnais de la forme à de la matière. Et j'avais l'impression de voir une finalité à donner de la forme. Parce qu'on usinait des pièces très, très petites, avec des cotes très précises. Et je me disais, mais il vient un moment où y a une finalité, en fait, à cette forme, à cette matière, à tout ça. Et quand j'ai touché cet espace intérieur, j'étais là, il n'y a pas de finalité. Et donc c'est ça, en fait, qui m'a gentiment, après quelques années de pratique où je me suis d'une certaine manière recentré, il y a quelque chose qui est né à l'intérieur de... Les enseignements sont peut-être aussi ailleurs. Il y a peut-être quelque chose pour moi à recevoir ailleurs qu'en Europe. Je voyageais beaucoup en Europe à ce moment-là pour le Tai Chi Chuan avec ma maître que je suivais partout. Je commençais à enseigner aussi. Donc ça, c'est toute une histoire en parallèle où j'étais indépendant après pendant de nombreuses années, où j'ai eu une école, où j'ai enseigné. Et très rapidement, il y a eu cet appel de me dire « Oh, mais je sens qu'il y a quelque chose d'autre pour moi, plus loin. » Et ça a été très fort. Je me souviens, un matin, je me suis réveillé et j'ai entendu « Pérou, ayahuasca ». Alors, ça peut paraître... un peu magique comme ça, mais ça a été tellement clair et ça a été tellement foudroyant. J'avais 20 ans et ça a été tellement foudroyant, mais vraiment, je me suis réveillé. C'était qu'une semaine après, je prenais mes billets pour aller là-bas. Je me suis dit, je vais dans un centre pendant un mois. Je vais aller voir qu'est-ce que c'est, cette chose que j'ai entendue.
11: Mais à 20 ans, donc voilà, est-ce que tu en parles à tes parents? Est-ce qu'ils cautionnent cette envie que tu as de tout laisser tomber pour aller partir au Pérou et te mettre dans les plantes médecine?
12: Je pense qu'on pourrait faire une émission complète sur comment mes parents ont vécu ma transformation. Parce que même au jour d'aujourd'hui, il y a encore une grande scission et une grande dissociation au niveau de ce que je suis, ce que je fais. Surtout qu'en 10 ans, il y a eu une évolution énorme dans ce que j'offre et ce que je partage. Mais disons que pour mes parents, ça a été très difficile dans le fait que je suis né en Suisse. Ma famille sont quasiment tous des entrepreneurs suisses qui ont une modélisation qui est extrêmement forte. Mais c'est une famille très unie, où il y a beaucoup d'amour. Et lorsque moi, j'ai pris la décision de tout quitter d'une certaine manière pour Tai Chi Chuan, bouger lentement dans l'espace et respirer, ils ont cru que j'étais devenu fou. Ils ont cru que j'étais sous l'emprise d'un gourou, qu'on était en train de me laver le cerveau. Ils ont essayé mille et une choses pour me ramener sur le droit chemin ou sur leur perception du droit chemin.
11: Et c'est pas évident ça, parce qu'en fond, on a besoin de l'amour, de la reconnaissance, de la validation de ses parents. On a besoin d'entendre « c'est bien mon fils, je cautionne et je valide tes choix ». Comment est-ce qu'on se construit quand on commence à faire un pas de côté et on se rend compte qu'on n'a pas forcément le soutien de ses parents et de sa famille?
12: En tant qu'enfant, donc là j'avais 18, 20 ans, aujourd'hui je viens d'avoir 30 ans. Et c'est quelque chose qui me manque encore profondément, en fait, la reconnaissance de mes parents. C'est quelque chose que je vois que dans mes actions, dans ma manière d'interagir avec eux, c'est quelque chose que je cherche éperdument. J'aimerais tellement avoir leur validation pour qu'ils reconnaissent que ce que je fais au jour d'aujourd'hui a de la valeur. Alors même si j'entends qu'ils posent des mots à ce sujet, j'ai aussi la sensibilité qui me montre qu'ils ne comprennent pas réellement et que ce qui est important, par exemple, pour ma mère, c'est que je sois heureux et que j'ai à manger. Donc c'est des besoins primaires et c'est là où je me mets à relationner avec elle. Mais je vois que mon chemin leur a offert un énorme chemin aussi. Et je ne sais pas si on pourra se comprendre avant qu'ils quittent leur corps ou que je quitte le mien. En revanche, ce qui est sûr, c'est qu'il y a eu une transformation énorme, autant de leur côté que du mien. Un chemin d'acceptation, je crois.
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11: Ça, cet amour des parents, c'est hyper important. J'ai envie de le dire, parents, dites à vos enfants que vous les aimez et soutenez-les dans leur choix, parce que ça permettra d'accélérer le processus. Quand on choisit de prendre une voie un peu de traverse, on a besoin de la reconnaissance et c'est important qu'on puisse être vu dans ce qu'on fait. Donc tu dis, toi, tu as pris ce chemin-là un petit peu différent hein, de la norme suisse ou de la norme familiale, avec plutôt une famille d'entrepreneurs. Là, je te rencontre sur un stage de tantra où le premier soir, je t'ai vu animer une soirée, une cérémonie cacao.
12: Cérémonie du cacao. Eh ben, ouais, ça c'est...
11: Avant d'y venir au cacao, on va peut-être quand même continuer le chapitre ayahuasca. Donc là, j'entends qu'à 20 ans, tu pars donc au Pérou avec cet appel de cette plante médecine. Donc on va en parler aussi de l'ayahuasca. Qu'est-ce que c'est et qu'est-ce qu'elle t'a permis de... Qu'est-ce qu'elle t'a fait découvrir et qu'est-ce qu'elle t'a fait rencontrer?
12: Donc, pour moi, l'ayahuasca, ça a été une forme de mer, en fait, qui est venue et qui a... Alors, il y a ce terme qui vient, qui est purification. Ouais. C'est quelque chose qui a travaillé en profondeur, autant dans mon corps énergétique que mon corps physique, que dans mon corps émotionnel. Il y a eu une transformation profonde qu'au jour d'aujourd'hui, je me sens encore dans ce processus. Donc, je ne suis pas allé qu'une fois au Pérou. Il y a eu répétition sur répétition. Et après, j'ai participé à des cérémonies dans beaucoup, beaucoup de pays, parce que c'est une plante avec laquelle j'ai une énorme affinité. Au jour d'aujourd'hui, j'aime à dire que pour l'instant, c'est bon. Parce que lorsque je commence à dire non, j'en veux plus, elle revient et elle me dit, t'as pas fini le travail. Alors, pour l'instant, je sens que le processus est en pause. Mais ce qui est intéressant, c'est que cette plante, sans trop aller dans les détails, c'est la deuxième fois où je suis allé au Pérou. La première fois, quand je suis rentré du Pérou, j'ai dit, plus jamais je bois cette plante, plus jamais je retourne là-bas, basta. 3 mois après, j'étais de retour au Pérou.
11: Est-ce que tu peux dire pourquoi? Parce que j'entends que ça peut être une expérience très désagréable. C'est ce qui s'est passé quand tu t'es retrouvé un petit peu froissé dans ton ego, dans ton orgueil ou dans différentes parties, retranchement de toi-même, et t'as dit non, je mets ça de côté.
12: Alors, froissé, c'est une manière très polie de le dire. Mon ego a pris une branlée monumentale, si je peux le dire comme ça. Ça a été une destruction, une décomposition de tellement de schémas, de croyances, de ce que je pouvais percevoir être ma croyance de la réalité, de mes relations, que lorsque je suis rentré, je me suis dit, il va me falloir une vie pour processer tout ça. Et en fait, très rapidement, il y a eu une impulse intérieure, ce genre d'impulse que lorsqu'elle se manifeste, je sens qu'il n'y a aucun doute à avoir. C'est du domaine de l'au-delà pour moi. Donc je suis retourné au Pérou. J'ai refait 1 mois là-bas dans un centre, en isolation, avec diète de plantes et cérémonies plusieurs fois par semaine. Donc c'est des choses qui demandent énormément pour l'entièreté du système humain. Mais bref, il y a un jour, j'étais dans ce centre et il y avait une pièce commune là-bas. Et dans cette pièce commune, il y avait un de ces vieux globes, je ne sais pas si tu vois ce que c'est, un de ces globes terrestres, comme ça, que tu peux tourner. Et... je sais pas, de nouveau cet impulse à l'intérieur de moi, je me retrouve devant ce vieux globe, donc faut se dire qu'on est à facile 4 heures de toute civilisation. Donc le globe, il a une sacrée tête, hein. Ça fait un moment qu'il est là, il n'y a pas grand chose d'écrit dessus, il est un peu bouffé, mais bon, il tourne encore, il est là. Et je me mets devant et je me rappelle toujours, je pose la main sur mon cœur, je ferme les yeux, je tourne le globe, et là, boum, je pose le doigt sur le globe. Et là, mon doigt était posé, il n'y avait pas beaucoup de noms de villes qui était marqué sur ce globe pour ceux qui restaient à lire. Mais là, il y en a un qui était encore noté et j'avais mon doigt droit dessus et c'était Srinagar. Srinagar, c'est dans l'extrême nord de l'Inde. C'est au Cachemire. Alors moi, je me dis, bon, pas de question. Je prends mon billet d'avion et je vais là-bas. Donc j'ai terminé ma retraite, il me restait une semaine au Pérou, je suis rentré, j'ai un peu posé 2-3 trucs, j'étais très libre et aussi financièrement parce que j'avais mon travail, mon école, enfin les choses allaient bien pour moi, c'était possible de faire ce genre de choses. Et je me suis dit, moi je vais en Inde, allez, yalla, je prends un billet d'avion, Srinagar, je connais pas, j'y vais. 3 semaines, je me disais, c'est quelque chose que je peux avec mes différentes activités. Et je pars là-bas et j'arrive à Srinagar et en fait j'arrive et... Je réalise que j'arrive, il y avait des militaires partout, tout le monde me regardait, pas de touristes ici. Enfin bref, c'était ma première arrivée en Inde et ça a été un voyage. Mais ce genre de moment où il n'y a plus d'espace pour penser, où tout est d'une certaine manière téléguidé par quelque chose. Et là, l'Inde, elle m'a labouré d'une manière où j'avais pas besoin de boire de médecine, il n'y avait pas besoin de faire des diètes. Juste le fait d'être sur cette terre est déjà en soi tellement puissant de par ce que ça véhicule. En tout cas, c'est l'impact que ça a eu sur mon système. Pour d'autres personnes, ça peut être d'autres endroits, mais pour moi, ça a été une claque monstrueuse. J'ai passé 3 semaines là-bas, je suis rentré.

0: monstrueuse, mais un truc... genre une dévotion pour une plante, le fait de boire ce cacao, ce que j'ai senti dans mon corps, le cœur qui s'ouvre, et enfin c'était énorme, chanter, enfin il y a eu quelque chose qui s'est passé. Et ben là j'ai connecté avec une fille qui était là, de cette cérémonie, elle m'a invité à Berlin, j'ai été chez elle, on a parlé cacao, on a bu du cacao, et quelques mois après, ben, je partais au Guatemala. je partais au Guatemala en fait parce que j'allais étudier et rencontrer cette plante. J'avais cet appel tellement profond de connaître cette plante. J'adore ce moment parce qu'en fait, ce moment de raconter un peu ma vie, parce que je vois comment tout s'imbrique et je vois comment en fait, il y a tellement d'histoires dans d'histoires que je ne pourrais pas tout raconter, mais à quel point tout était amené au juste moment, au juste temps.
1: Tu disais, faut avoir le courage, et c'est vrai qu'on a tendance à nous dire, tu vas pas y arriver, comment tu vas faire, et tout ça, c'est effectivement lié à un système qui est en train de nous poser une sorte de chape de plomb pour nous rendre finalement docile, hein. Quand faire un pas de côté, c'est quelque part déranger aussi tout un système, parce que peut-être que tu vas montrer une voie nouvelle et qui peut déranger la norme et la masse. Il y a cette phrase qu'on lit souvent là, ne rêve pas ta vie, mais vis tes rêves. Hyper important, hein, de ne pas rêver sa vie, de se donner les moyens de vivre ses rêves et de se rendre compte que là, effectivement, il y a une forme de magie. Tu disais, tu ne crois pas au hasard, mais il y a ces synchronicités qui se mettent en place. C'est comme si on était guidé. Quand on commence réellement à savoir ce qui nous habite à l'intérieur, dans cet espace du cœur, et qu'on se met en chemin, c'est comme si on était soutenu, aidé par quelque chose de plus grand.
0: Mmh. Et du coup, là, j'en ai une belle qui me vient parce que ça, c'est un moment... Ça me vient comme ça parmi dans ces histoires. Donc quand j'ai décidé de me rendre au Guatemala, avant d'aller au Guatemala, j'avais choisi de me faire une retraite d'un mois d'ayahuasca au Pérou avant de rentrer sur la terre pour rencontrer le cacao. Et je me rappelle avoir fait un travail deep work, vraiment du travail profond pendant ce mois, avec une intention claire et chaque fois à boire avec la même intention, enfin quelque chose de très très fort. Et le dernier soir, en fait, j'ai un chat avec une amie, elle me dit « Mais pourquoi est-ce qu'une fois tu ne demandes pas une surprise ?» Je dis, tu demandais une surprise, tiens, pourquoi pas? Donc le dernier soir, je bois la médecine et je dis, bon, j'aimerais une surprise. Donc j'ai reçu ma surprise, j'ai pas dormi de la nuit, j'ai compris bien des choses. Et le matin, je devais partir au Guatemala.
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0: Je suis arrivé au Guatemala. Première chose, avant même de rencontrer la médecine du cacao, j'ai rencontré ma partenaire, mon ex-partenaire en fait. Directement, on s'est croisé au Guatemala et on a vécu une histoire de folie, quoi. Et ça me permet de poser quelque chose par rapport à cette notion d'extérieur, cette notion de quête, cette notion de voyage. C'est que, pour moi, il me semble que toutes les plus grandes initiations et que toutes les plus grandes folies que j'ai pu faire dans cette vie, en fait, et qui m'ont amené les plus grandes transformations, elles ont été initiées par des femmes. Que c'est l'amour ou l'impulse, en fait, d'aller vers le féminin, l'impulse de l'union, l'impulse de l'unité avec l'autre polarité, qui m'a fait aller dans des espaces que j'aurais jamais soupçonné, de traverser la planète pour l'amour. Ce genre de choses que j'ai déjà fait plusieurs fois, que je me suis promis de ne plus faire, mais que j'ai refait cet été. Donc, je rentre, j'étais aux États-Unis là, et je suis allé parce que j'ai rencontré une nana ici même au hameau des États-Unis. Et j'étais là, mais il y a quelque chose de trop fort, il faut que j'aille voir, c'est incontrôlable. Et du coup, je suis parti aux États-Unis pour la rencontrer. Et c'est exceptionnel ce qui se passe. Mais des fois, je me dis, mais le féminin m'emmène, ou le corps féminin m'emmène à prendre des décisions complètement folles, à rompre des promesses que je me fais, mais parce qu'il y a cet impulse derrière qui pousse. Toujours cet impulse qui est là, mais ok, je peux dire non, je mets ça de côté, je continue ma vie. Et quand j'ai dit à ma mère que je partais aux États-Unis voir une nana, nanana, elle me dit, mais t'es complètement fou, avec ce qui s'est déjà arrivé. Je dis oui, mais qu'est-ce que je fais alors? Je continue. Je ne vais pas dire ma petite vie parce que j'ai une vie très active et très mouvementée, très riche. Mais en même temps, pour moi, c'est tellement un saut dans l'inconfort que de me dire, mais je prends un avion pour aller voir une fille que j'ai rencontrée pendant même pas une semaine. Mais parce que je sens que derrière, il y a quelque chose.

0: que au dedans il y a quelque chose qui me dit si je le fais pas, alors je vais être très bien, je vais continuer ma vie, blablabla, et j'ai envie de grandir. Et pour grandir, pour moi, il faut que je suive cette petite voix ou cet impulse.
1: Ouais, elle écoute de son intuition, quoi. Alors j'ai envie de te demander, mais quelles sont les clés? Comment est-ce qu'on fait pour se réaligner, pour écouter ce qui se passe en nous? Parce qu'aujourd'hui, j'observe quand même pas mal de personnes dans une quête de sens. On se retrouve des fois dans un lieu, dans un métier ou dans une position sociale ou familiale qu'on n'a pas forcément choisi parce qu'on s'est adapté, voire suradapté à un système social, familial, économique ou politique. Et ce qui manque aujourd'hui, c'est peut-être vraiment ça. Dans le système éducatif, on est comme un sac qu'on va remplir de compétences, mais à aucun moment on va nous apprendre à être à l'écoute de ce qui se passe à l'intérieur de nous. J'entends que dans ton parcours de vie, tu as commencé jeune, à 18 ans, le Tai Chi Chuan, hein, a été cette manière pour toi de te retourner vers ton intériorité. Mais quelles seront les clés ou les conseils que tu as envie de donner à celui qui a envie de rendre sa vie un peu plus magique, ou en tout cas un peu plus en accord avec ce qu'il est et ce qu'il vibre intérieurement?
0: Pour moi, il y a déjà quelque chose qui peut soutenir, en fait, c'est déjà d'en avoir envie. Déjà, rien que le fait d'avoir envie de transformation, ou plutôt de réaliser qu'il y a une envie, parce que l'envie, elle est là. Pour moi, cette voix qui anime et qui pousse, elle est présente en chaque être. Comme je le disais avant, il y a quelque chose de profondément, pour moi, il y a quelque chose de profondément bon qui veut participer à l'évolution de chaque être sensible sur cette planète. C'est juste de créer de l'espace pour se rendre disponible à écouter cet impulse. Et ce qui se passe, c'est que l'espace, au jour d'aujourd'hui, de ce que je peux percevoir dans la société, il est tellement plein de choses, de toutes ces stimulations, c'est overwhelming, c'est tellement présent en permanence, et ça vient de tous les côtés, qu'il n'y a plus d'espace pour se rendre disponible à ça. Donc déjà, le fait de se rendre compte qu'il y a une envie de transformation, pour moi, c'est déjà la première étape. La deuxième étape, elle est très simple, c'est de prendre une action. Et l'action, elle peut être de multiples manières, mais pour moi, le corps, l'essence de tout ça, c'est quelque chose qui invite à une forme de présence. C'est quelque chose qui me dirige vers un état où le temps disparaît. Par exemple, quelque chose de très simple, mais faire l'amour avec quelqu'un, tout à coup, le temps disparaît. On est là, waouh, ça fait une heure qu'on est là, dans les bras l'un de l'autre, j'ai l'impression que ça fait cinq minutes. Alors, il y a des gens, ça sera aller à la pêche, il y a des gens, ça sera aller au golf. C'est cet état où je suis. Et moi, je me rappelle, je voyais mon grand-père qui regardait le feu brûler. Mais aujourd'hui, je me dis, mais moi, c'était la même chose que quand j'étais capté par la télévision, en fait. C'est juste qu'il était là en méditation. Alors, je ne dis pas que la télévision est une méditation, hein, mais c'est juste que l'état de présence dans lequel il était absorbé. Il était là, présent, avec ce qui se passait. Donc moi, j'encourage sincèrement les gens, alors à ne pas regarder la télévision, j'espère que je me suis bien exprimé à ce sujet-là, à trouver quelque chose qui les captive et qui soit en lien avec une forme de nature de soi. Et la nature de soi, pour moi, elle est en lien avec le mouvement, avec le son et avec le souffle. Et lorsque c'est une de ces trois choses est mobilisée, ça va ramener à une forme de présence qui va créer de l'espace pour pouvoir se mettre à l'écoute de peut-être ces impulsions qui, pour moi, sont là et demandent juste à se manifester. Donc le son, le mouvement et le souffle sont des portail d'entrée, en fait, vers cet espace qu'on cherche à créer. Je suis sûr que tout le monde peut le faire. Tout le monde peut y arriver. Parce que, indirectement, je suis aussi persuadé que tout le monde a envie d'aller bien. Ça, c'est vraiment quelque chose que je suis persuadé, c'est que tout le monde a envie d'être heureux. Et que... Alors après, bon, c'est un principe absolu, mais le bonheur, il vient pas de l'extérieur. Combien il y a eu de ces maîtres éveillés qui se sont réalisés, qui ont fait toute leur vie, qui sont partis, qui ont traversé la planète, qui sont allés prendre des enseignements à droite, à gauche. Au final, ils reviennent là où ils sont nés et ils disent « Ah, mais tout était déjà là ». Il y a ce magnifique livre, et ça, c'est un beau pas à prendre, mais c'est « L'alchimiste » de Paulo Coelho, que je peux que recommander à toute personne qui est en quête d'inspiration sur ce que peut être une vie guidée.
1: Comment tu te retrouves ici? Parce que voilà, le mouvement, hein, tu parlais de cette notion du mouvement qui a été importante pour toi, qui a commencé jeune à travers le Tai Chi Chuan, puis le voyage, les plantes médecines, l'appel de l'Inde. Pour aujourd'hui, tu parlais aussi en off de Himachal Pradesh. Arunachal, où tu habites aujourd'hui. Donc voilà, je vois que le voyage ne s'est pas arrêté là, il continue. Mais comment est-ce que tu te retrouves ici sur un festival de Tantra?
0: En fait, au Tai Chi Chuan, on avait deux écoles. Et il y avait l'école principale qui était la nôtre et une école dans une autre ville qui était louée. Et cette école, en fait, c'était une école de tantra. C'était une école de tantra et moi, j'ai grandi toutes ces années à travers le Tai Chi Chuan avec toutes ces pubs pour le tantra, tous ces livres sur le tantra qui étaient tout autour de moi. Et ma maître de Tai Chi Chuan, qui était une maître très traditionnelle, qui me disait « On ne mélange pas le blé et l'orge. Tu as choisi le Tai Chi, tu restes dans le Tai Chi. That's it, that's all. » Donc moi, j'ai mis tout ça de côté, même si indirectement, je voyais sexualité consciente. Enfin, après, on peut faire tout un épisode sur qu'est-ce que le tantra. Mais en soi, j'ai eu cette... J'ai été influencé très très jeune. Et puis quand je suis parti en Inde, j'étais dans la rue, un Indien est venu me trouver. Il m'a dit, tu connais Tantra? J'ai dit, pas vraiment, non, j'en ai entendu un peu parler. Il m'a dit, ah ben écoute, moi je donnais des cours de Tai Chi en Inde. Donc ça faisait polémique parce que les gens voulaient faire du yoga, moi je donnais du Tai Chi. Mais c'était génial. Et le mec il me dit, je suis venu à tes cours, moi je donne un workshop demain, viens à mon workshop de Tantra. J'étais là, ok, super, le gars il donne un workshop. Je me pointe le lendemain à son workshop. Dans son workshop, il y avait lui, une nana et moi. Basta. Je sais pas si c'est guidé ou si c'est une coïncidence ou si c'est de la chance, mais en revanche, ce que j'ai reçu ce jour-là dans la transmission, dans la qualité, dans la beauté et l'essence de ce qui a été transmis, pour moi, ça a été l'initiation primaire, en fait, de, ok, là, il y a quelque chose, là, il y a de la conscience, il y a de la présence dans la relation, mais avant tout, le mec, il a pointé le fait que le chemin... J'avais déjà parcouru un bon bout tout seul. Et c'est pour ça qu'il était en capacité de m'amener dans une forme de relation avec une autre. Donc ça, ça a été une découverte. Et puis, ben voilà, cette école de tantra où je faisais du Tai Chi Chuan. Et c'est avéré que c'est l'école qui est la plus grande en Europe et qui fait le plus de stages dans ce lieu où maintenant je travaille fréquemment. Donc il y a eu une continuité de nouveau.
1: Et l'Inde, pourquoi l'Inde continue d'être présente aujourd'hui dans ton parcours ?
0: Parce que pour moi, l'Inde, c'est un stage de tantra à ciel ouvert. Et là, c'est très important pour moi de mettre quelques mots sur qu'est-ce que le tantra. Pour moi, être dans la rue en Inde et être en contact avec cette civilisation qui, de mon point de vue, est plus située au niveau du cœur que des premiers chakras, c'est un hymne à la non-dualité, la rue en Inde. Il y a tout qui se superpose en permanence. Il y a une quantité d'informations, de stimulations qui est tellement varié et dense qu'il est nécessaire d'être dans un état d'acceptation et de relaxation. Et au jour d'aujourd'hui, j'ai l'impression que c'est ça pour moi, c'est la détente avec laquelle je rentre en relation avec le vivant et donc avec tout, qui fait que je me rapproche de ce principe non-duel qui est le tantra, le taoïsme ou le cœur sacré ou toutes ces philosophies non-duelles qui ont pointé vers le fait qu'il y a une unité qui unifie chaque chose vivante. Donc tantra, pour moi, c'est ça. C'est comment je me mets en relation avec l'intégralité et que je réalise que je ne suis pas séparé de tout ça. Et l'Inde, du matin jusqu'au soir, pour moi, c'est ce travail-là. Que j'en sois conscient ou pas, mais c'est constant. Ils sont là, les Indiens. Alors, pas tous, hein, mais il y a quand même cette culture, elle est waouh. Ils sont puissants. Et donc, c'est pas du tout en lien avec la sexualité quand je parle de tout ça. C'est loin de là, un lien avec la sexualité. Le peuple indien est un peuple qui a une répression sexuelle qui est terrible, terrible, terrible. Donc c'est un autre chemin duquel je parle.
1: Oui, donc c'est bien aussi, effectivement, on n'a pas vraiment défini le mot tantra, mais là, quand on parle de tantra en Europe, c'est plutôt du néo-tantrisme qui est lié plutôt à la sensualité, au toucher, à la sexualité, mais qui n'a rien à voir avec le tantra qu'on peut nourrir dans le bouddhisme ou dans l'hindouisme.
0: Très clairement. Quand j'entends bouddhiste, moi je me suis référé au tantrisme tibétain. Et là, il y a beaucoup de pratiques aussi avec partenaires qui sont assez axées sur la corporalité. Donc là, il y a quand même certains textes tantriques et certaines pratiques tantriques qui vont vers ce principe d'union, vers ce principe de déconditionnement de l'essence même du désir. Et avant tout, ben oui, le chemin, il est très clair et il est écrit, c'est qu'avant tout, c'est une rencontre avec soi et que... Tu médites 10 ans et ensuite tu vas rencontrer quelqu'un.
1: Ouais. Amanap, 10 ans sur les routes, hein, entre l'Asie, entre l'Amérique du Sud, à la découverte de différentes spiritualités, différentes philosophies, modes de pensée, différentes plantes, médecines. Et aujourd'hui, quand tu te retrouves à Noël avec tes parents, en famille, de quoi on parle à table ?
0: Quand on est assis à table et qu'on parle, pour moi, c'est de trouver les justes mots pour ne pas générer de conflits. Parce que les points de vue sont tellement différents que... Et enfin, il y a cette phrase tellement belle, et je ne sais plus qui l'a dit, je vais probablement la détruire en la citant, mais c'est que cette idée que le soleil rayonne la juste lumière pour chaque être, et que c'est de trouver les justes mots pour ne pas brûler, en fait. Les justes mots pour ne pas détruire quelque chose. Et que, avec mes parents, je vois qu'au jour d'aujourd'hui, c'est là où je dois me situer le plus, parce que si je le rouvre pleinement qui je suis, c'est trop, c'est beaucoup trop pour eux. Donc, c'est difficile d'être en lien de la manière dont j'aimerais être avec eux. Et toujours ce besoin de reconnaissance, on y revient.
1: Le voyageur s'adapte dans les mondes dans lesquels il va traverser, dans lesquels il va s'immerger, un peu comme une éponge. Donc voilà, quand on revient et quand on retourne dans sa cellule familiale, son carcan familial, c'est aussi à nous de s'adapter, de ne pas vouloir s'imposer.
0: Très clairement.
1: Amana, merci.
0: Merci beaucoup. Merci, merci, merci mille fois.
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1: Bonjour à toutes et à tous et bienvenue dans ce moment d'information locale sur Radio Intervalle. Nous sommes dans le Gard aujourd'hui et nous retrouverons dans un instant notre correspondante à l'Office de tourisme de Sommières, Gwen, ainsi que Jean-Claude Duriez de l'association Eurécales. Puisque ce week-end, c'est la fête de la science et elle sera largement fêtée, la science, au pôle culturel et scientifique de Rochebelle à Alès. Sur le thème saveurs savantes, la cuisine, l'alimentation, les plantes, les pigments et les sens seront autant de portes d'entrée vers la découverte scientifique, sans oublier de nombreux autres domaines à explorer. C'est samedi 10 et dimanche 11 octobre avec le Village des sciences. Plus de 30 rendez-vous vous seront proposés tout au long du week-end, avec entre autres deux expositions interactives proposées par l'association Eurécales, dont Jean-Claude Duriez est le président. Jean-Baptiste a pu le rencontrer. Il nous en dévoile le contenu.
2: La première, c'est l'exploration du monde sous-marin. Pourquoi on s'est intéressé à ce sujet? Pour une raison simple. L'eau est un milieu hostile, l'homme n'est pas fait pour y vivre. Les poissons en savent quelque chose. Donc c'est un milieu hostile, mais c'est un milieu qui est indispensable à notre vie. La grande partie de l'oxygène que nous respirons est produit par l'océan. Une grande partie de du climat est due à la circulation des courants sous-marins. Autrement dit, on s'est intéressé à ce sujet, à l'exploration sous-marine, comment est-ce que l'homme a pu pénétrer dans l'eau et y séjourner et y travailler, les contraintes que ça pose pour lui et les problèmes physiques, et puis les problèmes de pollution, c'est-à-dire l'homme pollue l'océan et il entraîne un certain nombre de dégradations qui ont une incidence considérable sur le monde sous-marin. Le monde du vivant sous-marin, qu'il soit végétal ou animal, ou autre, puisqu'il y a autre. Et deuxième exposition, on s'est intéressé au mouvement, mais aussi et surtout aux gestes humains. L'être humain est une machine complexe, un ensemble de machines simples, et donc on a décidé d'étudier le geste sportif. Autrement dit, en quoi le corps humain est un ensemble de mécanismes et de machines, comment ça fonctionne et qu'est-ce qu'une performance et qu'est-ce que c'est qu'écrire une chorégraphie et quelle langue utilise-t-on pour l'écrire? On ne l'écrit pas en français, on ne l'écrit pas en partition musicale, on l'écrit en partition qui est de chorégraphie. C'est une langue à part. Donc on aborde ça, et puis l'historique, bien entendu, de tout ce qui est les machines simples et les machines complexes, en partant des premières machines, le bras de levier, c'est la première, jusqu'aux machines les plus complexes, c'est-à-dire nous.
3: Voilà. Alors, pour vos autres activités, on se renseigne, on vient sur votre site, on tape Eurécales.
2: Le site Eurécales est accessible à tous, Eurécales en un seul mot, .fr. Et c'est ouvert, l'expo, au grand public tous les mercredis après-midi, tous les samedis après-midi, de 15 à 18 heures, et aux mêmes horaires, tous les jours des vacances scolaires, sauf le dimanche et jours fériés, bien entendu.
1: En écho à l'exposition sur le monde sous-marin, vous pourrez également voir un documentaire Sonic Sea qui met en lumière l'impact de la pollution sonore sous-marine sur les baleines et nombreux autres animaux marins pour lesquels le son joue un rôle essentiel pour communiquer, s'orienter ou encore se nourrir. À l'issue de la projection, Aurore Morin, chargée de campagne en conservation marine au sein de l'IFAW, animera un échange avec le public autour de la pollution sonore sous-marine et plus largement de la protection des océans et des mammifères marins. Pour terminer ce journal, nous partons du côté de Sommières avec là aussi de nombreux événements à venir, Octobre Rose, mais aussi diverses animations culturelles ou festives.
4: Bonjour. Bonjour à tous, je suis Gwen Samoyau de l'Office de tourisme du Pays de Sommières et voici les animations qui vous attendent pour ce joli mois d'octobre. Tous les jeudis, vendredis et samedis, à partir du 8 octobre jusqu'au 31 octobre à Calvisson, exposition La robe de dragon et sa mallette de voyage d'Hélène Brett. C'est à la Maison du Bouty et c'est réalisé avec les soirées lyonnaises contemporaines. Les vendredis, samedis, dimanches, à partir du 9 jusqu'au 25 octobre à Aubais, les artistes nomades exposent une partie de la collection d'art brut d'Alain Bouillet, ses œuvres personnelles et un hommage à son ami peintre Adam Migrosky. Samedi 10 octobre à Salinelle, soirée Fiesta House ou Lupesco Loco avec 7 DJ pour cette deuxième édition, Martino, Bert, Big One, Tezima, Clem et plus encore. Samedi 10 octobre à Sommières, c'est la fête de la science. Le réseau des bibliothèques du Pays de Sommières propose des animations dans le cadre de la fête de la science. Des animations autour de la biodiversité, de la teinture végétale et de l'alimentation. Samedi 10 octobre à Calvisson, atelier construction de nichoirs. C'est chemin de la glacière et c'est un atelier de nichoirs pour oiseaux insectivores et des chauves-souris. Dimanche 11 octobre à Sommières, octobre rose, les marches de l'espoir. Rassemblement avec deux marches sportives et solidaires au profit de la Ligue contre le cancer. Jeudi 15 octobre à Aubais, atelier de dessin pour adultes, osez le trait. Venez apprendre à réaliser un carnet de croquis avec un rendu à l'aquarelle. Retrouvez toutes les informations et nos horaires d'ouverture sur notre site web www.ot-sommières.com. Je vous dis à très bientôt et au plaisir de vous retrouver en Pays de Sommières.
1: Merci à Gwen de l'Office de tourisme de Sommières. Et avant de terminer, je rajouterai donc pour Sommières un autre rendez-vous ce jeudi 15 octobre. Il s'intitule « À table citoyenne-citoyen ». C'est proposé par la Fédération départementale des CIVAM du Gard et vous pourrez bénéficier de deux ateliers. Le premier à 17h, cuisiner la garrigue et le deuxième à 19h, santé et alimentation. Ce sera au Jazz Corner Café et c'est gratuit. C'est la fin de ce moment d'information locale sur Radio Intervalle. Merci de l'avoir suivi. Très bon week-end à toutes et à tous et à bientôt pour d'autres actualités près de chez vous.
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La météo sur Radio Intervalle dans le Gard et en Lozère. Cette fois, on se sent bien en automne. C'est un week-end assez frais et un peu nuageux qui nous attend, mais le vent devrait diminuer. En Lozère, ce samedi 10 octobre, le ciel est bien couvert le matin. Quelques éclaircies se forment cependant dans le sud-est du département et se généralisent l'après-midi. Encore un peu de tramontane vers le Blémard et Villefort. Et côté température, attendez des valeurs légèrement inférieures aux moyennes. Pour les minimales, 5 à 12 degrés. Au meilleur de l'après-midi, 11 à 19 degrés. 14 à Langogne, 15 à Mende, 18 à Florac. Ce dimanche 11 octobre en Lozère, les nuages nombreux le matin se font un peu plus discrets l'après-midi. Le vent est retombé et les températures baissent encore un peu. Il fait 1 à 8 degrés pour les minimales. Au meilleur de la journée, 12 à 19 degrés, 15 à Langogne, 19 à Mende et à Florac. Pour la suite en Lozère, le soleil revient plus largement et les températures remontent jusqu'à mercredi. Ce samedi, dans le Gard, le ciel est dégagé à l'exception de quelques cumulus sur les pentes de l'Aigoile. Quelques rafales de tramontane localement l'après-midi et côté température, l'ambiance se réchauffe un peu temporairement. Prévoyez des minimales entre 16 et 13 degrés et des maximales de 15 à 26 degrés. Dimanche, dans le Gard, le ciel reste voilé tout le jour. Le mistral se fait sentir dans la vallée du Rhône. Les rafales peuvent atteindre 50 km/h. Les températures baissent à nouveau et repassent légèrement en dessous des moyennes. Prévoyez 3 à 12 degrés pour les minimales, 17 à 23 degrés le maximum pour Nîmes et Alès. La semaine prochaine, dans le Gard, le soleil s'impose et l'ambiance se réchauffe un peu. C'était Estelle sur Radio Intervalle. Merci d'avoir suivi ce bulletin météo. Nous vous souhaitons à toutes et à tous un très agréable week-end.

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0: Le journal international. Bonjour Pierre Boudias.
2: Ah, bonjour Clotilde, bonjour à tous.
0: Et à la une, face à la hausse des prix, Washington mise sur le pétrole russe.
2: Donald Trump annonce lever une partie des sanctions qui pèsent sur les hydrocarbures de Moscou. Décision indigne, selon l'Ukraine. Nous sommes en direct de la capitale russe dès le début de ce journal. Nous serons également en direct de la capitale indienne, en état de siège, New Delhi barricadé, en prévision d'une journée de manifestation contre de possibles manipulations électorales. Barrage filtrant, station de métro fermée, Internet coupé, notre correspondant nous dira tout. Une attaque contre l'état de droit, un moment que l'histoire jugera. C'est la réaction de la Cour pénale internationale après l'annonce de sanctions américaines à son encontre. Une guerre ouverte contre l'instance. L'administration Trump parle d'un tribunal voyou. Et puis la première année d'un cessez-le-feu qui n'a rien changé dans la bande de Gaza et la primaire de la gauche française visée par une cyberattaque. C'est également à retrouver dans cette édition.
0: Face à des prix à la pompe qui explosent, Washington dégaine donc la carte russe.
2: À moins d'un mois d'élection de mi-mandat qui s'annonce difficile pour son camp, le président américain a annoncé hier un accord avec Moscou pour la livraison de pétrole russe. À la clé, la livraison donc de centaines de milliers de tonnes de diesel au marché américain et internationaux. Jean-Didier Revoin, on vous retrouve depuis Moscou. Jean-Didier, cela signifie donc une suspension des sanctions qui visaient les hydrocarbures russes.
3: Effectivement, la Russie va immédiatement fournir plus de 300 000 tonnes de diesel au marché américain et mondiaux, 500 000 tonnes de plus en novembre et 1 million immédiatement après. Alors c'est ce qu'a annoncé Donald Trump hier soir au terme d'un entretien avec Vladimir Poutine d'une heure et demie, qualifié par Moscou de très dense et amical. Un accord qui provoque une brèche dans les sanctions, qui brise l'isolement économique de la Russie et lui permettra de regonfler partiellement ses finances à l'heure où l'économie russe donne des signaux de ralentissement marqués. Côté américain, eh bien Donald Trump espère ainsi s'attirer la grâce des électeurs en faisant baisser les prix des carburants avant les élections de mi-mandat en début novembre. Les deux hommes ont en outre évoqué le conflit ukrainien. C'était l'occasion pour Vladimir Poutine de répéter à son homologue américain que la campagne de frappes ukrainiennes dans la profondeur du territoire russe pour geler le conflit sur la ligne de front était vouée à l'échec. Un message que Donald Trump a promis de transmettre à la délégation ukrainienne qui se trouve actuellement aux États-Unis pour des négociations sur le conflit avec les émissaires américains.
2: Jean-Didier Revoit en direct de Moscou, merci à vous. Et le président Zelensky a lui qualifié cette décision d'indigne, de cadeau à Vladimir Poutine. Elle sera donc peut-être évoquée à Miami, où vont se poursuivre les discussions entre émissaires américains et ukrainiens. Des négociateurs rejoints aujourd'hui en Floride par leurs homologues européens.
0: Uniforme et barrage, New Delhi barricadé.
2: La mégalopole de plus de 25 millions d'habitants totalement bouclée par les forces de l'ordre indiennes, alors que des appels à manifester aujourd'hui contre la commission électorale ont été lancés par l'opposition, notamment le mouvement dit des cafards, manifestation interdite par le pouvoir qui a fait fermer des stations de métro, supprimer des trains en direction de la capitale indienne et couper l'internet mobile sur place. Dans le viseur des protestataires, des révélations de la presse selon lesquelles la commission électorale aurait radié plus de 130 millions d'électeurs des listes électorales en majorité musulmans et au bénéfice de la formation du Premier ministre Narendra Modi. On retrouve notre correspondant à New Delhi, Abdullah Erali, bonjour.
4: Bonjour.
2: Abdullah, on compte déjà des centaines d'interpellations, dont les leaders du parti des cafards, il y a moins d'une demi-heure.
4: Oui, Abhijit Dibke, c'est le jeune fondateur de ce mouvement satirique qui a fait reculer en juillet dernier le gouvernement de Modi. Il a été interpellé à l'aéroport de Delhi à son arrivée avec d'autres figures du mouvement. Ces arrestations des meneurs du parti des cafards confirment l'extrême tension ici. Nous avons circulé dans le centre de Delhi ce matin vers le Parlement. On s'est interdit des barrages successifs et pour l'heure, la protestation semble bloquée. Même si ici et là, on entend des slogans, sauver la démocratie, Ganesh Kumar doit partir. Ganesh Kumar, c'est le chef de la commission électorale qui est accusé d'avoir radié 130 millions d'électeurs pour favoriser le parti au pouvoir, le BJP. Une telle suppression massive est considérée ici comme un déni du droit de vote des Indiens. C'est du jamais vu dans leur histoire. L'affaire est devenue transpartisane, du coup. Elle fédère le parti des cafards, étudiants et opposants politiques, d'où le potentiel immense de cette mobilisation et aussi les moyens colossaux déployés par le pouvoir pour l'étouffer. La presse indienne qualifie ce matin désormais le cœur de Delhi de véritable forteresse.
2: Abdoulaye Rally, vous suivrez bien sûr pour nous cette journée de mobilisation. Merci à vous.
0: Dans l'actualité également, Pierre Washington qui enfonce le clou dans sa guerre ouverte contre la justice internationale.
2: Et plus précisément contre la Cour pénale internationale visée depuis hier par de nouvelles sanctions américaines, une instance dont Washington ne reconnaît pas la légitimité et qui a provoqué la colère de Donald Trump ces derniers mois en émettant des mandats d'arrêt contre le premier ministre israélien Benjamin Netanyahou et d'autres membres de son gouvernement en raison de la guerre menée à Gaza. Gwendal Lavina, la Maison-Blanche, entend bien maintenir la pression et rallier à sa cause d'autres pays.
1: Pour les États-Unis, la Cour basée à La Haye représente une menace contre leur souveraineté et leurs citoyens. Marco Rubio, le secrétaire d'État américain, explique que ces nouvelles sanctions ont pour but de bloquer les transactions financières de la Cour et donc de restreindre son action. Dans une vidéo publiée sur les réseaux sociaux, il rappelle que les États-Unis n'ont jamais adhéré à la CPI, qualifiée de tribunal voyou.
5: We don't need that court.
6: Nous n'avons pas besoin de cette Cour et nous n'en voulons pas. Mais les experts mondialistes loin d'ici se fichent de ce que vous pensez. Ils veulent plus de pouvoir et cela aux dépens de notre souveraineté. Le président Trump n'autorisera jamais la Cour pénale internationale à poursuivre des Américains. Soit la CPI arrête de nous menacer, soit nous en finissons avec la CPI.
1: Jusqu'à présent, les États-Unis avaient ciblé individuellement des juges et du personnel de la Cour, mais ils vont cette fois plus loin en visant toute l'institution. Washington entend ainsi mettre la pression sur ses alliés, appelés, je cite, à calmer les ardeurs de la Cour, référence au mandat d'arrêt émis contre plusieurs dirigeants israéliens, dont le premier ministre Benjamin Netanyahou. Ces derniers mois, les États-Unis ont aussi agité le spectre de la fin des relations commerciales et militaires avec certains pays, notamment du continent africain, pour les forcer à se retirer de la CPI. Gwendal Lavina, New York. RFI.
2: Et le timing de l'annonce de ces sanctions ne doit rien au hasard. Elle a été faite quelques heures après la désignation de la juriste sud-africaine Navi Pillay comme prix Nobel de la paix, récompensée pour son combat en faveur de la justice internationale. Justement, elle a notamment œuvré dans son pays contre l'apartheid avant de participer aux enquêtes sur le génocide rwandais et de siéger à la CPI. Elle avait également fait partie l'année dernière de la commission des Nations Unies qui avait accusé Israël de génocide dans la bande de Gaza. L'enclave palestinienne qui espérait il y a un an, jour pour jour, entrevoir la fin du cauchemar. Le 10 octobre 2025, entrée en vigueur un cessez-le-feu conclu entre Israël et le Hamas sous l'égide des États-Unis. Une trêve censée mettre fin à 2 ans de guerre déclenchée par les attaques terroristes du 7 octobre contre Israël. Guerre qui a coûté la vie à plus de 74 000 Palestiniens. Mais un an après, force est de constater que ce cessez-le-feu a été largement bafoué. 1400 habitants de l'enclave tués en un an dans des frappes israéliennes, une enclave toujours occupée à plus de 60% et un blocus de l'aide humanitaire qui se poursuit. Alexandre, c'est un prénom d'emprunt, effectué 6 missions à Gaza entre décembre 2024 et mai 2026 pour le programme alimentaire mondial. Et un an après ce cessez-le-feu, ce travailleur humanitaire aussi entre frustration, découragement et colère.
7: Quand on est à Gaza maintenant, peu de choses rentrent. Il faut coordonner sur plein de choses. Beaucoup de choses sont refusées. Les gravats, les amas sont tellement immenses que quelle réponse on a à ça? Les gens sont toujours déplacés. Les gens sont toujours en tente. Il y a toujours beaucoup de malnutrition. Il y a des bébés qui sont nés pendant la guerre. Ils ont maintenant 3 ans. Ils ont connu que la guerre. Que vivent sous tente dans des conditions très précaires. Les gens, ils ont développé des techniques pour quand il n'y a pas d'essence ou qu'elle n'est pas disponible ou trop chère, leurs voitures ou leurs scooters sont avec des bonbonnes de gaz. Donc toutes ces choses-là, pour moi, c'est une extrême impuissance et je trouve ça terrible parce que les gens souffrent terriblement sur le terrain et le fait est que sur place, rien n'a changé. La ligne jaune continue d'avancer. On parle de 60 à 70% de la bande de Gaza qui est sous autorité et occupation israélienne. Pourquoi cette ligne jaune continue de bouger quand il y a un accord de cessez-le-feu qui est assez clair? Et on parle du plan de Trump, je questionne le résultat. Et la colère vient de là.
2: Des propos recueillis par notre correspondante Frédéric Misselin. De guerre civile, le conflit au Soudan va-t-il se muer en guerre régionale alors que l'armée fédérale poursuit sa progression dans la région séparatiste du Tigré? Les forces érythréennes déployées dans la zone en début de semaine annoncent se replier vers le nord du territoire. Sur le volet diplomatique, la tension reste très vive. Hier, l'Éthiopie et l'Érythrée s'accusaient une nouvelle fois d'agression. Toutes les explications avec Marlène Panara.
8: L'armée fédérale et ses alliés des forces de paix du Tigré, les TPF, sont entrés vendredi dans la ville d'Idagahamous. Dans une vidéo partagée sur X par les combattants, on voit une foule qui les attend dans la rue principale, drapeau tigrien à la main. Au passage du convoi, des applaudissements retentissent. Avec cette prise, les forces gouvernementales poursuivent leur avancée vers le nord. Elles se rapprochent d'Adigrat, deuxième ville du Tigré, située à une vingtaine de kilomètres. Il y a quelques jours encore, des soldats de l'armée érythréenne y avaient été signalés. Mais d'après Akled, réseau spécialisé dans les conflits, ils ont été contraints, tout comme les troupes du TPLF, de fuir la ville le 7 octobre à la suite de frappes de drones de l'armée fédérale. Le TPLF a...
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Bonjour, je suis Émilie Valmal, animatrice du dispositif Relance Octave sur les Cévennes losériennes à Florac. Relance Octave, c'est un service gratuit mis en place par la CCI, la Chambre de métiers et d'artisanat et la Chambre d'agriculture de la Lozère afin de faciliter la transmission des entreprises et accompagner à la fois les personnes qui souhaitent transmettre leur activité et les personnes qui ont un projet de reprise. Je vais vous présenter une de nos offres d'entreprise à reprendre en ce moment en Sud-Lozère. En artisanat, annonce L0501 Mercerie. Un commerce de mercerie, laine et lingerie situé en Lozère dans un village de 2000 habitants est à vendre. La boutique bénéficie d'un emplacement privilégié, facilement accessible en voiture comme à pied, avec une excellente visibilité grâce à ses trois vitrines. Cette affaire est idéale pour une personne, il n'y a pas de salarié en poste. C'est l'unique mercerie dans un rayon de 30 km. L'activité s'est développée au cours de ces 10 dernières années, elle présente encore de réelles perspectives de développement, que ce soit par l'élargissement de la gamme, l'organisation de nouveaux ateliers ou le développement d'une offre en ligne. Le chiffre d'affaires est stable, il s'élève environ à 85 000 euros. La clientèle est locale et touristique en période estivale. Le bail commercial de 560 euros TTC par mois comprend un local commercial avec une surface de vente de 50 mètres carrés, un espace dédié à l'atelier de 10 mètres carrés et une réserve de 10 mètres carrés. La dirigeante met en vente son fonds de commerce au prix de 25 000 euros et elle est disponible pour accompagner le repreneur lors du démarrage de l'activité. C'était l'annonce L0501 que vous pouvez retrouver sur notre site. 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Enfin, si vous avez un projet de cession de votre activité ou de reprise d'une entreprise commerciale, artisanale ou agricole, nous sommes là pour vous accompagner. 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Nous sommes situés à la zone d'activité de Saint-Julien-du-Cours dans les locaux de la Chambre d'agriculture. 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

Bonjour, alors pour cette chronique Muscler votre cerveau, je vais vous proposer de décrire ce que vous aimeriez faire dans 6 mois. Alors on voit par exemple que les entreprises planifient à l'avance et que, en fait, il y a des études qui ont été faites et on voit que ce qui se réalise dans le présent avait été prévu il y a au moins 7 mois. Donc pourquoi pas faire la même chose dans votre vie, c'est-à-dire vous dire qu'est-ce que vous aimeriez faire dans 6 mois. Alors peut-être apprendre un instrument de musique, ou faire du chant, ou vous remettre au sport, ou voir plus vos amis. Donc essayez de développer vraiment un planning, un rétro-planning sur 6 mois. Comment vous allez démarrer aujourd'hui les petites choses que vous aimeriez voir complètement dans votre vie dans 6 mois. Sondez vos besoins, vos envies, donnez-vous plus de place. On se rend compte que la majorité du quotidien est remplie par de petites choses. On va faire les courses, on emmène les enfants à l'école, on va au travail, on fait le ménage. Ce ne sont que des obligations et finalement on se fait toujours passer après. Souvent on se dit, bon, quand j'aurai le temps, je me mettrai à la musique ou à la retraite, je m'achèterai un bateau, bon, je ne sais pas, par exemple. Donc essayez de ne pas... repousser et de démarrer tout de suite votre rétro-planning et de commencer à mettre en place des petites choses pour atteindre vos objectifs. Voilà, bon entraînement.

0: village des sciences. Plus de 30 rendez-vous vous seront proposés tout au long du week-end, avec entre autres deux expositions interactives proposées par l'association Eurekales, dont Jean-Claude Duriez est le président. Jean-Baptiste a pu le rencontrer. Il nous en dévoile le contenu.
1: La première, c'est l'exploration du monde sous-marin. Pourquoi on s'est intéressé à ce sujet? Pour une raison simple. L'eau est un milieu hostile. L'homme n'est pas fait pour y vivre. Les poissons en savent quelque chose. Donc, c'est un milieu hostile, mais c'est un milieu qui est indispensable à notre vie. La grande partie de l'oxygène que nous respirons est produit par l'océan. Une grande partie du climat est due à la circulation des courants sous-marins. Autrement dit, on s'est intéressé à ce sujet, à l'exploration sous-marine. Comment est-ce que l'homme a pu pénétrer dans l'eau et y séjourner et y travailler? Les contraintes que ça pose pour lui et les problèmes physiques. Et puis, les problèmes de pollution, c'est-à-dire l'homme pollue l'océan et il entraîne un certain nombre de dégradations qui ont une incidence considérable sur le monde sous-marin, le monde du vivant sous-marin, qu'il soit végétal ou animal, ou autre, puisqu'il y a autre. Et deuxième exposition, on s'est intéressé au mouvement, mais aussi et surtout aux gestes humains. L'être humain est une machine complexe, un ensemble de machines simples, et donc on a décidé d'étudier le geste sportif. Autrement dit, en quoi le corps humain est un ensemble de mécanismes et de machines, comment ça fonctionne et qu'est-ce qu'une performance et qu'est-ce que c'est qu'écrire une chorégraphie et quelle langue utilise-t-on pour l'écrire? On ne l'écrit pas en français, on ne l'écrit pas en partition musicale, on l'écrit en partition qui est de chorégraphie. C'est une langue à part. Donc on aborde ça, et puis l'historique, bien entendu, de tout ce qui est les machines simples et les machines complexes, en partant des premières machines, le bras de levier, c'est la première, jusqu'aux machines les plus complexes, c'est-à-dire nous.
2: Voilà. Alors, pour vos autres activités, on se renseigne, on vient sur votre site, on tape Eurekales.
1: Le site Eurekales est accessible à tous, Eurekales en un seul mot, .fr. Et c'est ouvert, l'expo, au grand public tous les mercredis après-midi, tous les samedis après-midi, de 15 à 18 heures, et aux mêmes horaires, tous les jours des vacances scolaires, sauf le dimanche et jours fériés, bien entendu.
0: En écho à l'exposition sur le monde sous-marin, vous pourrez également voir un documentaire Sonic Sea qui met en lumière l'impact de la pollution sonore sous-marine sur les baleines et nombreux autres animaux marins pour lesquels le son joue un rôle essentiel pour communiquer, s'orienter ou encore se nourrir. À l'issue de la projection, Aurore Morin, chargée de campagne en conservation marine au sein de l'IFAW, animera un échange avec le public autour de la pollution sonore sous-marine et plus largement de la protection des océans et des mammifères marins. Pour terminer ce journal, nous partons du côté de Sommières avec là aussi de nombreux événements à venir, Octobre Rose, mais aussi diverses animations culturelles ou festives.
3: Bonjour à tous, je suis Gwen Samoyau de l'Office de tourisme du Pays de Sommières et voici les animations qui vous attendent pour ce joli mois d'octobre. Tous les jeudis, vendredis et samedis, à partir du 8 octobre jusqu'au 31 octobre à Calvisson, exposition La robe de dragon et sa manette de voyage d'Hélène Brett. C'est à la Maison du Bouty et c'est réalisé avec les soirées lyonnaises contemporaines. Les vendredis, samedis, dimanches, à partir du 9 jusqu'au 25 octobre à Aubais, les artistes nomades exposent une partie de la collection d'art brut d'Alain Bouillet, ses œuvres personnelles et un hommage à son ami peintre Adam Migrosky. Samedi 10 octobre à Salinelles, soirée Fiestaus au Lupesco Loco avec 7 DJ pour cette deuxième édition, Martino, Bert, Big One, Tezima, Clem et plus encore. Samedi 10 octobre à Sonia, c'est la fête de la science, le réseau des

0: Bibliothèque du Pays de Sommières propose des animations dans le cadre de la Fête de la Science. Des animations autour de la biodiversité, de la teinture végétale et de l'alimentation. Samedi 10 octobre à Calvisson, atelier construction de nichoirs. C'est Chemin de la Glacière et c'est un atelier de nichoirs pour oiseaux insectivores et des chauves-souris. Dimanche 11 octobre à Sommières, Octobre Rose, les marches de l'espoir. Rassemblement avec deux marches sportives et solidaires au profit de la Ligue contre le cancer. Jeudi 15 octobre à Aubais, atelier de dessin pour adultes, Osez le trait. Venez apprendre à réaliser un carnet de croquis avec un rendu à l'aquarelle. Retrouvez toutes les informations et nos horaires d'ouverture sur notre site web www.ot-sommières.com. Je vous dis à très bientôt et au plaisir de vous retrouver en Pays de Sommières.
1: Merci à Gwen de l'Office de tourisme de Sommières. Et avant de terminer, je rajouterai donc pour Sommières un autre rendez-vous ce jeudi 15 octobre. Il s'intitule « À table citoyenne-citoyen ». C'est proposé par la Fédération départementale des CIVAM du Gard et vous pourrez bénéficier de deux ateliers. Le premier à 17h, cuisiner la garrigue et le deuxième à 19h, santé et alimentation. Ce sera au Jazz Corner Café et c'est gratuit. C'est la fin de ce moment d'information locale sur Radio Intervalle. Merci de l'avoir suivi. Très bon week-end à toutes et à tous et à bientôt pour d'autres actualités près de chez vous.
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0: La météo sur Radio Intervalle dans le Gard et en Lozère. Cette fois, on se sent bien en automne. C'est un week-end assez frais et un peu nuageux qui nous attend, mais le vent devrait diminuer. En Lozère, ce samedi 10 octobre, le ciel est bien couvert le matin. Quelques éclaircies se forment cependant dans le sud-est du département et se généralisent l'après-midi. Encore un peu de tramontane vers le Blémard et Villefort. Et côté température, attendez des valeurs légèrement inférieures aux moyennes. Pour les minimales, 5 à 12 degrés. Au meilleur de l'après-midi, 11 à 19 degrés. 14 à Langogne, 15 à Mende, 18 à Florac. Ce dimanche 11 octobre en Lozère, les nuages nombreux le matin se font un peu plus discrets l'après-midi. Le vent est retombé et les températures baissent encore un peu. Il fait 1 à 8 degrés pour les minimales. Au meilleur de la journée, 12 à 19 degrés, 15 à Langogne, 19 à Mende et à Florac. Pour la suite en Lozère, le soleil revient plus largement et les températures remontent jusqu'à mercredi. Ce samedi, dans le Gard, le ciel est dégagé à l'exception de quelques cumulus sur les pentes de l'Aigoile. Quelques rafales de tramontane localement l'après-midi et côté température, l'ambiance se réchauffe un peu temporairement. Prévoyez des minimales entre 16 et 13 degrés et des maximales de 15 à 26 degrés. Dimanche, dans le Gard, le ciel reste voilé tout le jour. Le mistral se fait sentir dans la vallée du Rhône. Les rafales peuvent atteindre 50 km/h. Les températures baissent à nouveau et repassent légèrement en dessous des moyennes. Prévoyez 3 à 12 degrés pour les minimales, 17 à 23 degrés le maximum pour Nîmes et Alès. La semaine prochaine, dans le Gard, le soleil s'impose et l'ambiance se réchauffe un peu. C'était Estelle sur Radio Intervalle. Merci d'avoir suivi ce bulletin météo. Nous vous souhaitons à toutes et à tous un très agréable week-end.
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1: Magazine spirituel aujourd'hui avec Eric d'Animal. Bonjour Eric.
2: Bonjour.
1: Est-ce que vous êtes quelqu'un de spirituel, vous ?
2: J'essaie de l'être, mais c'est pas à moi de le décider. Moi, je suis en quête de spiritualité, je suis en quête spirituelle. J'espère saisir quelque chose de Dieu, et à ce moment-là, bah oui, finalement, peut-être je suis spirituel. Mais je reste quand même très matériel.
1: Et pragmatique. Alors, la Bible en 100 récits fondateurs, c'est votre dernier ouvrage pour les nuls dans la collection chez First. On effeuillette comme cela, on se promène un peu dans votre ouvrage pour sélectionner certains personnages aussi, certaines histoires qui sont fondamentales. On parle d'Abraham ou d'Abraham par la suite. On parle du père des croyants. Alors, c'est celui qui va tout à coup entendre Dieu. Vous aviez dit qu'il avait une intuition particulière et vous parliez de textes à côté de la Bible, de textes hébraïques. Alors, on va revenir à ce père des croyants. Pourquoi il est père des croyants ? Parce que d'un coup, il croit à ce qu'on lui dit, parce qu'entendre Dieu, peut-être certains l'ont déjà entendu, mais faut-il encore croire ou obéir ? C'est quoi père des croyants, Eric d'Animal ?
2: Alors, c'est un terme qu'on va utiliser plus tard, quand il aura quand même vécu pas mal d'expériences et que l'on fera un petit peu le portrait de sa vie. Mais pendant tout un temps, c'est quelqu'un qui est en quête de Dieu, qui recherche Dieu. Dieu lui parle de temps en temps. Alors, Abraham, il quitte son pays, il quitte son père, il quitte ses certitudes. Il a 75 ans quand même. Il commence sa vie, en quelque sorte, à 75 ans.
1: Ça vous plaît, ça, quand même ?
2: Moi, ça me plaît bien parce que j'ai pas encore commencé, je suis pas encore arrivé à cet âge-là. Donc je me dis, voilà, il y a encore des choses à vivre. En même temps, j'aimerais pas vivre tout ce qu'il a vécu. Mais voilà, lui, il va commencer sa vie à 75 ans. Alors souvent, on pose la question, hein, on se dit, mais est-ce qu'il avait vraiment 75 ans ? Est-ce qu'il vraiment il vit aussi longtemps ? On parle d'un tel qui a vécu 300 ans, 400 ans, 500 ans, 600 ans. Est-ce que les années, c'est les mêmes ? C'est très difficile à dire. Il y a une longévité, ça c'est évident qu'il y a une longévité. Les calendriers ne sont pas tout à fait les mêmes, mais quand même les saisons restent les mêmes, hein. Donc on compte quand même un petit peu le temps de la même façon. À partir de l'arche de Noé, même à partir de la tour de Babel, la longévité va aller diminuant, ça c'est clair. Mais pour le moment, on est encore à des âges relativement respectables. Abraham va vivre à peu près 150 ans. Donc voilà, il est à la moitié de sa vie. 75 ans, il est à la moitié de sa vie. Sa femme est un petit peu plus jeune, mais pas beaucoup. Et il va commencer sa vie, sa quête, son cheminement, progressivement comme cela, en quittant son pays. Et il va vivre un certain nombre d'expériences au travers desquels il va progressivement connaître Dieu, le connaître un petit peu plus. Mais Dieu sera pour lui toujours quelqu'un d'inconnu, quelqu'un d'insaisissable. On sait très bien que Dieu va parler à plusieurs reprises à Abraham, et on a l'impression qu'il lui parle souvent, sauf que entre une parole de Dieu et une autre parole de Dieu, il se passe un chapitre ou deux dans la Genèse, mais il se passe 30 ans. Donc, parfois, Abraham part avec une parole qui va être une parole qu'il va devoir suivre, mais c'est la même parole pendant 20 ans, pendant 30 ans. Pendant 20 ans, il aura entendu la promesse, une fois, la promesse de dire « Je te montrerai un pays, je te donnerai une postérité et tu seras en bénédiction pour tous ». Ok, d'accord, sauf que bah, les choses n'arrivent pas aussi vite que ça. Abraham va descendre vers le sud, il va descendre dans le pays de Canaan. Donc c'est un pays qui appartient à un des autres fils de Noé. Je rappelle qu'Abraham est descendant de Sem. Canaan, c'est Cham, c'est un autre fils de Noé, un descendant de Noé en tout cas. Et donc là, il va descendre dans un pays qui n'est pas le sien, en quête de Dieu. Il va en tout cas quitter un pays, la Mésopotamie, où il y a plusieurs divinités. Il va être à la recherche d'un Dieu. Et là où il arrive, où il pense être là où Dieu lui demande d'être, il y a une famine Donc c'est pas vraiment la bénédiction, c'est vraiment pas nécessairement quelque chose de très enthousiasmant. Et là, Abraham peut très bien se poser la question de savoir, est-ce que je suis au bon endroit? Est-ce que je suis arrivé à destination? Parce que on m'avait promis pas mal de choses et j'arrive à un endroit, moi je suis berger, j'ai des moutons, j'ai une famille, j'ai des serviteurs, tous ces gens-là doivent vivre, manger, etc. Si je suis dans un pays qui n'accorde pas les moyens de vivre, c'est que c'est peut-être pas le bon pays. Et il va partir de là avec une responsabilité qui est celle d'un chef. Je dois m'occuper de mes troupeaux, je dois m'occuper de mes gens. On n'a pas de quoi manger ici. Là-bas, en Égypte, il y a de quoi manger. Je vais là-bas, ce qui est tout à fait normal. Il peut se dire, je ne suis pas arrivé à destination, donc peut-être ma destination, c'est l'Égypte. Nous, après 20 siècles de méditation sur le texte biblique, on peut se dire, il fallait pas qu'il aille en Égypte. Ouais, ok, d'accord, mais nous, on connaît la suite de l'histoire. Lui, il ne la connaît pas. Lui, il invente au fur et à mesure. Le risque pour lui, mais il n'en prend pas nécessairement conscience, c'est de quitter la Mésopotamie où il y a une multitude de dieux, en quête du vrai Dieu, et puis d'arriver en Égypte où il y a une nouvelle multitude de dieux. Donc, il ne va pas pouvoir rester en Égypte pour plusieurs raisons. Il va devoir revenir en Canaan, retour à la case départ, en quelque sorte. Il est toujours en quête de Dieu. Il ne le trouve pas et il faudra que de temps en temps, Dieu lui reparle, lui redise quelque chose pour dire « Bon, je suis encore un peu dans le coup, ce n'est pas évident. » Et en fait, il va se poser plein de questions. Il va se dire « on me promet une postérité, mais ma femme est vieille, moi je suis vieux, et en plus ma femme est stérile. » Et ça, ce n'est pas nouveau. Avant d'être le père des croyants, il est le père des incertitudes.
1: Le père des incertitudes. Guy va changer de nom avant d'arriver à ses rivalités de femmes, parce que c'est un de vos chapitres de ces femmes ou des femmes. Vous terminez le chapitre précédent avec ce départ autour de cette lettre, cet ajout qui va être fait dans son nom. Alors le nom a une grande importance à cette époque dans la Bible pour le peuple hébreu. C'est plus Abraham, c'est Abraham. Peut-être un petit mot parce que vous le signalez à la fin de votre chapitre.
2: Oui, là, c'est aussi quelque chose qui va intervenir après une série d'expériences. En fait, à un moment donné, après avoir vécu plusieurs expériences, qui ne sont pas nécessairement des expériences faciles, on va avoir une nouvelle confrontation entre Dieu et Abraham, en quelque sorte. Et là, sans doute, Abraham a déjà compris un certain nombre de choses concernant Dieu, des leçons qui n'ont pas été faciles à apprendre. Mais Dieu va, en quelque sorte, marquer le fait qu'il a réussi quelques examens, en quelque sorte. Et plutôt que de mettre un 20 sur 20, il va ajouter une lettre dans son nom. Ce qui est important, effectivement, comme vous le disiez, c'est le nom. Chez les Juifs, par exemple, on ne dit jamais « je m'appelle ». Je m'appelle Eric, je m'appelle Olivier, je m'appelle... Non, on m'appelle Eric, on m'appelle Olivier, parce que ce sont les autres qui donnent votre nom, c'est pas vous qui vous appelez. Le nom vient de quelqu'un d'autre. Et là, Dieu va redonner un nom à Abraham en changeant son nom. Ça veut dire que c'est moi qui donne ton nom et c'est moi qui précise un petit peu ton identité. Et je vais ajouter un H parce que ce H a une valeur symbolique. À la fois, il parle de l'inspiration, le H, et c'est une présence de Dieu. Dans le nom de Dieu qui n'est pas encore connu, mais qu'on va révéler, il y aura quatre lettres, dont deux H. Et je vais mettre dans ton nom une part de moi, une part de moi, une part de la divinité, une part de l'inspiration. Et je vais faire ça pour toi, comme ça, tu vas avoir un nom différent. Et je vais faire la même chose avec Sarah, ta femme. Je vais aussi changer son nom et je vais aussi mettre un H. Parce que c'est vous deux en qui je mets de ma présence. Parce que quand je dis qu'il y aura une postérité qui viendra, elle viendra vraiment de vous deux. Et il ne faudrait pas que vous vous trompiez en cours de route.
1: Et de cette postérité, nous en parlerons dans un prochain magazine, Éric d'Animal, parce que c'est un sujet qui est fondamental, en plus qui est la base de deux grands peuples de croyants. Cet homme croyant Abraham, mais qui a quand même des doutes sur la réalisation dans le temps. Éric, on se retrouve autour de cet ouvrage que vous trouvez dans toutes les bonnes librairies et sur Internet également, la Bible en son récit fondateur pour les nuls, dans la collection Pour les nuls chez First.
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11: Donc l'émission s'appelle Regarde ailleurs. Regarde ailleurs, c'est cette envie d'élargir, d'ouvrir son regard sur le monde à travers différentes expériences, différents parcours de vie. Donc regarde ailleurs, cette notion de remettre du sens et de la cohérence aussi de nos vies. Je pense qu'une rencontre peut, enfin, souvent on voyage, hein, c'est ce qui va inspirer, ça peut être un beau paysage, mais ce qui va rester au fond de son cœur, c'est souvent les rencontres qu'on va y faire. Et je pars du fait que l'expérience d'une personne peut peut-être servir à d'autres personnes. Et donc regarde ailleurs, c'est cette envie de partager des expériences de vie autour du voyage, de la rencontre. Et j'aime bien donner la parole à des réalisateurs, des explorateurs, des écrivains, des photographes, des voyageurs. On est là sur un festival tantra, donc on parlera un petit peu du tantra dans cette émission, mais c'est pas forcément le sujet. Le sujet, c'est plutôt toi, Amana. Tu es là, tu animes différents stages, différents ateliers, tu traduis, et j'entendais que tu habites en Inde. Donc ce qui va m'intéresser, c'est un peu ton histoire de vie, ton parcours. Tu es né en Suisse, voilà, donc comment tout ça s'est passé, comment tout ça s'est mis en place, et comment est-ce qu'on se met en mouvement?
12: Je pense que le goût du voyage, il m'a été donné par mes parents. Depuis tout petit, ma mère a toujours fait pour m'emmener voir d'autres horizons. Et beaucoup de voyages aussi, j'étais beaucoup en nature avec ma famille. On avait une caravane dans un camping sans électricité, donc c'était voilà, tous les week-ends, quand le temps le permettait, on était dans la nature, en contact avec l'extérieur. Donc c'est quelque chose qui a été, j'imagine, ça a codé quelque chose en moi en tant qu'enfant. Bah ensuite, j'ai grandi, j'étais adolescent. J'ai la voix des parents qui disent l'âge con, l'âge rebelle. Donc, je me suis un peu dissocié de tout ça, où j'ai voulu faire les choses de mon côté. Et j'ai voulu faire, comme tout le monde, des études. J'ai voulu faire un apprentissage dans la matière, bien créer des choses, enfin, avoir des bonnes notes à l'école, être bien, tout ça. Et puis, ce qui s'est passé, c'est que, en fait, il m'est arrivé un... Moi, j'appellerais ça une initiation. La vie m'a mis face à une épreuve. Et la seule manière qui m'a été donnée de surmonter cette épreuve, en fait, c'est de tourner mon regard vers l'intérieur. Parce que tout l'extérieur était en train de s'effriter, de se détruire, en fait. Tout perd des sens. Et naturellement, il y a eu cette inversion et j'ai commencé à regarder ce qui était réellement là et ce qui ne pouvait pas disparaître en soi, et c'était cet élan de vie, c'est cette chose vivante. Et
11: quand tu parles d'épreuve, est-ce que tu peux en parler et nous dire quel âge tu as à ce moment-là, quand ça t'arrive?
12: Alors, cette épreuve, elle a commencé à se manifester autour de 15-16 ans. C'est quelque chose qui s'est construit, qui a poussé, en fait, et qui a mûri, on va dire, lorsque j'avais 18 ans. C'est là où la chose s'est déclenchée et où pour moi, il y a eu un point de bascule, un point de non-retour. J'ai pris la décision d'arrêter absolument tout ce que je faisais. Donc ça a été radical du jour au lendemain. Intéressant, c'était le jour de la Saint-Valentin en plus. Alors pourquoi? Bon, ben, je ne sais pas, mais ça a été radical où je dis je ne peux plus aller travailler, étudier des choses qui ne font plus de sens pour moi, des choses qui ne sont pas en écho avec ce que je suis. Et à ce moment-là, juste avant ça, j'avais découvert le Tai Chi Chuan. Et je me suis rendu compte que quand je faisais du Tai Chi Chuan, eh ben ça allait. J'étais calme, j'étais en contact avec quelque chose qui était du lien du vivant pour moi. Et je me suis dit, bon ben, je vais tout arrêter, puis je vais faire que du Tai Chi Chuan. Disons que dans la situation dans laquelle j'étais, et je pense que c'est important que je le dise, je ne vais pas entrer dans les détails de ce qui s'est passé pour moi à ce moment-là, mais dans la situation dans laquelle j'étais à ce moment-là, c'est que j'avais pas vraiment d'autre choix. Que l'autre choix, ça aurait été d'aller dans un système médical, on va dire. Et que pour moi, je sentais que c'était pas juste. Il y a quelque chose en moi qui me disait, mais non, il y a autre chose de vivant qui peut soutenir ce qui se passe. Qu'est-ce qui m'a donné la force d'écouter cet appel, qu'est-ce qui m'a donné la force de dire « Ah ben tiens, je vais juste faire du tai chi tout le temps ?» J'en ai aucune idée. Mais au jour d'aujourd'hui, c'est ça qui a transformé ma vie. C'est que je suis parti de chez moi, j'ai quitté mon travail, j'ai tout quitté et j'ai été vivre dans une école de tai chi chuan. Donc quand je dis vivre dans une école, c'était pas une école où on peut avoir une chambre. Je vivais dans le réduit où il y avait la cuisine, les bouquins, le balai et je vivais là et comme ça, je pouvais aller aux entraînements tout le temps. Donc ma première et unique maître que j'ai eu dans cette vie m'a vraiment pris sous son aile et m'a offert ça, ce contenant pour prendre soin. Et très rapidement, en fait, cette quête intérieure, elle m'a touché dans un espace où je voyais plus de fin, en fait. Avant, je construisais des choses. Quand j'étudiais, je donnais de la forme à de la matière. Et j'avais l'impression de voir une finalité à donner de la forme. Parce qu'on usinait des pièces très, très petites, avec des codes très précises. Et je me disais, mais il vient un moment où il y a une finalité, en fait, à cette forme, à cette matière, à tout ça. Et quand j'ai touché cet espace intérieur, j'étais là, mais il n'y a pas de finalité. Et donc c'est ça en fait qui m'a gentiment, après quelques années de pratique où je me suis d'une certaine manière recentré, il y a quelque chose qui est né à l'intérieur de les enseignements sont peut-être aussi ailleurs. Il y a peut-être quelque chose pour moi à recevoir ailleurs qu'en Europe. Je voyageais beaucoup en Europe à ce moment-là pour le Tai Chi Chuan avec ma maître que je suivais partout. Je commençais à enseigner aussi. Donc ça c'est toute une histoire en parallèle où j'étais indépendant après pendant de nombreuses années où j'ai eu une école, où j'ai enseigné. Et très rapidement, il y a eu cet appel de me dire « Oh mais, je sens qu'il y a quelque chose d'autre pour moi, plus loin. » Et ça a été très fort. Je me souviens, un matin, je me suis réveillé et j'ai entendu « Pérou, ayahuasca ». Alors, ça peut paraître un peu magique comme ça, mais ça a été tellement clair et ça a été tellement foudroyant. J'avais 20 ans et ça a été tellement foudroyant, mais vraiment, je me suis réveillé. C'était qu'une semaine après, je prenais mes billets pour aller là-bas. Je me suis dit, je vais dans un centre pendant un mois. Je vais aller voir qu'est-ce que c'est, cette chose que j'ai entendue.
11: Mais à 20 ans, donc voilà, est-ce que tu en parles à tes parents? Est-ce qu'ils cautionnent cette envie que tu as de tout laisser tomber pour aller partir au Pérou et te mettre dans les plantes médecine?
12: Je pense qu'on pourrait faire une émission complète sur comment mes parents ont vécu ma transformation. Parce que même au jour d'aujourd'hui, il y a encore une grande scission et une grande dissociation au niveau de ce que je suis, ce que je fais. Surtout qu'en 10 ans, il y a eu une évolution énorme dans ce que j'offre et ce que je partage. Mais disons que pour mes parents, ça a été très difficile dans le fait que je suis né en Suisse. Ma famille sont quasiment tous des entrepreneurs suisses qui ont une modélisation qui est extrêmement forte. Mais c'est une famille très unie où il y a beaucoup d'amour. Et lorsque moi, j'ai pris la décision de tout quitter d'une certaine manière pour Tai Chi Chuan, bouger lentement dans l'espace et respirer, ils ont cru que j'étais devenu fou. Ils ont cru que j'étais sous l'emprise d'un gourou, qu'on était en train de me laver le cerveau. Ils ont essayé mille et une choses pour me ramener sur le droit chemin ou sur leur perception du droit chemin.
11: Et c'est pas évident ça, parce qu'enfant, on a besoin de l'amour, de la reconnaissance, de la validation de ses parents. On a besoin d'entendre « c'est bien mon fils, je cautionne et je valide tes choix ». Comment est-ce qu'on se construit quand on commence à faire un pas de côté et on se rend compte qu'on n'a pas forcément le soutien de ses parents et de sa famille?
12: En tant qu'enfant, donc là j'avais 18, 20 ans. Aujourd'hui, je viens d'avoir 30 ans. Et c'est quelque chose qui me manque encore profondément, en fait, la reconnaissance de mes parents. C'est quelque chose que je vois que dans mes actions, dans ma manière d'interagir avec eux, c'est quelque chose que je cherche éperdument. J'aimerais tellement avoir leur validation pour qu'ils reconnaissent que ce que je fais au jour d'aujourd'hui a de la valeur. Alors même si j'entends qu'ils posent des mots à ce sujet, j'ai aussi la sensibilité qui me montre qu'ils ne comprennent pas réellement et que ce qui est important, par exemple, pour ma mère, c'est que je sois heureux et que j'ai à manger. Donc c'est des besoins primaires et c'est là où je me mets à relationner avec elle. Mais je vois que mon chemin leur a offert un énorme chemin aussi. Et je ne sais pas si on pourra se comprendre avant qu'ils quittent leur corps ou que je quitte le mien. En revanche, ce qui est sûr, c'est qu'il y a eu une transformation énorme, autant de leur côté que du mien. Un chemin d'acceptation, je crois.
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11: Ça, cet amour des parents, c'est hyper important. J'ai envie de le dire, parents, dites à vos enfants que vous les aimez et soutenez-les dans leur choix, parce que ça permettra d'accélérer le processus. Quand on choisit de prendre une voie un peu de traverse, on a besoin de la reconnaissance et c'est important qu'on puisse être vu dans ce qu'on fait. Donc tu dis, toi, tu as pris ce chemin-là un petit peu différent hein, de la norme suisse ou de la norme familiale, avec plutôt une famille d'entrepreneurs. Là, je te rencontre sur un stage de tantra où le premier soir, je t'ai vu animer une soirée, une cérémonie cacao.
12: Cérémonie du cacao. Eh ben, ouais, ça c'est...
11: Avant d'y venir au cacao, on va peut-être quand même continuer le chapitre ayahuasca. Donc là, j'entends qu'à 20 ans, tu pars donc au Pérou avec cet appel de cette plante médecine. Donc on va en parler aussi de l'ayahuasca. Qu'est-ce que c'est et qu'est-ce qu'elle t'a permis de... Qu'est-ce qu'elle t'a fait découvrir et qu'est-ce qu'elle t'a fait rencontrer?
12: Donc, pour moi, l'ayahuasca, ça a été une forme de mer, en fait, qui est venue et qui a... Alors, il y a ce terme qui vient, qui est purification. Ouais. C'est quelque chose qui a travaillé en profondeur autant dans mon corps énergétique que mon corps physique, que dans mon corps émotionnel. Il y a eu une transformation profonde qu'au jour d'aujourd'hui, je me sens encore dans ce processus. Donc je ne suis pas allé qu'une fois au Pérou, il y a eu répétition sur répétition. Et après, j'ai participé à des cérémonies dans beaucoup, beaucoup de pays, parce que c'est une plante avec laquelle j'ai une énorme affinité. Au jour d'aujourd'hui, j'aime à dire que pour l'instant, c'est bon. Parce que lorsque je commence à dire non, j'en veux plus, elle revient et elle me dit, t'as pas fini le travail. Alors, pour l'instant, je sens que le processus est en pause. Mais ce qui est intéressant, c'est que cette plante, sans trop aller dans les détails, c'est la deuxième fois où je suis allé au Pérou. La première fois, quand je suis rentré du Pérou, j'ai dit, plus jamais je bois cette plante, plus jamais je retourne là-bas, basta. 3 mois après, j'étais de retour au Pérou.
11: Est-ce que tu peux dire pourquoi? Parce que j'entends que ça peut être une expérience très désagréable. C'est ce qui s'est passé quand tu t'es retrouvé un petit peu froissé dans ton ego, dans ton orgueil ou dans différentes parties, retranchements de toi-même, et t'as dit non, je mets ça de côté.
12: Alors, froissé, c'est une manière très polie de le dire. Mon ego a pris une branlée monumentale, si je peux le dire comme ça. Ça a été une destruction, une décomposition de tellement de schémas, de croyances, de ce que je pouvais percevoir être ma croyance de la réalité, de mes relations, que lorsque je suis rentré, je me suis dit, il va me falloir une vie pour processer tout ça. Et en fait, très rapidement, il y a eu une impulse intérieure, ce genre d'impulse que lorsqu'elle se manifeste, je sens qu'il n'y a aucun doute à avoir. C'est du domaine de l'au-delà pour moi. Donc je suis retourné au Pérou. J'ai refait 1 mois là-bas dans un centre, en isolation, avec diète de plantes et cérémonies plusieurs fois par semaine. Donc c'est des choses qui demandent énormément pour l'entièreté du système humain. Mais bref, il y a un jour, j'étais dans ce centre et il y avait une pièce commune là-bas. Et dans cette pièce commune, il y avait un de ces vieux globes, je ne sais pas si tu vois ce que c'est, un de ces globes terrestres, comme ça, que tu peux tourner. Et... je sais pas, de nouveau cet impulse à l'intérieur de moi, je me retrouve devant ce vieux globe, donc il faut se dire qu'on est à facile 4 heures de toute civilisation. Donc le globe, il a une sacrée tête, hein. Ça fait un moment qu'il est là, il n'y a pas grand chose d'écrit dessus, il est un peu bouffé, mais bon, il tourne encore, il est là. Et je me mets devant et je me rappelle toujours, je pose la main sur mon cœur, je ferme les yeux, je tourne le globe, et là, boum, je pose le doigt sur le globe. Et là, mon doigt était posé, il n'y avait pas beaucoup de noms de villes qui était marqué sur ce globe pour ceux qui restaient à lire. Mais là, il y en a un qui était encore noté et j'avais mon doigt droit dessus et c'était Srinagar. Srinagar, c'est dans l'extrême nord de l'Inde. C'est au Cachemire. Alors moi, je me dis, pas de question. Je prends mon billet d'avion et je vais là-bas. Donc j'ai terminé ma retraite, il me restait une semaine au Pérou, je suis rentré, j'ai un peu posé 2-3 trucs, j'étais très libre et aussi financièrement parce que j'avais mon travail, mon école, enfin les choses allaient bien pour moi, c'était possible de faire ce genre de choses. Et je me suis dit, je vais en Inde, allez, yalla, je prends un billet d'avion, Srinagar, je connais pas, j'y vais. 3 semaines, je me disais, c'est quelque chose que je peux avec mes différentes activités. Et je pars là-bas et j'arrive à Srinagar et en fait j'arrive et... Je réalise que j'arrive, il y avait des militaires partout, tout le monde me regardait, pas de touristes ici. Et... Enfin bref, c'était ma première arrivée en Inde et ça a été un voyage. Mais ce genre de moment où il n'y a plus d'espace pour penser, où tout est d'une certaine manière téléguidé par quelque chose. Et là, l'Inde, elle m'a labouré d'une manière où j'avais pas besoin de boire de médecine, il n'y avait pas besoin de faire des diètes. Juste le fait d'être sur cette terre est déjà en soi tellement puissant de par ce que ça véhicule. En tout cas, c'est l'impact que ça a eu sur mon système. Pour d'autres personnes, ça peut être d'autres endroits, mais pour moi, ça a été une claque monstrueuse. J'ai passé 3 semaines là-bas, je suis rentré, j'ai encore changé 1000 et une choses dans ma vie. Ça a été radical ce que l'Inde a fait dans ce système-là qui parle. Et en rentrant, j'arrive à l'histoire du cacao. Hein. Tout est entremêlé. Hein. Je sais où je vais avec tout ça. Et en rentrant, j'avais une copine. L'Inde m'a fait comprendre qu'il fallait que je quitte cette copine. Donc je quitte cette copine. Mais on se dit, dernier truc ensemble. On va dans un festival. Et dans ce festival, je me dis... cérémonie du cacao, je vois sur le truc du festival. J'ai la cérémonie du cacao. Enfin, moi, je bois du Nesquik depuis que je suis gamin, quoi. Et j'étais là, on va voir qu'est-ce qu'ils nous racontent avec leur histoire de cacao. Donc, je me pointe à cette cérémonie. Et là, je me prends une claque, mais monstrueuse, mais un truc. Genre une dévotion pour une plante. Le fait de boire ce cacao, ce que j'ai senti dans mon corps, le cœur qui s'ouvre, et c'était énorme, chanter, enfin il y a eu quelque chose qui s'est passé, et voilà, j'ai connecté avec une fille qui était là de cette cérémonie, elle m'a invité à Berlin, j'ai été chez elle, on a parlé cacao, on a bu du cacao, et quelques mois après, je partais au Guatemala. je partais au Guatemala en fait parce que j'allais étudier et rencontrer cette plante. J'avais cet appel tellement profond de connaître cette plante. J'adore ce moment parce qu'en fait, ce moment de raconter un peu ma vie, parce que je vois comment tout s'imbrique et je vois comment en fait, il y a tellement d'histoires dans d'histoires que je ne pourrais pas tout raconter, mais à quel point tout était amené au juste moment, au juste temps.
11: Tu disais, il faut avoir le courage, et c'est vrai qu'on a tendance à nous dire, tu vas pas y arriver, comment tu vas faire, et tout ça, c'est effectivement lié à un système qui est en train de nous poser une sorte de chape de plomb pour nous rendre finalement dociles. Faire un pas de côté, c'est quelque part déranger aussi tout un système, parce que peut-être que tu vas montrer une voie nouvelle, et qui peut déranger la norme et la masse. Il y a cette phrase qu'on lit souvent, là, ne rêve pas ta vie, mais vis tes rêves. Hyper important de ne pas rêver sa vie, de se donner les moyens de vivre ses rêves et de se rendre compte que là, effectivement, il y a une forme de magie. Tu disais, tu ne crois pas au hasard, mais il y a ces synchronicités qui se mettent en place. C'est comme si on était guidé. Quand on commence réellement à savoir ce qui nous habite à l'intérieur, dans cet espace du cœur, et qu'on se met en chemin, c'est comme si on était soutenu, aidé par quelque chose de plus grand.
12: Et du coup, là, j'en ai une belle qui me vient parce que ça, c'est un moment... Ça me vient comme ça parmi dans ces histoires. Donc quand j'ai décidé de me rendre au Guatemala, avant d'aller au Guatemala, j'avais choisi de me faire une retraite d'un mois d'ayahuasca au Pérou avant de rentrer sur la terre pour rencontrer le cacao. Et je me rappelle avoir fait un travail deep work, vraiment du travail profond pendant ce mois, avec une intention claire et chaque fois à boire avec la même intention, enfin quelque chose de très très fort. Et le dernier soir, en fait, j'ai un chat avec une amie, elle me dit « Mais pourquoi est-ce que une fois tu ne demandes pas une surprise ?» Je dis, tu demandais une surprise, tiens, pourquoi pas? Donc le dernier soir, je bois la médecine et je dis, j'aimerais une surprise. Donc j'ai reçu ma surprise, j'ai pas dormi de la nuit, j'ai compris bien des choses. Et le matin, je devais partir au Guatemala.
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12: Je suis arrivé au Guatemala. Première chose, avant même de rencontrer la médecine du cacao, j'ai rencontré ma partenaire, mon ex-partenaire en fait. Directement, on s'est croisés au Guatemala et on a vécu une histoire de folie, quoi. Et ça me permet de poser quelque chose par rapport à cette notion d'extérieur, cette notion de quête, cette notion de voyage. C'est que pour moi, il me semble que toutes les plus grandes initiations et que toutes les plus grandes folies que j'ai pu faire dans cette vie en fait, et qui m'ont amené les plus grandes transformations, elles ont été initiées par des femmes. Que c'est l'amour ou l'impulse en fait d'aller vers le féminin, l'impulse de l'union, l'impulse de l'unité avec l'autre polarité qui m'a fait aller dans des espaces que j'aurais jamais soupçonné, de traverser la planète pour l'amour. Ce genre de choses, choses que j'ai déjà fait plusieurs fois, que je me suis promis de ne plus faire, mais que j'ai refait cet été. Donc, je rentre, j'étais aux États-Unis là, et je suis allé parce que j'ai rencontré une nana ici même au hameau des États-Unis. Et j'étais là, mais il y a quelque chose de trop fort, il faut que j'aille voir, c'est incontrôlable. Et du coup, je suis parti aux États-Unis pour la rencontrer. Et c'est exceptionnel ce qui se passe. Mais des fois, je me dis, mais le féminin m'emmène, ou le corps féminin m'emmène à prendre des décisions complètement folles, à rompre des promesses que je me fais, mais parce qu'il y a cet impulse derrière qui pousse. Toujours cet impulse qui est là, mais ok, je peux dire non, je mets ça de côté, je continue ma vie. Et quand j'ai dit à ma mère que je partais aux États-Unis voir une nana, nanana, elle me dit, mais t'es complètement fou, avec ce qui s'est déjà arrivé. Je dis oui, et, mais qu'est-ce que je fais alors? Je continue, je vais pas dire ma petite vie, parce que j'ai une vie très active et très mouvementée, très riche, mais en même temps, pour moi, c'est tellement un saut dans l'inconfort que de me dire, mais je prends un avion pour aller voir une fille que j'ai rencontrée pendant même pas une semaine, mais parce que je sens que derrière, il y a quelque chose qui pousse, que au-dedans, il y a quelque chose qui me dit, si je le fais pas, alors je vais être très bien, je vais continuer ma vie, blablabla, et j'ai envie de grandir. Et pour grandir, pour moi, il faut que je suive cette petite voix ou cet impulse.
11: Ouais, elle écoute de son intuition, quoi. Alors j'ai envie de te demander, mais quelles sont les clés? Comment est-ce qu'on fait pour se réaligner, pour écouter ce qui se passe en nous? Parce qu'aujourd'hui, j'observe quand même pas mal de personnes dans une quête de sens. On se retrouve des fois dans un lieu, dans un métier ou dans une position sociale ou familiale qu'on n'a pas forcément choisi parce qu'on s'est adapté, voire suradapté à un système social, familial, économique ou politique. Et ce qui manque aujourd'hui, c'est peut-être vraiment ça. Dans le système éducatif, on est comme un sac qu'on va remplir de compétences, mais à aucun moment on va nous apprendre à être à l'écoute de ce qui se passe à l'intérieur de nous. J'entends que dans ton parcours de vie, tu as commencé jeune, à 18 ans, le Qigong, hein, a été cette manière pour toi de te retourner vers ton intériorité. Mais quelles seront les clés ou les conseils que tu as envie de donner à celui qui a envie de rendre sa vie un peu plus magique, ou en tout cas un peu plus en accord avec ce qu'il est et ce qu'il vibre intérieurement?
12: Pour moi, il y a déjà quelque chose qui peut soutenir, en fait, c'est déjà d'en avoir envie. Déjà, rien que le fait d'avoir envie de transformation, ou plutôt de réaliser qu'il y a une envie, parce que l'envie, elle est là. Pour moi, cette voix qui anime et qui pousse, elle est présente en chaque être. Comme je le disais avant, il y a quelque chose de profondément, pour moi, il y a quelque chose de profondément bon qui veut participer à l'évolution de chaque être sensible sur cette planète. C'est juste de créer de l'espace pour se rendre disponible à écouter cet impulse. Et ce qui se passe, c'est que l'espace, au jour d'aujourd'hui, de ce que je peux percevoir dans la société, il est tellement plein de choses, de toutes ces stimulations, c'est overwhelming, c'est tellement présent en permanence, et ça vient de tous les côtés, qu'il n'y a plus d'espace pour se rendre disponible à ça. Donc déjà, le fait de se rendre compte qu'il y a une envie de transformation, pour moi, c'est déjà la première étape. La deuxième étape, elle est très simple, c'est de prendre une action. Et l'action, elle peut être de multiples manières, mais pour moi, le corps, l'essence de tout ça, c'est quelque chose qui invite à une forme de présence. C'est quelque chose qui me dirige vers un état où le temps disparaît. Par exemple, quelque chose de très simple, mais faire l'amour avec quelqu'un, tout à coup, le temps disparaît. On est là, waouh, ça fait une heure qu'on est là, dans les bras l'un de l'autre, j'ai l'impression que ça fait cinq minutes. Alors, il y a des gens, ça sera aller à la pêche, il y a des gens, ça sera aller au golf. C'est cet état où je suis. Et moi, je me rappelle, je voyais mon grand-père qui regardait le feu brûler. Mais aujourd'hui, je me dis, mais moi, c'était la même chose que quand j'étais capté par la télévision, en fait. C'est juste qu'il était là en méditation. Alors, je dis pas que la télévision est une méditation, hein, mais c'est juste que l'état de présence dans lequel il était absorbé. Il était là, présent, avec ce qui se passait. Donc moi, j'encourage sincèrement les gens, alors à ne pas regarder la télévision, j'espère que je me suis bien exprimé à ce sujet-là, à trouver quelque chose qui les captive et qui soit en lien avec une forme de nature de soi. Et la nature de soi, pour moi, elle est en lien avec le mouvement, avec le son et avec le souffle. Et lorsque c'est une de ces trois choses est mobilisée, ça va ramener à une forme de présence qui va créer de l'espace pour pouvoir se mettre à l'écoute de peut-être ces impulsions qui, pour moi, sont là et demandent juste à se manifester. Donc le son, le mouvement et le souffle sont des portail d'entrée, en fait, vers cet espace qu'on cherche à créer. Je suis sûr que tout le monde peut le faire. Tout le monde peut y arriver. Parce que indirectement, je suis aussi persuadé que tout le monde a envie d'aller bien. Ça, c'est vraiment quelque chose que je suis persuadé, c'est que tout le monde a envie d'être heureux. Et que... Alors après, bon, c'est un principe absolu, mais le bonheur, il vient pas de l'extérieur. Combien il y a eu de ces maîtres éveillés qui se sont réalisés, qui ont fait toute leur vie, qui sont partis, qui ont traversé la planète, qui sont allés prendre des enseignements à droite, à gauche. Et au final, ils reviennent là où ils sont nés et ils disent « Ah, mais tout était déjà là ». Il y a ce magnifique livre, et ça, c'est un beau pas à prendre, mais c'est « L'alchimiste » de Paulo Coelho, que je peux que recommander à toute personne qui est en quête d'inspiration sur ce que peut être une vie guidée.
6: Comment tu te retrouves ici? Parce que voilà, le mouvement, hein, tu parlais de cette notion du mouvement qui a été importante pour toi, qui a commencé jeune à travers le Tai Chi Chuan, puis le voyage, les plantes médecines, l'appel de l'Inde. Pour aujourd'hui, tu parlais aussi en off de Tirou, pas de Tirou, de Himachal Pradesh.
7: Arunachal,
6: où tu habites aujourd'hui. Donc voilà, je vois que le voyage ne s'est pas arrêté là, il continue. Mais comment est-ce que tu te retrouves ici sur un festival de Tantra?
12: En fait, au Tai Chi Chuan, on avait deux écoles. Et il y avait l'école principale qui était la nôtre et une école dans une autre ville qui était louée. Et cette école, en fait, c'était une école de Tantra. C'était une école de Tantra et moi, j'ai grandi toutes ces années à travers le Tai Chi Chuan avec toutes ces pubs pour le Tantra, tous ces livres sur le Tantra qui étaient tout autour de moi. Et ma maître de Tai Chi Chuan, qui était une maître très traditionnelle, qui me disait « On ne mélange pas le blé et l'orge. Tu as choisi le Tai Chi, tu restes dans le Tai Chi. That's it, that's all. » Donc moi, j'ai mis tout ça de côté, même si indirectement, je voyais sexualité consciente. Enfin, après, on peut faire tout un épisode sur qu'est-ce que le Tantra. Mais en soi, j'ai eu cette... J'ai été influencé très très jeune. Et puis quand je suis parti en Inde, j'étais dans la rue, un Indien est venu me trouver. Il m'a dit « Tu connais Tantra ?» J'ai dit « Pas vraiment, non, j'en ai entendu un peu parler. » Il m'a dit « Ah ben écoute, moi je donnais des cours de Tai Chi en Inde. » Donc ça faisait polémique parce que les gens voulaient faire du yoga, moi je donnais du Tai Chi. Mais c'était génial. Et le mec il me dit « Je suis venu à tes cours, moi je donne un workshop demain, viens à mon workshop de Tantra. » J'étais là, ok, super, le gars il donne un workshop. Je me pointe le lendemain à son workshop. Dans son workshop, il y avait lui, une nana et moi. Basta. Je sais pas si c'est guidé ou si c'est une coïncidence ou si c'est de la chance, mais en revanche, ce que j'ai reçu ce jour-là dans la transmission, dans la qualité, dans la beauté et l'essence de ce qui a été transmis, pour moi, ça a été l'initiation primaire en fait de, ok, là il y a quelque chose, là il y a de la conscience, il y a de la présence dans la relation, mais avant tout, le mec, il a pointé le fait que le chemin... J'avais déjà parcouru un bon bout tout seul. Et c'est pour ça qu'il était en capacité de m'amener dans une forme de relation avec une autre. Donc ça, ça a été une découverte. Et puis, ben voilà, cette école de Tantra où je faisais du Tai Chi Chuan. Et c'est avéré que c'est l'école qui est la plus grande en Europe et qui fait le plus de stages dans ce lieu où maintenant je travaille fréquemment. Donc il y a eu une continuité de nouveau.
6: Et l'Inde, pourquoi l'Inde continue d'être présente aujourd'hui dans ton parcours ?
12: Parce que pour moi, l'Inde, c'est un stage de tantra à ciel ouvert. Et là, c'est très important pour moi de mettre quelques mots sur qu'est-ce que le tantra. Pour moi, être dans la rue en Inde et être en contact avec cette civilisation qui, de mon point de vue, est plus située au niveau du cœur que des premiers chakras, c'est un hymne à la non-dualité, la rue en Inde. Il y a tout qui se superpose en permanence. Il y a une quantité d'informations, de stimulations qui est tellement varié et dense qu'il est nécessaire d'être dans un état d'acceptation et de relaxation. Et au jour d'aujourd'hui, j'ai l'impression que c'est ça pour moi, c'est la détente avec laquelle je rentre en relation avec le vivant et donc avec tout, qui fait que je me rapproche de ce principe non-duel qui est le tantra, le taoïsme ou le cœur sacré ou toutes ces philosophies non-duelles qui ont pointé vers le fait qu'il y a une unité qui unifie chaque chose vivante. Donc tantra, pour moi, c'est ça. C'est comment je me mets en relation avec l'intégralité et que je réalise que je ne suis pas séparé de tout ça. Et l'Inde, du matin jusqu'au soir, pour moi, c'est ce travail-là. Que j'en sois conscient ou pas, mais c'est constant. Ils sont là, les Indiens. Alors, pas tous, hein, mais il y a quand même cette culture, elle est waouh. Ils sont puissants. Et donc, c'est pas du tout en lien avec la sexualité quand je parle de tout ça. C'est loin de là, en lien avec la sexualité. Le peuple indien est un peuple qui a une répression sexuelle qui est terrible, terrible, terrible. Donc, c'est un autre chemin duquel je parle.
6: Oui, donc c'est bien aussi, effectivement, on n'a pas vraiment défini le mot tantra, mais là, quand on parle de tantra en Europe, c'est plutôt du néo-tantrisme qui est lié plutôt à la sensualité, au toucher, à la sexualité, mais qui n'a rien à voir avec le tantra qu'on peut nourrir dans le bouddhisme ou dans l'hindouisme.
12: Très clairement. quand j'entends bouddhiste, moi je me suis référé au tantrisme tibétain. Et là, il y a beaucoup de pratiques aussi avec partenaires qui sont assez axées sur la corporalité. Donc là, il y a quand même certains textes tantriques et certaines pratiques tantriques qui vont vers ce principe d'union, vers ce principe de déconditionnement de l'essence même du désir. Et avant tout, ben oui, le chemin, il est très clair et il est écrit, c'est qu'avant tout, c'est une rencontre avec soi et que tu médites 10 ans et ensuite tu vas rencontrer quelqu'un.
11: Ouais. Amana, 10 ans sur les routes, hein, entre l'Asie, entre l'Amérique du Sud, à la découverte de différentes spiritualités, différentes philosophies, modes de pensée, différentes plantes, médecines. Et aujourd'hui, quand tu te retrouves à Noël avec tes parents, en famille, de quoi on parle à table ?
12: Quand on est assis à table et qu'on parle, pour moi, c'est de trouver les justes mots pour ne pas générer de conflits. Parce que les points de vue sont tellement différents que... Et enfin, il y a cette phrase tellement belle, et je ne sais plus qui l'a dit, je vais probablement la détruire en la citant, mais c'est que cette idée que le soleil rayonne la juste lumière pour chaque être. Et que c'est de trouver les justes mots pour ne pas brûler, en fait. Les justes mots pour ne pas détruire quelque chose. Et que avec mes parents, je vois qu'au jour d'aujourd'hui,

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1: Eh bien, nous voici aujourd'hui au Musée du Désert pour célébrer cette assemblée annuelle qui rappelle l'histoire des Huguenots, cette histoire de résistance, de liberté de conscience. Et eh bien, en me promenant dans les stands associatifs, je découvre également une saga historique au cœur de l'histoire des Vaudois. Alors les Vaudois, les Huguenots, les Vaudois, c'est assez proche tout ça. Je suis avec Daniel. Je vais vous laisser vous présenter, Daniel, parce que le nom n'est pas facile.
2: Alors, je m'appelle Daniel Reutenauer Venezia, d'origine vaudoise du côté de ma mère.

0: mère. Mon grand-père était pasteur vaudois. Et j'ai donc découvert l'histoire vaudoise assez tardivement parce qu'on n'en parlait pas en famille. Et j'ai décidé d'écrire effectivement une saga sur l'histoire de Pierre Valdo. Mais pas seulement lui, évidemment, tous ses descendants jusqu'à nos jours, parce que les Vaudois existent encore. Alors tout de suite, pour clarifier les choses, les Vaudois, ce ne sont pas les habitants du canton de Vaud en Suisse. C'est souvent la question qu'on me pose. Donc Pierre Valdo serait né, on suppose, aux alentours de 1160 et 1140, pardon, et il s'est converti par contre en 1160. Et comment cela s'est fait ? Simplement, il était invité à un banquet et un de ses amis qui était à sa table s'est écroulé, mort. Et ça l'a interrogé, il s'est dit, mais...
1: crise cardiaque ?
0: On suppose, mais on n'a pas de retour du XIIe siècle, on ne sait pas de quoi il est mort. En tout cas, il est tombé et il ne s'est pas relevé. Et Pierre Valdo s'est posé la question, il a dit, mais ok, il est mort, son corps est là, mais lui, il est où ? Où est-il ? Et là, ça commence à travailler. Il a dit, mais est-ce qu'après la mort, il existe réellement quelque chose ? Il faut savoir que Pierre Valdo était catholique, comme la plupart des gens à l'époque. Le protestantisme, évidemment, n'existait pas. Mais il s'est quand même interrogé. Il a dit, on m'a toujours dit qu'après la mort, il y a le purgatoire. Mais est-ce que c'est vrai ? Et à partir de là, il a commencé à réfléchir et il a demandé à lire la Bible. Le problème, c'est que la Bible était écrite en latin. Et le tout venant du peuple, si j'ose dire ainsi, n'avait pas accès à la Bible. Donc en se promenant dans les villes de Lyon, alors je ne sais pas si j'ai dit, mais Pierre Valdo était lyonnais, était un notable de la ville de Lyon, un homme très très riche. Et en se promenant dans les villes, dans la ville de Lyon, dans les rues, il a entendu une prédication dans une petite chapelle. Et il s'est approché. Et c'était un diacre de l'Église catholique, évidemment, qui était en train de prêcher sur la parabole du jeune homme riche. C'est même pas une parabole, c'est une histoire réelle. Il s'est approché de Jésus, il a dit « Que dois-je faire pour être sauvé ?» C'est un homme très riche, il dit « Va, vends tout ce que tu as et donne-le aux pauvres. » Et le jeune homme, comme il était très riche, il est parti tout triste et il ne l'a pas fait.
1: Et là, ça, on peut dire que Valdo, ça l'a vraiment touché au cœur, cette histoire.
0: C'était vraiment le point d'orgue de sa conversion. Et là, il a dit « Mais moi, je suis riche. Et si ce jeune homme n'a pas fait ce qu'il fallait, moi, je vais le faire aujourd'hui. » Il a vendu tous ses biens. Il a mis ce qu'il fallait de côté pour que sa femme et ses deux filles puissent être tranquilles jusqu'à la fin de leur jour. Et lui, il est parti évangéliser sur les chemins de Lyon, déjà.
1: Donc il est devenu complètement pauvre et il est devenu prédicateur itinérant.
0: Il a tout lâché, il n'avait absolument plus rien. Il n'avait plus rien, il vivait de l'aumône après. Mais ça n'a pas plu à tout le monde. La papauté s'est rendue compte que, comme il était très riche, il soutenait l'Église catholique. Il avait un manque à gagner au niveau de l'Église catholique. Mais il a fait des émules, parce qu'il y avait d'autres gens riches de Lyon qui ont fait la même chose que lui. Et donc le pape de l'époque... je ne veux pas dire de bêtises, il me semble que c'était Innocent III, est venu de Rome pour essayer de le raisonner. Le pape lui-même est venu. Et Valdo, il a dit non, je suis désolé, mais moi je veux suivre l'enseignement du Christ, je ne veux pas être à la solde d'une église quelle qu'elle soit. Et donc, Pierre Valdo...
1: C'est intéressant parce qu'on sort du côté religion pour rentrer vraiment dans une pratique... humaniste, quoi.
0: Ah, tout à fait. Absolument, absolument. Et donc, le pape a excommunié Valdo.
1: Ah oui.
0: Carrément. Il a dit « persona non grata » au niveau de l'Église. Et le mouvement qu'on appelle encore aujourd'hui, qui existe, le mouvement des pauvres de Lyon, a été créé par Pierre Valdo. Par la suite, c'est François d'Assise qui l'a repris à son compte, mais c'est Pierre, et ils étaient contemporains, hein, quand même, les deux. Hein.
1: Ils
0: se connaissaient pas tout de suite, mais là, je fais une parenthèse parce qu'elle est importante. François d'Assise a été nommé spécifiquement par le pape pour combattre les Vaudois et les cathares, qui étaient les infidèles, les rebelles, voilà, de l'époque. Hein. Donc, François d'Assise a commencé à combattre les Vaudois et à les massacrer. Alors c'était juste après l'Inquisition, c'était juste au même moment, hein. C'était le début du Moyen-Âge.
1: Et, donc François d'Assise était un inquisiteur.
0: Un inquisiteur, mais nommé par le pape.
1: C'est incroyable parce qu'on nous présente toujours François d'Assise comme une merveille de bonté, de charité.
0: Tout à fait, mais François d'Assise, heureusement, n'a pas suivi tous les préceptes du pape, n'a pas obéi absolument à ce que le pape voulait. Il a dit, moi je ne peux pas combattre ces gens-là, parce qu'ils sont peut-être hérétiques pour l'Église catholique, mais pour moi, ils ont les mêmes valeurs que ce que moi j'ai. Et donc, ils se sont, on ne sait pas, mais on suppose qu'ils se sont réconciliés. Ils ne sont pas devenus copains, ils n'ont pas été boire une bière ensemble, mais en tout cas, ils se sont réconciliés, et François d'Assise a continué son chemin en créant l'ordre des franciscains. Voilà, je ferme la parenthèse. À partir de là, Valdo a commencé à évangéliser. Mais le problème, c'est que la Bible n'était écrite qu'en latin. Et personne dans le peuple ne parlait, ne lisait le latin. Et de toute façon, il était interdit de lire la Bible. C'était réservé à la, à l'Église catholique, aux prêtres, voilà, aux érudits, mais principalement les prêtres et les évêques. Mais lui, il a dit, c'est pas normal. Je veux que tout le monde puisse avoir accès à la Bible. Donc, il a commencé à la traduire en occitan. Il a écrit manuscrit en occitan. Il a commencé par les quatre évangiles, et après, il a trouvé des personnes qui l'ont aidé, et ils ont traduit tout le Nouveau Testament. Ils ont commencé d'abord par les évangiles, les épîtres, et après, ils ont fait le reste.
1: Mais ça, c'est très précoce dans l'histoire. C'est bien avant Luther.
0: Pratiquement 400 ans avant.
1: Donc, ça veut dire que c'était une des toutes premières traductions en langue vernaculaire.
0: Exactement. Exactement. Et comme les gens ne pouvaient pas lire le latin, ils lisaient que l'occitan, eh ben, il a commencé à créer des petites écoles pour apprendre aux gens à lire l'occitan pour pouvoir lire la Bible. Et au fur et à mesure qu'ils étaient chassés de Lyon, ils remontaient vers le nord, et on a des écrits qui attestent que jusqu'à Lille, les gens parlaient occitan pour pouvoir lire la Bible.
1: Et cette version de cette Bible traduite en occitan, elle existe aujourd'hui ?
0: Elle existe, elle est au musée vaudois de Torre Pellice, dans les vallées vaudoises italiennes.
1: C'est vraiment incroyable.
0: Elle n'est pas complète, mais elle existe.
1: Et du coup, il est l'inspirateur, bah, notamment de Luther, qui lui aussi a traduit la Bible.
0: Bah, en fait, Luther s'est inspiré des écrits de Valdo, pour déjà écrire ses thèses, ses 95 thèses. Luther s'est inspiré des écrits de Valdo. Mais comme l'occitan ne suffisait plus, parce qu'il fallait que ce soit des Vaudois qui accompagnent pour apprendre l'occitan, les successeurs de Pierre Valdo, je pense qu'il était déjà mort à cette époque, ils ont dit il faut que les gens puissent lire la Bible dans leur langue. Et ils ont traduit la Bible de l'occitan en français. Et la première Bible imprimée en français a été imprimée par Olivier Tan, qui était, si je ne m'abuse, le neveu de Calvin. Et donc, il a imprimé la première Bible en français qui a coûté une fortune. Mais c'est tous les Vaudois qui se sont rassemblés, qui ont fait une collecte pour pouvoir payer cette impression.
1: Alors moi, je ne vous crois pas, parce que les Vaudois étaient très pauvres. Je ne les vois pas arriver à payer une... Parce qu'à l'époque, c'était extrêmement cher de faire une Bible.
0: Extrêmement cher. Alors les Vaudois, ce qu'ils ont fait, c'est que parallèlement à tout ça, il y avait ce qu'on appelait les barbas. Les barbas, en italien, un barba, c'est un oncle.
1: Le barbe.
0: Le barbe, c'est un oncle. Et en patois piémontais. Mais le barba, c'était une façon d'introduire le pasteur. Parce que comme il y avait la persécution, il ne fallait pas dire que le pasteur vient à la maison. On disait, il y a l'oncle qui vient à la maison. Et pour pouvoir se mouvoir beaucoup plus facilement, les barbas étaient en même temps commerçants. Ils vendaient des étoffes de bonne qualité, ils vendaient surtout les étoffes, des épices, des choses comme ça.
1: Mais ce n'est pas l'histoire du colporteur vaudois, là, que vous nous racontez ?
0: Exactement, j'y arrive. Donc, il y a eu effectivement le fameux colporteur vaudois qui présentait dans les maisons riches la perle de grand prix. Donc, il vendait ses produits.
1: Oui, c'est une chanson, c'est un cantique, ça. Hein, le colporteur vaudois qui veut présenter des étoffes à une belle demoiselle. Et puis, finalement, il présente la perle de grand prix.
0: Voilà. Et ce chant est encore chanté dans l'église vaudoise aujourd'hui. Et le 17 février, la fête vaudoise, il est chanté par toutes les communautés vaudoises. Donc, je reviens un peu en arrière. Lorsque la Bible a été imprimée en français, alors, il y a une Bible qui a été imprimée. On ne pouvait pas faire des grandes séries comme on fait aujourd'hui, parce que ça coûte extrêmement cher. Mais ce qu'ils ont fait, ils se sont déchirés la Bible en petits morceaux, et chaque colporteur avait un chapitre, par exemple, de l'Évangile sur soi. Il avait un morceau d'épître, il avait une lettre paulinienne, ou de Pierre, ou un morceau, peu importe. Chacun avait un morceau sur soi, et celui-ci, il l'écrivait lui-même il le traduisait en français sur une feuille de papier et il le laissait aux gens quand ils partaient.
1: Il recopiait la Bible à la main pour pouvoir donner des copies aux gens. Voilà.
0: De nos jours, on distribue des Nouveaux Testaments, des évangiles un peu à l'appel, parce que ça ne coûte plus rien. Mais à l'époque, ça valait une fortune. Et donc, il fallait, quand ils se faisaient attraper, il ne fallait pas qu'ils se fassent attraper avec la Bible. Surtout pas. Surtout pas. Parce qu'il était mis à mort. Donc, ils avaient des petits parchemins qui étaient cousus dans leurs robes. Ils avaient des robes de bure, un peu comme les moines. Et il y avait plusieurs petites poches intérieures où ils cousaient les bibles, les parcelles, les petits morceaux d'évangiles cousus dedans.
1: On se croirait en pleine époque de résistance contre le nazisme. C'est vraiment une histoire incroyable. On est vraiment... Je comprends que vous ayez écrit un livre sur ce sujet. Et j'encourage nos auditeurs à découvrir cette saga historique sur l'histoire des Vaudois. Le premier tome, ça s'appelle « Les témoins de la cendre ». Et c'est écrit par Daniel Retainer Venezia, passionné pour l'histoire des Vaudois. Pour trouver ce livre, on fait comment, Daniel ?
0: Librairie Certitude.
1: Librairie Certitude, à Nîmes ou à Anduze. Eh bien, merci beaucoup et on se retrouve bientôt.
2: Okay. Reportage sur Radio Intervalle avec Yuri.

0: thérapie.
1: Michel Vanhoeuvre, bonjour.
0: Bonjour.
1: Vous êtes spécialiste en huile essentielle de plantes et depuis maintenant quelques années, eh bien, vous nous permettez d'être familiarisés avec des plantes que l'on connaît. Pour la cuisine, par exemple, ça sera le cas aujourd'hui du laurier, mais qu'on ne connaît pas dans d'autres types d'utilisation. Alors, le laurier, c'est le Laurus nobilis et j'en ai deux extraits bien différents, l'un à côté de l'autre, dans des bouteilles en verre. L'un est vraiment très jaune, on dirait de l'huile d'olive, et l'autre est transparent comme de l'eau.
0: Eh oui.
1: Alors, quelle différence entre les deux?
0: Déjà, donc, vous voyez déjà l'intérêt, j'ai déjà dit en parlant des camomilles, de bien voir les couleurs. Donc là, pareil, sont deux origines différentes. Et j'aime bien, parce que là, on a un laurier distillé ici, dans la région, dans les Cévennes. Et donc, venant du Gard, on a un laurier venant du Balkan. Et on voit que, on ne peut pas toujours dire que ce qu'on fait nous-mêmes, c'est mieux qu'ailleurs, mais il y a des pratiques pour l'aromathérapie qui font parfois la petite différence.
1: Alors, expliquez-nous, quelles sont ces pratiques qui font la petite différence?
0: Alors, c'est déjà dans la cueillette, c'est le traitement des plantes, c'est la finesse, c'est ne pas mettre trop de bois, déjà, hein, parce que ça peut se faire quand il s'agit de distillerie industrielle.
1: Vous voulez dire que là, par exemple, dans le cas du laurier, ce qu'on ramasse, ce sont les feuilles, au lieu de mettre les branches entières, si on prend soin de mettre le moins possible de bois, oui, on aura une qualité différente.
0: Déjà, ça c'est un premier aspect, déjà, parce qu'on peut, parce qu'on n'a pas envie de trop se fatiguer, parce que le laurier, il faut savoir, il est broyé avant d'être distillé. Donc si on met tout dans un grand broyeur avec des branches petites ou grandes, on a une autre huile à la fin, on n'a pas la même finesse. Déjà, première chose. Deuxième chose, c'est la durée de la distillation qui n'est pas toujours respectée. Je pense quand on a parlé sur les lavandes, qu'on a déjà donné quelques exemples. Et là, pour le laurier, c'est pareil. Et ça peut expliquer justement cette différence de laurier importé des Balkans et laurier distillé localement.
1: Alors Michel, pendant que vous parliez, eh bien, j'ai débouché les deux flacons. Alors il y a une différence de couleur, il y a une différence que j'ai trouvée assez étonnante d'odeur. Et pour en rester à notre clocher, je dirais que l'odeur du laurier français est nettement meilleure que l'autre.
0: Oui, je suis du même avis aujourd'hui en tout cas, parce que ça peut différer. Mais en général, c'est ça déjà. Comme anecdote, j'ai fait analyser du cyprès, une autre huile essentielle, il n'y a pas longtemps. Et quand on a eu l'analyse chez nous, on a vu que le cyprès distillé ailleurs, là c'était de l'Espagne, ben, ici on distille 3 heures et ça se voit à certaines molécules qui ne sortent qu'à la fin de la distillation. Et qu'est-ce qu'on a vu pour ce cyprès d'Espagne qui sentait assez bon, mais qu'il était nettement moins longtemps distillé parce que le taux de ce molécule qui était le cédrol était vraiment inférieur à ce qu'on fait en France. Voilà, ça fait des différences de qualité.
1: Alors nous allons parler de quel laurier là pour l'instant?
0: Alors on va parler de ce laurier d'ici, le laurier que la plupart des gens qui ont un peu des jardins connaissent, ont dans leur jardin. Ce fameux laurier qui vient d'origine d'Asie mineure.
1: Mais c'est ce qu'on appelle le laurier sauce?
0: Donc,
1: utilisé en cuisine?
0: Utilisé en cuisine, voilà. Et donc c'est que les feuilles qui sont distillées, c'est pas les baies, hein, parce qu'il existe un autre produit qu'avec les baies, mais c'est pas la même chose.
1: Et puis je crois que, petite parenthèse, il faut rappeler également que le laurier sauce est un laurier qui peut être utilisé en cuisine, qui n'est pas toxique, alors que le laurier thym, qui porte le même nom, qui n'est pas le même arbre, peut être si dangereux qu'on puisse même en mourir si on l'utilise.
0: Oui,
1: donc
0: justement,
1: c'est à bien rajouter.
0: Ah, donc c'est ce fameux laurier que les Romains portaient, que donnaient aux vainqueurs aussi. Ah, donc c'est de ce laurier qu'on parle et que j'aime beaucoup, déjà parce qu'il est local, hein, parce que j'aime personnellement les huiles qui viennent de pas très loin, qu'on peut suivre de près. Et aussi parce que cette huile essentielle a pas mal de propriétés. Alors, quelles sont les propriétés les plus importantes? C'est dans le côté antidouleur, anesthésiante, antalgique, anti-inflammatoire buccal. Donc, les dentistes s'y intéressent, même dans l'eau distillée de laurier. Pour certains problèmes de peau aussi. Et sinon, on retrouve dans le laurier du cinéol, ce produit qu'on va trouver dans de l'eucalyptus, dans le niaouli, donc pour les voies respiratoires aussi. Alors, au niveau pratique, les indications pour le laurier, ce sera par exemple les problèmes dentaires, je pense abcès dentaire, bronchite aussi, même l'escarre, certains escarres, les gingivites, inflammation de l'arbre respiratoire.
1: Justement, la partie respiratoire, ce sont les poumons, mais est-ce que les sinus sont également concernés?
0: Non, pour les sinus, je pense à d'autres huiles essentielles, que moins celle-ci. Le laurier. Hein, je pense donc ce qu'on vient de dire. Sinon, on va même dans des livres sur l'aromathérapie, le mucoviscidose. Donc ça, il n'y a pas beaucoup d'huiles essentielles qu'on peut employer dans ces cas-là. Et bon, toutes sortes de tout. Et je viens d'avoir donc une rencontre avec une distillatrice de laurier qui me dit « Il ne faut surtout pas oublier de parler de l'herpès. » Donc elle a beaucoup de résultats personnels avec des gens qui utilisent son laurier pour l'herpès. Donc je dis, ah, je vais le rajouter à la longue liste qui existe déjà. Donc en résumé, on peut dire que le laurier va se retrouver dans les huiles de massage anti-crampes et anti-douleurs.
1: Eh bien, je vous remercie Michel Vanov. Je rappelle que vous êtes spécialiste d'huiles essentielles. Vous faites des stages, des conférences dans la région. Si on veut en savoir davantage, il y a un site internet à la disposition de tous, www.sevenat.fr. Au revoir.
0: Au revoir.

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3: Bonjour à toutes et à tous et bienvenue dans ce moment d'information locale sur Radio Intervalle. Nous sommes dans le Gard aujourd'hui et nous retrouverons dans un instant notre correspondante à l'Office de tourisme de Sommières, Gwen, ainsi que Jean-Claude Duriez de l'association Eurécales. Puisque ce week-end, c'est la fête de la science et elle sera largement fêtée, la science, au pôle culturel et scientifique de Rochebelle à Alès. Sur le thème saveurs savantes, la cuisine, l'alimentation, les plantes, les pigments et les sens seront autant de portes d'entrée vers la découverte scientifique, sans oublier de nombreux autres domaines à explorer. C'est samedi 10 et dimanche 11 octobre avec le Village des Sciences. Plus de 30 rendez-vous vous seront proposés tout au long du week-end, avec entre autres deux expositions interactives proposées par l'association Eurécales, dont Jean-Claude Duriez est le président. Jean-Baptiste a pu le rencontrer. Il nous en dévoile le contenu.
4: La première, c'est l'exploration du monde sous-marin. Pourquoi on s'est intéressé à ce sujet? Pour une raison simple. L'eau est un milieu hostile, l'homme n'est pas fait pour y vivre. Les poissons en savent quelque chose. Donc c'est un milieu hostile, mais c'est un milieu qui est indispensable à notre vie. La grande partie de l'oxygène que nous respirons est produit par l'océan. Une grande partie de du climat est due à la circulation des courants sous-marins. Autrement dit, on s'est intéressé à ce sujet, à l'exploration sous-marine, comment est-ce que l'homme a pu pénétrer dans l'eau et y séjourner et y travailler, les contraintes que ça pose pour lui et les problèmes physiques, et puis les problèmes de pollution, c'est-à-dire l'homme pollue l'océan et il entraîne un certain nombre de dégradations qui ont une incidence considérable sur le monde sous-marin, le monde du vivant sous-marin, qu'il soit végétal ou animal, ou autre, puisqu'il y a autre. Et deuxième exposition, on s'est intéressé au mouvement, mais aussi et surtout aux gestes humains. L'être humain est une machine complexe, un ensemble de machines simples, et donc on a décidé d'étudier le geste sportif. Autrement dit, en quoi le corps humain est un ensemble de mécanismes et de machines, comment ça fonctionne et qu'est-ce qu'une performance et qu'est-ce que c'est qu'écrire une chorégraphie et quelle langue utilise-t-on pour l'écrire? On ne l'écrit pas en français, on ne l'écrit pas en partition musicale, on l'écrit en partition qui est de chorégraphie. C'est une langue à part. Donc on aborde ça, et puis l'historique, bien entendu, de tout ce qui est les machines simples et les machines complexes, en partant des premières machines, le bras de levier, c'est la première, jusqu'aux machines les plus complexes, c'est-à-dire nous.
5: Voilà. Alors, pour vos autres activités, on se renseigne, on vient sur votre site, on tape Eurécales.
4: Le site Eurécales est accessible à tous, Eurécales en un seul mot, .fr. Et c'est ouvert, l'expo, au grand public tous les mercredis après-midi, tous les samedis après-midi, de 15 à 18 heures, et aux mêmes horaires, tous les jours des vacances scolaires, sauf le dimanche et jours fériés, bien entendu.
3: En écho à l'exposition sur le monde sous-marin, vous pourrez également voir un documentaire Sonic Sea qui met en lumière l'impact de la pollution sonore sous-marine sur les baleines et nombreux autres animaux marins pour lesquels le son joue un rôle essentiel pour communiquer, s'orienter ou encore se nourrir. À l'issue de la projection, Aurore Morin, chargée de campagne en conservation marine au sein de l'IFAW, animera un échange avec le public autour de la pollution sonore sous-marine et plus largement de la protection des océans et des mammifères marins. Pour terminer ce journal, nous partons du côté de Sommières avec là aussi de nombreux événements à venir. Octobre Rose, mais aussi diverses animations culturelles ou festives.
6: Bonjour à tous, je suis Gwen Samoyau de l'Office de tourisme du Pays de Sommières et voici les animations qui vous attendent pour ce joli mois d'octobre. Tous les jeudis, vendredis et samedis, à partir du 8 octobre jusqu'au 31 octobre à Calvisson, exposition La robe de dragon et sa mallette de voyage d'Hélène Brett. C'est à la Maison du Bouty et c'est réalisé avec les soirées lyonnaises contemporaines. Les vendredis, samedis, dimanches, à partir du 9 jusqu'au 25 octobre à Aubais, les artistes nomades exposent une partie de la collection d'art brut d'Alain Bouillet, ses œuvres personnelles et un hommage à son ami peintre Adam Migrosky. Samedi 10 octobre à Salinelle, soirée Fiesta au Lupesco Loco avec 7 DJ pour cette deuxième édition, Martino, Berthe, Big One, Tezima, Clem et plus encore. Samedi 10 octobre à Sommières, c'est la fête de la science. Le réseau des bibliothèques du Pays de Sommières propose des animations dans le cadre de la fête de la science. Des animations autour de la biodiversité, de la teinture végétale et de l'alimentation. Samedi 10 octobre à Calvisson, atelier construction de nichoirs. C'est chemin de la glacière et c'est un atelier de nichoirs pour oiseaux insectivores et des chauves-souris. Dimanche 11 octobre à Sommières, octobre rose, les marches de l'espoir. Rassemblement avec deux marches sportives et solidaires au profit de la Ligue contre le cancer. Jeudi 15 octobre à Aubais, atelier de dessin pour adultes, osez le trait. Venez apprendre à réaliser un carnet de croquis avec un rendu à l'aquarelle. Retrouvez toutes les informations et nos horaires d'ouverture sur notre site web www.ot-sommières.com. Je vous dis à très bientôt et au plaisir de vous retrouver en Pays de Sommières.
3: Merci à Gwen de l'Office de tourisme de Sommières. Et avant de terminer, je rajouterai donc pour Sommières un autre rendez-vous ce jeudi 15 octobre. Il s'intitule « À table citoyenne-citoyen ». C'est proposé par la Fédération départementale des CIVAM du Gard et vous pourrez bénéficier de deux ateliers. Le premier à 17h, cuisiner la garrigue et le deuxième à 19h, santé et alimentation. Ce sera au Jazz Corner Café et c'est gratuit. C'est la fin de ce moment d'information locale sur Radio Intervalle. Merci de l'avoir suivi. Très bon week-end à toutes et à tous et à bientôt pour d'autres actualités près de chez vous.
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La météo sur Radio Intervalle dans le Gard et en Lozère. Cette fois, on se sent bien en automne. C'est un week-end assez frais et un peu nuageux qui nous attend, mais le vent devrait diminuer. En Lozère, ce samedi 10 octobre, le ciel est bien couvert le matin. Quelques éclaircies se forment cependant dans le sud-est du département et se généralisent l'après-midi. Encore un peu de tramontane vers le Blémard et Villefort. Et côté température, attendez des valeurs légèrement inférieures aux moyennes. Pour les minimales, 5 à 12 degrés. Au meilleur de l'après-midi, 11 à 19 degrés. 14 à Langogne, 15 à Mende, 18 à Florac. Ce dimanche 11 octobre en Lozère, les nuages nombreux le matin se font un peu plus discrets l'après-midi. Le vent est retombé et les températures baissent encore un peu. Il fait 1 à 8 degrés pour les minimales. Au meilleur de la journée, 12 à 19 degrés, 15 à Langogne, 19 à Mende et à Florac. Pour la suite en Lozère, le soleil revient plus largement et les températures remontent jusqu'à mercredi. Ce samedi, dans le Gard, le ciel est dégagé à l'exception de quelques cumulus sur les pentes de l'Aigoile. Quelques rafales de tramontane localement l'après-midi et côté température, l'ambiance se réchauffe un peu temporairement. Prévoyez des minimales entre 16 et 13 degrés et des maximales de 15 à 26 degrés. Dimanche, dans le Gard, le ciel reste voilé tout le jour. Le mistral se fait sentir dans la vallée du Rhône. Les rafales peuvent atteindre 50 km/h. Les températures baissent à nouveau et repassent légèrement en dessous des moyennes. Prévoyez 3 à 12 degrés pour les minimales, 17 à 23 degrés le maximum pour Nîmes et Alès. La semaine prochaine, dans le Gard, le soleil s'impose et l'ambiance se réchauffe un peu. C'était Estelle sur Radio Intervalle. Merci d'avoir suivi ce bulletin météo. Nous vous souhaitons à toutes et à tous un très agréable week-end.

Notre coin classique sera consacré à un compositeur, Beethoven, mais également à un interprète. Il s'agit de Sir Yehudi Menuhin au violon. Vous entendrez le concerto pour violon en ré, opus 61, concerto pour violon et orchestre en ré majeur, opus 61, trois mouvements, allegro non troppo, larghetto et enfin un rondo, un allegro avec une cadence Kreisler. Et vous aurez l'occasion d'entendre Sir Yehudi Menuhin avec l'orchestre philharmonique dirigé par Otto Klemperer. C'est un enregistrement de 1966 aux éditions EMI Classics.

fin de ce coin classique consacré à Beethoven, vous avez entendu le concerto pour violon et orchestre en ré majeur, opus 61, interprété par l'orchestre philharmonique dirigé par Otto Klemperer et interprété au violon par Sir Yehudi Menuhin, une interprétation de 1966 aux éditions EMI Classics. Et c'était le coin classique.

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1: 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Entre sorties, rendez-vous culturels, découvertes gourmandes et événements, le mois d'octobre nous réserve encore de belles occasions de profiter de la ville. Alors, sortez vos agendas, on vous dit tout sur les rendez-vous du mois. 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Gratuit et sans réservation. 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

Bonjour, donc pour muscler votre cerveau, je vous propose d'offrir un cadeau, d'offrir des cadeaux. Alors, c'est vrai que c'est agréable, on parle du plaisir d'offrir, mais un cadeau, c'est pas forcément un cadeau matériel, ça peut être aussi une attention. Le temps que vous avez passé à confectionner peut-être un livre en scrapbooking ou autre chose. Essayez de voir autour de vous, alors pas seulement dans votre environnement proche, mais peut-être dans votre cercle social, chez vos voisins, au niveau du travail, dans votre vie de loisir, s'il y a des personnes que vous aimeriez récompenser, à qui vous aimeriez montrer votre gratitude en offrant un cadeau. Ça peut être très bien un cadeau, une petite attention, pas forcément quelque chose de matériel. Voilà, et vous verrez que donner, être authentique avec soi-même, finalement, nous nourrit autant par le fait de donner que quand on voit la réaction ou la façon de recevoir de la personne en face de nous. C'est surtout ça qui va nourrir, en fait. C'est tout un cercle vertueux, une émulation positive. Voilà, un bon entraînement.

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5: Il y avait quelque chose de saisissant dans les images de la visite du pape Léon XIV en France ces derniers jours. Vendredi soir, près de 80 000 jeunes remplissaient le Stade de France pour une veillée de prière. Le lendemain, selon le Vatican, 800 000 personnes assistaient à la messe célébrée place de la Concorde et le long des Champs-Élysées. Et dimanche matin, ils étaient encore quelques 150 000 à Lourdes. Des chiffres impressionnants. Ils le sont d'autant plus dans un pays où l'on parle depuis des années du recul du christianisme et de la sécularisation de la société. Et pourtant, pendant quelques jours, des centaines de milliers de personnes se sont déplacées pour un événement religieux. Des jeunes ont rempli un stade pour prier, des familles sont venues parfois de loin, et des foules immenses se sont rassemblées autour d'une même foi. Cette ferveur dit quelque chose de notre époque. Elle montre que, derrière le recul des pratiques religieuses traditionnelles, la recherche spirituelle n'a pas disparu. Lors de la messe parisienne, Léon XIV a lui-même parlé d'une soif de transcendance, d'une recherche de sens, de vérité et d'accomplissement. Voir des dizaines de milliers de jeunes se réunir pour prier, entendre des centaines de milliers de personnes chanter ensemble leur foi, cela pose une question très simple. Qu'est-ce qui, dans ma propre foi, me met encore en mouvement ? Je peux croire en Dieu, je peux connaître la Bible, appartenir à une église, participer à des célébrations et parler de ma foi. Mais avec le temps, tout cela peut aussi devenir familier, une habitude. Des convictions que je connais tellement bien qu'elles ne m'étonnent plus. Une foi que j'affirme sans toujours mesurer ce qu'elle change réellement dans ma vie. Dans l'évangile de Jean, Jésus prononce alors une phrase particulièrement forte. « Je suis le chemin, la vérité et la vie ». Jésus ne présente pas la foi comme une simple appartenance, comme l'adhésion à une institution ou même comme un ensemble de convictions. Il dit que le chemin est une personne. Et cela change tout. Car si le chemin est une personne, alors l'essentiel de la foi chrétienne se trouve dans la rencontre avec cette personne. Je peux connaître des textes bibliques, je peux participer à la vie d'une église, je peux écouter ceux qui parlent de Dieu et nourrir ainsi ma réflexion. Mais rien ne remplacera ma rencontre personnelle avec le Christ. Une rencontre qui se construit, qui se nourrit et qui finit par transformer ma manière de vivre. Car rencontrer le Christ, c'est aussi accepter de marcher avec lui. Et un chemin, par définition, est fait pour être emprunté. Alors est-ce que je me contente de croire que ce chemin existe ou est-ce que je l'emprunte réellement ? Et si le Christ est réellement mon chemin, quel pas puis-je faire aujourd'hui pour marcher avec lui ?
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1: Bonjour à toutes et à tous et bienvenue dans ce moment d'information locale sur Radio Intervalle. Nous sommes aujourd'hui en Lozère et avant de monter du côté de Langogne avec Valérie de l'Office de Tourisme, nous ferons un tour dans la zone des Cévennes au Mans-Lozère avec Barbara. Je voulais également rajouter à cet agenda de nos correspondantes une exposition que vous pourrez voir à la Maison du Tourisme et du Parc à Florac. Elle s'intitule « Bouche à oreille » et vous invite à raconter l'alimentation autrement. C'est un dispositif interactif qui invite à réfléchir à ce qui nous nourrit bien au-delà de l'alimentation. Cela peut donc inclure les liens, les récits, les savoirs ou les rencontres. À travers une bande dessinée grand format et des téléphones à cadran, vous pourrez vous laisser guider par des témoignages, des initiatives locales ou encore des récits scientifiques et poétiques issus du monde de la recherche et de celles et ceux qui agissent au quotidien sur leur territoire. Décrocherez-vous le téléphone à la Maison du Tourisme et du Parc du 12 octobre au 7 novembre. C'est une exposition gratuite élaborée par La Fabulerie. Ce dimanche 11 octobre à Vialas, ce sera le Téléthon en avance. Avec un concert qui se déroulera au temple, chants lyriques, violons baryton, hautbois et orgue seront réunis. C'est organisé par l'Association des Amis de l'Orgue de Vialas et les bénéfices seront donc reversés au Téléthon. Rendez-vous à 16h au temple ce dimanche. Dimanche également, à la Genette Verte, vous retrouverez le cinéaste québécois Nicolas Lachapelle qui vous propose sa carte blanche. Deux documentaires, Les Punks de Natashkan et Le Monde Après Nous, vous seront proposés. Tous les deux explorent des sujets de société et la relation au territoire à travers les thèmes de l'exil, de l'enracinement et de la mémoire. C'est donc ce dimanche à 18h à la Genette Verte à Florac. Documentaire également ce dimanche à Villefort. Rendez-vous au Ciné-Théâtre de La Forge pour découvrir le documentaire « Mauvaise fille ». Plusieurs jeunes filles rebelles ou incomprises ont été placées en maison de correction à l'adolescence dans les années 70. Aujourd'hui, chacune raconte son histoire. À la fin du documentaire, un débat aura lieu en présence de représentants du Secours populaire ou encore de la Confédération paysanne. Ce sera donc au Ciné-Théâtre La Forge à Villefort ce dimanche à 18h. Enfin, plusieurs documentaires également projetés à Mende dans le cadre de l'exposition Raymond Depardon, en ce moment au musée du Gévaudan. 6 projections en tout des documentaires L'approche, Le quotidien et la vie moderne, réalisés entre 2000 et 2008 par Raymond Depardon. Retrouvez tous les horaires sur le site du cinéma Le Trianon de Mende. Pour la suite des animations, je laisse la parole à nos correspondantes dans les offices de tourisme. À la fin de ce journal, ce sera Valérie pour Langogne. Mais tout de suite, c'est Barbara pour la zone des Cévennes au Mans-Lozère.
2: Bonjour à toutes et à tous. Ici Barbara de l'Office de tourisme des Cévennes au Mans-Lozère. Ravie de vous retrouver pour notre rendez-vous mensuel. Le 11 octobre, à l'Espinasse, à Ventalon en Cévennes, ce sera journée de la châtaigne. Au programme, visite commentée de la châtaigneraie, marché de producteurs, atelier de fabrication de pain, démonstration d'objets anciens et bien d'autres surprises. Du 12 au 18 octobre, c'est l'événement national de la Semaine du Goût. À cette occasion, l'Office de tourisme s'associe aux restaurateurs locaux pour vous proposer une semaine consacrée aux recettes de nos grands-mères. Vous retrouverez tous les restaurants présents sur notre territoire, sur notre page dédiée, avec les menus et les jours de réservation. Du 16 au 18 octobre, rendez-vous pour les rencontres Terra Nostra 2026 autour de films documentaires. Le 16 octobre, à Saint-Étienne-Vallée-Française, l'atelier Baltrad accueille le trio Chopska qui vous propose un bal folk à dominante néo-trad ou alternance scottish-valse, mazurka, cercle circassienne, bourré avec une teinte légèrement balkano-orientale. Le 17 octobre, à Saint-Michel-de-Dez, le foyer rural vous propose une soirée pour voyager dans le sud de l'Italie, en compagnie du groupe de musique Tutti Quanti. Au programme, repas, concert et bal à partir de 19h, ou juste concert et bal à partir de 21h. Attention, les réservations sont à faire avant le 10 octobre. Le 18 octobre, à Saint-Germain-de-Calberte, c'est la fête de la châtaigne. Au programme, animation, marché de producteurs, jeux géants et bien d'autres. Voilà, c'était notre sélection du mois d'octobre. On se retrouve très vite pour de nouvelles découvertes. Merci de nous avoir écoutés. C'était Barbara pour l'Office de tourisme des Cévennes au Mont-Lozère.
3: Bonjour, voici les animations de ce mois d'octobre pour Langogne et les alentours. Jusqu'au 15 octobre, dans le cadre de l'année internationale du pastoralisme et des pâturages, un concours de dessin « Dessine-moi un mouton ». L'objectif de ce festival « Dessine-moi un mouton » est de valoriser la créativité, l'expression artistique et le plaisir de dessiner sans esprit de compétition. Il suffit d'une feuille à quatre, un dessin par personne à déposer avant le 15 octobre à la médiathèque. C'est ouvert à tous et à toutes, sans limite d'âge. Dimanche 11 octobre, dans le cadre d'Octobre Rose, rendez-vous à 14h au Hard Rock Café de Rocle pour une randonnée pédestre, une randonnée VTT assistance électrique conseillée et un tournoi de belote. Vente de petits objets, tombola et à 16h, un goûter. C'est organisé par le foyer rural et tous les bénéfices seront reversés à la Ligue contre le cancer. Lundi 12 octobre, dans le cadre des instants famille, yoga pré- et post-natal, atelier gratuit animé par Caroline Urbansic, professeure de yoga, de 14h30 à 15h30, yoga postnatal bébé bienvenue, et de 16h à 17h, yoga prénatal, ça se passe à l'espace jeunesse. Mercredi 14 octobre, dans le cadre de la semaine d'information sur la santé mentale, journée santé bien-être, de 14h à 17h30 à la salle polyvalente de Langogne, découvrez la santé et le bien-être à travers des animations et des ateliers ludiques et artistiques explorant les cinq sens. Pour notre santé mentale, ouvrons-nous aux arts. Mercredi 14 octobre, les jeudis de René, projection du film L'Invitation de Olivia Wilde. Et la soirée va alors rapidement faire voler en éclats toutes leurs certitudes. C'est à 21h au cinéma René Rénal. Vendredi 16 octobre, spectacle La Prima Donna, délire philosophico-burlesque traversée de chants de Claude Bert avec Géraldine Badini. C'est organisé par Dolce Vita Événementiel à 19h30 à Chambon-le-Château. Pour de plus amples renseignements sur toutes ces animations ou pour les réservations, vous pouvez contacter l'Office de tourisme de Langogne au 04 66 69 01 38 ou nous rejoindre sur nos réseaux sociaux à Langogne Tourisme. Merci et à bientôt.
1: Merci à toutes et à tous d'avoir suivi ce bulletin d'information locale en Lozère sur Radio Intervalle. À très bientôt pour d'autres actualités près de chez vous.
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La météo sur Radio Intervalle dans le Gard et en Lozère. Cette fois, on se sent bien en automne. C'est un week-end assez frais et un peu nuageux qui nous attend, mais le vent devrait diminuer. En Lozère, ce samedi 10 octobre, le ciel est bien couvert le matin. Quelques éclaircies se forment cependant dans le sud-est du département et se généralisent l'après-midi. Encore un peu de tramontane vers le Blémard et Villefort. Et côté température, attendez des valeurs légèrement inférieures aux moyennes. Pour les minimales, 5 à 12 degrés. Au meilleur de l'après-midi, 11 à 19 degrés. 14 à Langogne, 15 à Mende, 18 à Florac. Ce dimanche 11 octobre en Lozère, les nuages nombreux le matin se font un peu plus discrets l'après-midi. Le vent est retombé et les températures baissent encore un peu. Il fait 1 à 8 degrés pour les minimales. Au meilleur de la journée, 12 à 19 degrés, 15 à Langogne, 19 à Mende et à Florac. Pour la suite en Lozère, le soleil revient plus largement et les températures remontent jusqu'à mercredi. Ce samedi, dans le Gard, le ciel est dégagé à l'exception de quelques cumulus sur les pentes de l'Aigoile. Quelques rafales de tramontane localement l'après-midi et côté température, l'ambiance se réchauffe un peu temporairement. Prévoyez des minimales entre 16 et 13 degrés et des maximales de 15 à 26 degrés. Dimanche, dans le Gard, le ciel reste voilé tout le jour. Le mistral se fait sentir dans la vallée du Rhône. Les rafales peuvent atteindre 50 km/h. Les températures baissent à nouveau et repassent légèrement en dessous des moyennes. Prévoyez 3 à 12 degrés pour les minimales, 17 à 23 degrés le maximum pour Nîmes et Alès. La semaine prochaine, dans le Gard, le soleil s'impose et l'ambiance se réchauffe un peu. C'était Estelle sur Radio Intervalle. Merci d'avoir suivi ce bulletin météo. Nous vous souhaitons à toutes et à tous un très agréable week-end.

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3: Il est midi ici à Paris et à La Haye. Bonjour à tous.
4: Karine Bellichat.
3: À la une, Donald Trump s'en prend à la Cour pénale internationale après l'attribution du prix Nobel de la paix à la juriste sud-africaine Navi Pillay. Grande défenseur de la justice internationale, la CPI menacée de paralysie. Le tribunal pourrait tout simplement fermer. Crainte exprimée au siège de l'institution à La Haye, nous dira Stéphanie Maupas. Vladimir Poutine, lui, peut être satisfait. Donald Trump a décidé de lever partiellement les sanctions contre Moscou, autorisé à livrer des quantités massives de diesel russe, le président américain ayant bien en tête son calendrier électoral. Le premier tour de la primaire de la gauche social-démocrate en France va se prolonger jusqu'à demain soir. Après une cyberattaque, l'afflux de nouveaux électeurs en l'issue de ce scrutin très incertain. Donald Trump s'est de nouveau plaint de ne pas avoir reçu le prix Nobel de la paix, d'autant plus furieux que la prestigieuse récompense a été attribuée à la juriste Navi Pillay, grande figure de la justice internationale. Le président américain a décidé de sanctionner quelques heures plus tard la Cour pénale internationale, pilier de l'ordre juridique mondial. Washington exige toujours l'immunité pour ses ressortissants et celle de ses alliés comme Israël, des sanctions applicables dans 6 mois qui interdirait les transactions financières au tribunal international et réduirait sa capacité à agir. Réaction de la CPI avec Stéphanie Maupas à La Haye.
5: La Cour a fermement rejeté ces sanctions, y voyant une tentative d'entraver le cours de la justice en annonçant l'ultimatum de 6 mois avant leur activation. Marco Rubio propose aux États membres de la Cour de négocier. Il leur demande de faire des propositions d'ici le 9 avril. Soit la CPI mettra fin à ces menaces, soit nous mettrons fin à la CPI. C'est vous ou nous, a dit en substance le secrétaire d'État américain. Plusieurs pays, dont le Japon, la France, le Royaume-Uni, l'Italie, le Canada et d'autres, ont accueilli l'idée d'un tel dialogue. Mais que pourront-ils proposer sans renier le mandat de la Cour? La question reste ouverte. Une fois les sanctions activées, le risque est que l'institution ne puisse plus verser les salaires de ses quelques 1000 fonctionnaires ou payer ses fournisseurs s'ils ont un lien quelconque avec les États-Unis. Ils risquent de rompre leur contrat avec la Cour. Les transactions financières seront compliquées. L'institution ne pourra plus recevoir la quote-part de certains États à son budget. Dans les hypothèses les plus sombres qui circulent à La Haye, certains craignent que la Cour soit un jour obligée de mettre la clé sous la porte. Stéphanie Maupas, La Haye. RFI.
3: Et quand la CPI est menacée, la Russie, elle, est récompensée d'un mois des élections aux États-Unis. Donald Trump a conclu un accord surprise avec Vladimir Poutine, l'autorisant à livrer des quantités massives de diesel russe au marché américain et mondial, levant ainsi des sanctions qui pèsent sur Moscou, mises en place pour freiner le financement de sa guerre en Ukraine. Le locataire de la Maison-Blanche a en ligne de mire le scrutin de mi-mandat, qui pourrait mettre le camp républicain en difficulté le mois prochain, pariant sur l'impact d'une baisse des prix à la pompe sur les électeurs américains, alors même que les négociateurs ukrainiens et des représentants des pays européens rencontrent des émissaires du président à Miami. Gwendal Lavina.
6: Donald Trump écrit sur Truth Social avoir eu une discussion très fructueuse avec Vladimir Poutine. Le président américain affirme ainsi que la Russie va immédiatement fournir plusieurs centaines de milliers de tonnes de diesel au marché. Confronté à des prix de l'essence qui ont bondi de 66% à cause de la guerre en Iran, Donald Trump cherche à donner des gages à ses électeurs. Les prix du diesel pour les Américains et pour le monde vont baisser rapidement dans des proportions records, promet-il en majuscule. Des prix plus bas, c'est ma plus grande priorité, reconnaît le président. Et tant pis si pour cela il faut renouer avec la Russie, frappée de sanctions sur ses exportations d'hydrocarbures depuis l'invasion de l'Ukraine. Le département du Trésor américain a d'ailleurs publié le document autorisant Moscou à vendre son diesel jusqu'en avril 2027, actant de fait une levée des sanctions. Volodymyr Zelensky dénonce de son côté une décision indigne au moment où ses émissaires sont à Miami. Les cadeaux de ce type à Poutine n'apporteront pas la paix et reviennent à investir dans la guerre, prévient le président ukrainien. Gwendal Lavina, New York. RFI.
3: Et pendant ce temps, les bombardements russes redoublent d'intensité en Ukraine. Nouvelle frappe sur les quartiers résidentiels de Zaporijja, dans le sud-est du pays, ce matin à l'aube, à coups de bombes aériennes guidées, faisant au moins 11 morts, dont 3 enfants. Les autorités indiennes ont déployé les grands moyens pour empêcher une grande manifestation à New Delhi. Plus de 20 000 policiers ont été dépêchés dans le centre de la capitale. L'internet mobile coupé, de nombreuses stations de métro fermées. Et Abhijit Dibke a été arrêté, le leader du parti des cafards, fer de lance de la révolte étudiante, qui, aux côtés du parti d'opposition du Congrès, ont appelé les Indiens à manifester aujourd'hui pour exiger la démission du président de la commission électorale. 130 millions d'inscrits ont été supprimés. Officiellement, un simple nettoyage des listes pour éviter les fraudes, un outil pour écarter les minorités, notamment les musulmans, et les plus vulnérables au profit du parti du premier ministre ultranationaliste hindou, Narendra Modi, selon ses détracteurs. En Pologne, cette semaine, deux attaques au couteau perpétrées par des élèves ont fait un mort et 12 blessés dans deux écoles. À la suite de ces événements, la police est intervenue dans près de 15 000 établissements et a arrêté 19 élèves munis d'armes blanches ou menaçant de passer à l'acte. À Varsovie, Adrien Sarla.
2: Certains étaient munis de couteaux, de machettes ou d'explosifs. D'autres promettaient à leur établissement un vendredi sanglant sur les réseaux sociaux. Les élèves interpellés par la police sont pour la plupart assurés qu'il ne s'agissait que de blagues stupides. Mais le ministre de l'Intérieur, Marcin Kierwiński, craint une réaction en chaîne après les drames de ces derniers jours.
4: Ce genre de situation entraîne toujours un potentiel mécanisme d'imitation. Et dans cette situation, il est très très dangereux.
2: Selon le commissaire général de la police, Marek Borogne, c'est le contenu des interactions en ligne qui contribue à radicaliser les jeunes polonais.
7: On parle de discrimination, de violence physique comme psychique, de cyberviolence, et il est de notre devoir d'assurer leur sécurité.
2: Pour l'instant, les autorités assurent que les attaques du début de semaine et les événements d'aujourd'hui ne semblent pas avoir été coordonnés et relèveraient d'initiatives individuelles. La police appelle les élèves eux-mêmes à collaborer dans ce contexte exceptionnel.
7: Aujourd'hui, on a eu affaire à quelques cas d'élèves portant avec eux des objets dangereux dans leur établissement. Et c'est grâce aux informations rapportées par les professeurs, mais aussi par les adolescents eux-mêmes, que nous avons pu les mettre en sécurité.
2: Face à la menace de ce vendredi sanglant, 50 écoles de Pologne ont annulé les cours, dont 45 dans la région de la capitale. Adrien Sarla, Varsovie, RFI.
3: La campagne électorale s'ouvre en Espagne avec les premiers meetings de Pedro Sanchez et de son rival conservateur Alberto Núñez Feijóo. Après la mort de Marie-Carmen Abascal, cette octogénaire figure de la crise du logement dont l'ombre planera sur ces élections, le rejet par le Parlement de deux textes sur le logement présenté par le gouvernement de gauche en réponse à cette crise a finalement conduit à la convocation d'élections anticipées pour le 29 novembre à l'issue très incertaine. Le vote du premier tour de la primaire de la gauche social-démocrate en France est prolongé jusqu'à dimanche soir. 140 000 électeurs doivent choisir celui qui sera leur candidat à la présidentielle parmi 5 prétendants, dont le favori, l'eurodéputé de Place Publique, Raphaël Glucksmann, et son challenger, le patron du Parti Socialiste, Olivier Faure. L'ex-candidate à la présidentielle de 2007, Ségolène Royal, est aussi de la partie. Le vote, qui a débuté hier matin, a été aussitôt perturbé par une cyberattaque, ce qui a considérablement ralenti le processus. La grande inconnue de cette primaire n'est pas seulement le nom du ou de la vainqueur, mais aussi qui vote. L'afflux de nouveaux électeurs rend le scrutin très incertain. Charlotte Urien-Tomaca.
8: 140 282 votants, c'est un chiffre que les organisateurs de la primaire de la gauche n'osaient pas espérer. C'est bien moins que les 2 millions de votants en 2017, mais au-delà de leur objectif de 100 000. La grande inconnue désormais, c'est le profil de ces électeurs. Un peu plus de 42 000 ne sont pas encartés dans les partis organisateurs. Un électorat sans étiquette, aux préférences difficiles à cerner, et qui représente presque un tiers du corps électoral. L'autre incertitude, c'est l'existence d'envoyés de LFI dans le scrutin. Pour un membre de l'entourage de Raphaël Glucksmann, si c'est le cas, ils vont voter Royal. Les quelques 28 000 inscrits via place publique constituent un socle a priori favorable à Raphaël Glucksmann et les 68 000 militants socialistes pourraient eux se partager entre plusieurs candidats et là aussi difficile de savoir qui en profitera. C'est donc la sociologie de ce corps électoral inédit qui pourrait réserver des surprises, car avec un scrutin organisé exclusivement en ligne, la participation reste une inconnue, d'autant que ce vendredi, la commission d'organisation a annoncé une cyberattaque ralentissant le vote sur la plateforme Choisir 2027. Un imprévu qui pourrait aussi avoir un impact sur le résultat.
9: Charlotte Turien-Tomaka et le député socialiste Jérôme Guedj et le député de la gauche républicaine et socialiste Emmanuel Morel sont également en lice. Voilà, c'est la fin de ce journal. Tout de suite, écho d'ici, écho d'ailleurs avec Bruno Faure.

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4: Bonjour, bonjour à toutes et à tous. Ravi d'être avec vous une fois de plus en chair et en os pour parler de la grande révolution de notre époque.
5: AI is the new electricity.
4: L'IA, c'est la nouvelle électricité, disait Andrew Huang, scientifique en chef de Baidu, c'était en 2017. L'intelligence artificielle, une transformation plus profonde encore que l'industrialisation ou Internet, elle est désormais au cœur de nos vies, de salariés ou de citoyens, qu'on le veuille ou non, elle s'impose dans tous les secteurs d'activité, publics ou privés, dans les services, les commerces, dans ce que nous lisons, dans ce que nous regardons et même potentiellement dans nos investissements. Car la finance est aujourd'hui clairement partie prenante de l'IA comme cliente pour son fonctionnement et comme outil pour permettre d'augmenter encore et toujours le montant des investissements, les centres de données.
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1: Bonjour à toutes et à tous et bienvenue dans ce moment d'information locale sur Radio Intervalle. Nous sommes aujourd'hui en Lozère et avant de monter du côté de Langogne avec Valérie de l'Office de Tourisme, nous ferons un tour dans la zone des Cévennes au Mont-Lozère avec Barbara. Je voulais également rajouter à cet agenda de nos correspondantes une exposition que vous pourrez voir à la Maison du Tourisme et du Parc à Florac. Elle s'intitule « Bouche à oreille » et vous invite à raconter l'alimentation autrement. C'est un dispositif interactif qui invite à réfléchir à ce qui nous nourrit bien au-delà de l'alimentation. Cela peut donc inclure les liens, les récits, les savoirs ou les rencontres. À travers une bande dessinée grand format et des téléphones à cadrans, vous pourrez vous laisser guider par des témoignages, des initiatives locales ou encore des récits scientifiques et poétiques issus du monde de la recherche et de celles et ceux qui agissent au quotidien sur leur territoire. Décrocherez-vous le téléphone à la Maison du Tourisme et du Parc du 12 octobre au 7 novembre. C'est une exposition gratuite élaborée par la Fabulerie. Ce dimanche 11 octobre à Vialas, ce sera le Téléthon en avance avec un concert qui se déroulera au temple. Chants lyriques, violon baryton, hautbois et orgue seront réunis. C'est organisé par l'Association des Amis de l'Orgue de Vialas et les bénéfices seront donc reversés au Téléthon. Rendez-vous à 16h au temple ce dimanche. Dimanche également, à la Genette Verte, vous retrouverez le cinéaste québécois Nicolas Lachapelle qui vous propose sa carte blanche. Deux documentaires, Les Punks de Natashkan et Le Monde après nous, vous seront proposés. Tous les deux explorent des sujets de société et la relation au territoire à travers les thèmes de l'exil, de l'enracinement et de la mémoire. C'est donc ce dimanche à 18h à la Genette Verte à Florac. Documentaire également ce dimanche à Villefort. Rendez-vous au Ciné-Théâtre de La Forge pour découvrir le documentaire « Mauvaise fille ». Plusieurs jeunes filles rebelles ou incomprises ont été placées en maison de correction à l'adolescence dans les années 70. Aujourd'hui, chacune raconte son histoire. À la fin du documentaire, un débat aura lieu en présence de représentants du Secours populaire ou encore de la Confédération paysanne. Ce sera donc au Ciné-Théâtre La Forge à Villefort ce dimanche à 18h. Enfin, plusieurs documentaires également projetés à Mende dans le cadre de l'exposition Raymond Depardon, en ce moment au musée du Gévaudan. 6 projections en tout des documentaires L'approche, Le quotidien et la vie moderne, réalisés entre 2000 et 2008 par Raymond Depardon. Retrouvez tous les horaires sur le site du cinéma Le Trianon de Mende. Pour la suite des animations, je laisse la parole à nos correspondantes dans les offices de tourisme. À la fin de ce journal, ce sera Valérie pour Langogne. Mais tout de suite, c'est Barbara pour la zone des Cévennes au Mont-Lozère.
2: Bonjour à toutes et à tous. Ici Barbara de l'Office de tourisme des Cévennes au Mont-Lozère. Ravie de vous retrouver pour notre rendez-vous mensuel. Le 11 octobre, à l'Espinasse, à Ventalon en Cévennes, ce sera Journée de la Châtaigne. Au programme, visite commentée de la châtaignerie, marché de producteurs, atelier de fabrication de pain, démonstration d'objets anciens et bien d'autres surprises. Du 12 au 18 octobre, c'est l'événement national de la Semaine du Goût. À cette occasion, l'Office de tourisme s'associe aux restaurateurs locaux pour vous proposer une semaine consacrée aux recettes de nos grands-mères. Vous retrouverez tous les restaurants présents sur notre territoire, sur notre page dédiée, avec les menus et les jours de réservation. Du 16 au 18 octobre, rendez-vous pour les rencontres Terra Nostra 2026 autour de films documentaires. Le 16 octobre, à Saint-Étienne-Vallée-Française, l'atelier Baltrad accueille le trio Chopska qui vous propose un bal folk à dominante néo-trad ou alternance scottish, vals, mazurka, cercle circassienne, bourré avec une teinte légèrement balkano-orientale. Le 17 octobre, à Saint-Michel-de-Dèze, le foyer rural vous propose une soirée pour voyager dans le sud de l'Italie, en compagnie du groupe de musique Tutti Quanti. Au programme, repas, concert et bal à partir de 19h, ou juste concert et bal à partir de 21h. Attention, les réservations sont à faire avant le 10 octobre. Le 18 octobre, à Saint-Germain-de-Calberte, c'est la fête de la châtaigne. Au programme, animation, marché de producteurs, jeux géants et bien d'autres. Voilà, c'était notre sélection du mois d'octobre. On se retrouve très vite pour de nouvelles découvertes. Merci de nous avoir écoutés. C'était Barbara pour l'Office de tourisme des Cévennes au Mont-Lozère.
3: Bonjour, voici les animations de ce mois d'octobre pour Langogne et les alentours. Jusqu'au 15 octobre, dans le cadre de l'année internationale du pastoralisme et des pâturages, un concours de dessin « Dessine-moi un mouton ». L'objectif de ce festival « Dessine-moi un mouton » est de valoriser la créativité, l'expression artistique et le plaisir de dessiner sans esprit de compétition. Il suffit d'une feuille à quatre, un dessin par personne à déposer avant le 15 octobre à la médiathèque. C'est ouvert à tous et à toutes, sans limite d'âge. Dimanche 11 octobre, dans le cadre d'Octobre Rose, rendez-vous à 14h au Hard Rock Café de Rocle pour une randonnée pédestre, une randonnée VTT assistance électrique conseillée et un tournoi de belote. Vente de petits objets, tombola et à 16h un goûter. C'est organisé par le foyer rural et tous les bénéfices seront reversés à la Ligue contre le cancer. Lundi 12 octobre, dans le cadre des instants famille, yoga pré- et post-natal, atelier gratuit animé par Caroline Urbansic, professeure de yoga, de 14h30 à 15h30, yoga post-natal bébé bienvenue et de 16h à 17h, yoga prénatal. Ça se passe à l'espace jeunesse. Mercredi 14 octobre, dans le cadre de la semaine d'information sur la santé mentale, journée santé bien-être, de 14h à 17h30 à la salle polyvalente de Langogne, découvrez la santé et le bien-être à travers des animations et des ateliers ludiques et artistiques explorant les cinq sens. Pour notre santé mentale, ouvrons-nous aux arts. Mercredi 14 octobre, les jeudis de René, projection du film L'Invitation de Olivia Wilde. Et la soirée va alors rapidement faire voler en éclats toutes leurs certitudes. C'est à 21h au cinéma René Rénal. Vendredi 16 octobre, spectacle La Prima Donna, délire philosophico-burlesque traversée de chants de Claude Bert avec Géraldine Badini. C'est organisé par Dolce Vita Événementiel à 19h30 à Chambon-le-Château. Pour de plus amples renseignements sur toutes ces animations ou pour les réservations, vous pouvez contacter l'Office de tourisme de Langogne au 04 66 69 01 38 ou nous rejoindre sur nos réseaux sociaux à Langogne Tourisme. Merci et à bientôt.
1: Merci à toutes et à tous d'avoir suivi ce bulletin d'information locale en Lozère sur Radio Intervalle. À très bientôt pour d'autres actualités près de chez vous.
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11: Donc l'émission s'appelle Regarde ailleurs. Regarde ailleurs, c'est cette envie d'élargir, d'ouvrir son regard sur le monde à travers différentes expériences, différents parcours de vie. Donc Regarde ailleurs, cette notion de remettre du sens et de la cohérence aussi de nos vies. Je pense qu'une rencontre peut, enfin, souvent on voyage, hein, c'est ce qui va inspirer, ça peut être un beau paysage, mais ce qui va rester au fond de son cœur, c'est souvent les rencontres qu'on va y faire. Et je pars du fait que l'expérience d'une personne peut peut-être servir à d'autres personnes. Et donc Regarde ailleurs, c'est cette envie de partager des expériences de vie autour du voyage, de la rencontre. Et j'aime bien donner la parole à des réalisateurs, des explorateurs, des écrivains, des photographes, des voyageurs. On est là sur un festival tantra, donc on parlera un petit peu du tantra dans cette émission, mais c'est pas forcément le sujet. Le sujet, c'est plutôt toi, Amana. Tu es là, tu animes différents stages, différents ateliers, tu traduis, et j'entendais que tu habites en Inde. Donc ce qui va m'intéresser, c'est un peu ton histoire de vie, ton parcours. Tu es né en Suisse, voilà, donc comment tout ça s'est passé, comment tout ça s'est mis en place, et comment est-ce qu'on on se met en mouvement?
12: Je pense que le goût du voyage, il m'a été donné par mes parents. Depuis tout petit, ma mère a toujours fait pour m'emmener voir d'autres horizons. Et beaucoup de voyages aussi. J'étais beaucoup en nature avec ma famille. On avait une caravane dans un camping sans électricité. Donc c'était, voilà, tous les week-ends, quand le temps le permettait, on était dans la nature, en contact avec l'extérieur. Donc c'est quelque chose qui a été, j'imagine, ça a codé quelque chose en moi en tant qu'enfant. Bah ensuite, j'ai grandi, j'étais adolescent. J'ai la voix des parents qui disent l'âge con, l'âge rebelle. Donc, je me suis un peu dissocié de tout ça, où j'ai voulu faire les choses de mon côté. Et j'ai voulu faire, comme tout le monde, des études. J'ai voulu faire un apprentissage dans la matière, bien créer des choses, enfin, avoir des bonnes notes à l'école, être bien, tout ça. Et puis, ce qui s'est passé, c'est que, en fait, il m'est arrivé un... Moi, j'appellerais ça une initiation. La vie m'a mis face à une épreuve. Et la seule manière qui m'a été donnée de surmonter cette épreuve, en fait, c'est de tourner mon regard vers l'intérieur. Parce que tout l'extérieur était en train de s'effriter, de se détruire, en fait. Tout perd des sens. Et naturellement, il y a eu cette inversion et j'ai commencé à regarder ce qui était réellement là et ce qui ne pouvait pas disparaître en soi, et c'était cet élan de vie, c'est cette chose vivante. Et
11: quand tu parles d'épreuve, est-ce que tu peux en parler et nous dire quel âge tu as à ce moment-là, quand ça t'arrive?
12: Alors, cette épreuve, elle a commencé à se manifester autour de 15-16 ans. C'est quelque chose qui s'est construit, qui a poussé, en fait, et qui a mûri, on va dire, lorsque j'avais 18 ans. C'est là où la chose s'est déclenchée et où, pour moi, il y a eu un point de bascule, un point de non-retour. J'ai pris la décision d'arrêter absolument tout ce que je faisais. Donc ça a été radical du jour au lendemain. Intéressant, c'était le jour de la Saint-Valentin en plus. Alors pourquoi? Bon, ben, je ne sais pas, mais ça a été radical où je dis, je ne peux plus aller travailler, étudier des choses qui ne font plus de sens pour moi, des choses qui ne sont pas en écho avec ce que je suis. Et à ce moment-là, juste avant ça, j'avais découvert le Tai Chi Chuan. Et je me suis rendu compte que quand je faisais du Tai Chi Chuan, eh ben ça allait. J'étais calme, j'étais en contact avec quelque chose qui était du lien du vivant pour moi. Et je me suis dit, bon ben, je vais tout arrêter, puis je vais faire que du Tai Chi Chuan. Disons que dans la situation dans laquelle j'étais, et je pense que c'est important que je le dise, je ne vais pas entrer dans les détails de ce qui s'est passé pour moi à ce moment-là, mais dans la situation dans laquelle j'étais à ce moment-là, c'est que j'avais pas vraiment d'autre choix. Que l'autre choix, ça aurait été d'aller dans un système médical, on va dire. Et que pour moi, je sentais que c'était pas juste. Il y a quelque chose en moi qui me disait, mais non, il y a autre chose de vivant qui peut soutenir ce qui se passe. Qu'est-ce qui m'a donné la force d'écouter cet appel? Qu'est-ce qui m'a donné la force de dire, ah ben tiens, je vais juste faire du tai chi tout le temps? J'en ai aucune idée. Mais au jour d'aujourd'hui, c'est ça qui a transformé ma vie. c'est que je suis parti de chez moi, j'ai quitté mon travail, j'ai tout quitté et j'étais vivre dans une école de Tai Chi Chuan. Donc quand je dis vivre dans une école, c'était pas une école où on peut avoir une chambre. Je vivais dans le réduit où il y avait la cuisine, les bouquins, le balai, et je vivais là, et comme ça je pouvais aller aux entraînements tout le temps. Donc ma première et unique maître que j'ai eu dans cette vie m'a vraiment pris sous son aile et m'a offert ça, ce contenant pour prendre soin. Et

0: quelque chose pour moi à recevoir ailleurs que en Europe. Je voyageais beaucoup en Europe à ce moment-là pour le Tai Chi Chuan avec ma maître que je suivais partout. Je commençais à enseigner aussi. Donc ça, c'est toute une histoire en parallèle où j'étais indépendant après pendant de nombreuses années, où j'ai eu une école, où j'ai enseigné. Et très rapidement, il y a eu cet appel de me dire « Oh mais, je sens qu'il y a quelque chose d'autre pour moi, plus loin. » Et ça a été très fort. Je me souviens, un matin, je me suis réveillé et j'ai entendu « Pérou, ayahuasca ». Alors, ça peut paraître un peu magique comme ça, mais ça a été tellement clair et ça a été tellement foudroyant. J'avais 20 ans et ça a été tellement foudroyant, mais vraiment, je me suis réveillé. C'était qu'une semaine après, je prenais mes billets pour aller là-bas. Je me suis dit, je vais dans un centre pendant un mois. Je vais aller voir qu'est-ce que c'est, cette chose que j'ai entendue.
1: Mais à 20 ans, donc voilà, est-ce que tu en parles à tes parents? Est-ce qu'ils cautionnent cette envie que tu as de tout laisser tomber pour aller partir au Pérou et te mettre dans les plantes médecine?
0: Je pense qu'on pourrait faire une émission complète sur comment mes parents ont vécu ma transformation. Parce que même au jour d'aujourd'hui, il y a encore une grande scission et une grande dissociation au niveau de ce que je suis, ce que je fais. Surtout qu'en 10 ans, il y a eu une évolution énorme dans ce que j'offre et ce que je partage. Mais disons que pour mes parents, ça a été très difficile dans le fait que je suis né en Suisse. C'est ma famille, ils sont quasiment tous des entrepreneurs suisses qui ont une modélisation qui est extrêmement forte. Mais c'est une famille très unie où il y a beaucoup d'amour. Et lorsque moi, j'ai pris la décision de tout quitter d'une certaine manière pour Tai Chi Chuan, bouger lentement dans l'espace et respirer, ils ont cru que j'étais devenu fou. Ils ont cru que j'étais sous l'emprise d'un gourou, qu'on était en train de me laver le cerveau. Ils ont essayé mille et une choses pour me ramener sur le droit chemin ou sur leur perception du droit chemin.
1: Et c'est pas évident ça, parce qu'en fond, on a besoin de l'amour, de la reconnaissance, de la validation de ses parents. On a besoin d'entendre « c'est bien mon fils, je cautionne et je valide tes choix ». Comment est-ce qu'on se construit quand on commence à faire un pas de côté et on se rend compte qu'on n'a pas forcément le soutien de ses parents et de sa famille?
0: En tant qu'enfant, donc là j'avais 18, 20 ans. Aujourd'hui, je viens d'avoir 30 ans. Et c'est quelque chose qui me manque encore profondément, en fait, la reconnaissance de mes parents. C'est quelque chose que je vois que dans mes actions, dans ma manière d'interagir avec eux, c'est quelque chose que je cherche éperdument. J'aimerais tellement avoir leur validation pour qu'ils reconnaissent que ce que je fais au jour d'aujourd'hui a de la valeur. Alors même si j'entends qu'ils posent des mots à ce sujet, j'ai aussi la sensibilité qui me montre qu'ils ne comprennent pas réellement et que ce qui est important, par exemple, pour ma mère, c'est que je sois heureux et que j'ai à manger. Donc c'est des besoins primaires et c'est là où je me mets à relationner avec elle. Mais je vois que mon chemin leur a offert un énorme chemin aussi. Et je ne sais pas si on pourra se comprendre avant qu'ils quittent leur corps ou que je quitte le mien. En revanche, ce qui est sûr, c'est qu'il y a eu une transformation énorme, autant de leur côté que du mien. Un chemin d'acceptation, je crois.
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1: Ça, cet amour des parents, c'est hyper important. J'ai envie de le dire, parents, dites à vos enfants que vous les aimez et soutenez-les dans leur choix, parce que ça permettra d'accélérer le processus. Quand on choisit de prendre une voie un peu de traverse, on a besoin de la reconnaissance et c'est important qu'on puisse être vu dans ce qu'on fait. Donc tu dis, toi, tu as pris ce chemin-là un petit peu différent de la norme suisse ou de la norme familiale, avec plutôt une famille d'entrepreneurs. Là, je te rencontre sur un stage de tantra où le premier soir, je t'ai vu animer une soirée, une cérémonie cacao.
0: Cérémonie du cacao. Ça c'est...
1: Avant d'y venir au cacao, on va peut-être quand même continuer le chapitre ayahuasca. Donc là, j'entends qu'à 20 ans, tu pars donc au Pérou avec cet appel de cette plante médecine. Donc on va en parler aussi de l'ayahuasca. Qu'est-ce que c'est et qu'est-ce qu'elle t'a permis de... Qu'est-ce qu'elle t'a fait découvrir et qu'est-ce qu'elle t'a fait rencontrer?
0: Donc, pour moi, l'ayahuasca, ça a été une forme de mère, en fait, qui est venue et qui a... Alors, il y a ce terme qui vient, qui est purification. Ouais. C'est quelque chose qui a travaillé en profondeur, autant dans mon corps énergétique que mon corps physique, que dans mon corps émotionnel. Il y a eu

0: transformation profonde qu'au jour d'aujourd'hui, je me sens encore dans ce processus. Donc je ne suis pas allé qu'une fois au Pérou, il y a eu répétition sur répétition, et après j'ai participé à des cérémonies dans beaucoup beaucoup de pays, parce que c'est une plante avec laquelle j'ai une énorme affinité. Au jour d'aujourd'hui, j'aime à dire que pour l'instant c'est bon, parce que lorsque je commence à dire non, j'en veux plus, elle revient et elle me dit « t'as pas fini le travail ». Alors pour l'instant, je sens que le processus est en pause. Mais ce qui est intéressant, c'est que cette plante, sans trop aller dans les détails, c'est la deuxième fois où je suis allé au Pérou. La première fois, quand je suis rentré du Pérou, j'ai dit « plus jamais je bois cette plante, plus jamais je retourne là-bas, basta ». 3 mois après, j'étais de retour au Pérou.
1: Est-ce que tu peux dire pourquoi ? Parce que j'entends que ça peut être une expérience très désagréable. C'est ce qui s'est passé quand tu t'es retrouvé un petit peu froissé dans ton ego, dans ton orgueil ou dans différentes parties, retranchement de toi-même, et t'as dit non, je mets ça de côté.
0: Alors, froissé, c'est une manière très polie de le dire. Mon ego a pris une branlée monumentale, si je peux le dire comme ça. Ça a été une destruction, une décomposition de tellement de schémas, de croyances, de ce que je pouvais percevoir être ma croyance de la réalité, de mes relations, que lorsque je suis rentré, je me suis dit bah, il va me falloir une vie pour processer tout ça. Et en fait, très rapidement, il y a eu une impulse intérieure, ce genre d'impulse que lorsqu'elle se manifeste, je sens qu'il n'y a aucun doute à avoir. C'est du domaine de l'au-delà pour moi. Donc je suis retourné au Pérou. J'ai refait 1 mois là-bas dans un centre, en isolation, avec diète de plantes et cérémonies plusieurs fois par semaine. Donc c'est des choses qui demandent énormément pour l'entièreté du système humain. Mais bref, il y a un jour, j'étais dans ce centre et il y avait une pièce commune là-bas. Et dans cette pièce commune, il y avait un de ces vieux globes, je ne sais pas si tu vois ce que c'est, un de ces globes terrestres, comme ça, que tu peux tourner. Et je sais pas, de nouveau, cet impulse à l'intérieur de moi, je me retrouve devant ce vieux globe, donc il faut se dire qu'on est à facile 4 heures de toute civilisation. Donc le globe, il a une sacrée tête, hein. Ça fait un moment qu'il est là, il n'y a pas grand-chose d'écrit dessus, il est un peu bouffé, mais bon, il tourne encore, il est là. Et je me mets devant et je me rappelle toujours, je pose la main sur mon cœur, je ferme les yeux, je tourne le globe, et là, boum, je pose le doigt sur le globe. Et là, mon doigt était posé, il n'y avait pas beaucoup de noms de villes qui était marqué sur ce globe pour ceux qui restaient à lire. Mais là, il y en a un qui était encore noté et j'avais mon doigt droit dessus et c'était Srinagar. Srinagar, c'est dans l'extrême nord de l'Inde. C'est au Cachemire. Alors moi, je me dis, bon, pas de question. Je prends mon billet d'avion et je vais là-bas. Donc j'ai terminé ma retraite, il me restait une semaine au Pérou, je suis rentré, j'ai un peu posé 2-3 trucs, j'étais très libre et aussi financièrement parce que j'avais mon travail, mon école, enfin les choses allaient bien pour moi, c'était possible de faire ce genre de choses. Et je me suis dit, moi je vais en Inde, allez, yalla, je prends un billet d'avion, Srinagar, je connais pas, j'y vais. 3 semaines, je me disais, c'est quelque chose que je peux avec mes différentes activités. Et je pars là-bas et j'arrive à Srinagar et en fait j'arrive et... Je réalise que j'arrive, il y avait des militaires partout, tout le monde me regardait, pas de touristes ici. Enfin bref, c'était ma première arrivée en Inde et ça a été un voyage. Mais ce genre de moment où il n'y a plus d'espace pour penser, où tout est d'une certaine manière téléguidé par quelque chose. Et là, l'Inde, elle m'a labouré d'une manière où je n'avais pas besoin de boire de médecine, il n'y avait pas besoin de faire des diètes. Juste le fait d'être sur cette terre est déjà en soi tellement puissant de par ce que ça véhicule, en tout cas c'est l'impact que ça a eu sur mon système. Pour d'autres personnes ça peut être d'autres endroits, mais pour moi ça a été une claque monstrueuse. J'ai passé 3 semaines là-bas, je suis rentré, j'ai encore changé 1000 et une choses dans ma vie. Ça a été radical ce que l'Inde a fait dans ce système-là qui parle. Et en rentrant, j'arrive à l'histoire du cacao, hein. Tout est entremêlé, hein. Je sais où je vais avec tout ça. Et en rentrant, j'avais une copine, l'Inde m'a fait comprendre qu'il fallait que je quitte cette copine, donc je quitte cette copine, mais on se dit, enfin, dernier truc ensemble, on va dans un festival, et dans ce festival, je me dis, cérémonie du cacao, je vois sur le truc du festival. Je suis à cérémonie du cacao, enfin, moi je bois du Nesquik depuis que je suis gamin, quoi, et j'étais là, on va voir qu'est-ce qu'ils nous racontent avec leur histoire de cacao. Donc je me pointe à cette cérémonie et là je me prends une claque mais monstrueuse, mais un truc genre une dévotion pour une plante, le fait de boire ce cacao, ce que j'ai senti dans mon corps, le cœur qui s'ouvre, et enfin c'était énorme, chanter, enfin il y a eu quelque chose qui s'est passé. Ben là, j'ai connecté avec une fille qui était là, de cette cérémonie. Elle m'a invité à Berlin, j'ai été chez elle, on a parlé cacao, on a bu du cacao. Et quelques mois après, ben, je partais au Guatemala. je partais au Guatemala, en fait, parce que j'allais étudier et rencontrer cette plante. J'avais cet appel tellement profond de connaître cette plante. J'adore ce moment parce qu'en fait, ce moment de raconter un peu ma vie, parce que je vois comment tout s'imbrique et je vois comment en fait il y a tellement d'histoires dans d'histoires que je pourrais pas tout raconter, mais à quel point tout était amené au juste moment, au juste temps.
1: Tu disais, faut avoir le courage, et c'est vrai qu'on a tendance à nous dire, tu vas pas y arriver, comment tu vas faire, et tout ça, c'est effectivement lié à un système qui est en train de nous poser une sorte de chape de plomb pour nous rendre finalement docile, hein. Faire un pas de côté, c'est quelque part déranger aussi tout un système, parce que peut-être que tu vas montrer une voie nouvelle et qui peut déranger la norme et la masse. Il y a cette phrase qu'on lit souvent là, ne rêve pas ta vie, mais vis tes rêves. Hyper important, hein, de ne pas rêver sa vie, de se donner les moyens de vivre ses rêves et de se rendre compte que là, effectivement, il y a une forme de magie. Tu disais, tu ne crois pas au hasard, mais il y a ces synchronicités qui se mettent en place. C'est comme si on était guidé. Quand on commence réellement à savoir ce qui nous habite à l'intérieur, dans cet espace du cœur, et qu'on se met en chemin, c'est comme si on était soutenu, aidé par quelque chose de plus grand.
0: Et du coup, là, j'en ai une belle qui me vient parce que ça, c'est un moment... Ça me vient comme ça parmi dans ces histoires. Donc quand j'ai décidé de me rendre au Guatemala, avant d'aller au Guatemala, j'avais choisi de me faire une retraite d'un mois d'ayahuasca au Pérou avant de rentrer sur la terre pour rencontrer le cacao. Et je me rappelle avoir fait un travail deep work, vraiment du travail profond pendant ce mois, avec une intention claire et chaque fois à boire avec la même intention, enfin quelque chose de très très fort. Et le dernier soir, en fait, j'ai un chat avec une amie, elle me dit « Mais pourquoi est-ce qu'une fois tu ne demandes pas une surprise ?» Je dis, tu te demandais une surprise, tiens, pourquoi pas? Donc le dernier soir, je bois la médecine et je dis, bon, j'aimerais une surprise. Donc j'ai reçu ma surprise, j'ai pas dormi de la nuit, j'ai compris bien des choses. Et le matin, je devais partir au Guatemala.
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0: Je suis arrivé au Guatemala. Première chose, avant même de rencontrer la médecine du cacao, j'ai rencontré ma partenaire, mon ex-partenaire en fait. Directement, on s'est croisé au Guatemala et on a vécu une histoire de folie, quoi. Et ça me permet de poser quelque chose par rapport à cette notion d'extérieur, cette notion de quête, cette notion de voyage. C'est que, pour moi, il me semble que toutes les plus grandes initiations et que toutes les plus grandes folies que j'ai pu faire dans cette vie, en fait, et qui m'ont amené les plus grandes transformations, elles ont été initiées par des femmes. Que c'est l'amour ou l'impulse, en fait, d'aller vers le féminin, l'impulse de l'union, l'impulse de l'unité avec l'autre polarité, qui m'a fait aller dans des espaces que j'aurais jamais soupçonné, de traverser la planète pour l'amour. Ce genre de choses que j'ai déjà fait plusieurs fois, que je me suis promis de ne plus faire, mais que j'ai refait cet été. Donc, je rentre, j'étais aux États-Unis là, et je suis allé parce que j'ai rencontré une nana ici même au hameau des États-Unis. Et j'étais là, mais il y a quelque chose de trop fort, il faut que j'aille voir, c'est incontrôlable. Et du coup, je suis parti aux États-Unis pour la rencontrer. Et c'est exceptionnel ce qui se passe. Mais des fois, je me dis, mais le féminin m'emmène, ou le corps féminin m'emmène à prendre des décisions complètement folles, à rompre des promesses que je me fais, mais parce qu'il y a cet impulse derrière qui pousse. Toujours cet impulse qui est là, mais ok, je peux dire non, je mets ça de côté, je continue ma vie. Et quand j'ai dit à ma mère que je partais aux États-Unis voir une nana, elle me dit, mais t'es complètement fou, avec ce qui s'est déjà arrivé. Je dis oui, mais qu'est-ce que je fais alors? Je continue. Je ne vais pas dire ma petite vie parce que j'ai une vie très active et très mouvementée, très riche. Mais en même temps, pour moi, c'est tellement un saut dans l'inconfort que de me dire, mais je prends un avion pour aller voir une fille que j'ai rencontrée pendant même pas une semaine. Mais parce que je sens que derrière, il y a quelque chose qui pousse. Qu'au-dedans, il y a quelque chose qui me dit, si je ne le fais pas, alors je vais être très bien, je vais continuer ma vie, blablabla. Et j'ai envie de grandir. Et pour grandir, pour moi, il faut que je suive cette petite voix ou cet impulse.
1: Ouais, à l'écoute de son intuition, quoi. Alors j'ai envie de te demander, mais quelles sont les clés? Comment est-ce qu'on fait pour se réaligner, pour écouter ce qui se passe en nous? Parce qu'aujourd'hui, j'observe quand même pas mal de personnes dans une quête de sens. On se retrouve des fois dans un lieu, dans un métier ou dans une position sociale ou familiale qu'on n'a pas forcément choisi parce qu'on s'est adapté, voire suradapté à un système social, familial, économique ou politique. Et ce qui manque aujourd'hui, c'est peut-être vraiment ça. Dans le système éducatif, on est comme un sac qu'on va remplir de compétences, mais à aucun moment on va nous apprendre à être à l'écoute de ce qui se passe à l'intérieur de nous. J'entends que dans ton parcours de vie, tu as commencé jeune, à 18 ans, le Tai Chi Chuan, hein, a été cette manière pour toi de te retourner vers ton intériorité. Mais quelles seront les clés ou les conseils que tu as envie de donner à celui qui a envie de rendre sa vie un peu plus magique, ou en tout cas un peu plus en accord avec ce qu'il est et ce qu'il vibre intérieurement?
0: Pour moi, il y a déjà quelque chose qui peut soutenir, en fait, c'est déjà d'en avoir envie. Déjà, rien que le fait d'avoir envie de transformation, ou plutôt de réaliser qu'il y a une envie, parce que l'envie, elle est là. Pour moi, cette voix qui anime et qui pousse, elle est présente en chaque être. Comme je le disais avant, il y a quelque chose de profondément bon qui veut participer à l'évolution de chaque être sensible sur cette planète. C'est juste de créer de l'espace pour se rendre disponible à écouter cette impulse. Et ce qui se passe, c'est que l'espace, au jour d'aujourd'hui, de ce que je peux percevoir dans la société, il est tellement plein de choses, de toutes ces stimulations, c'est overwhelming, c'est tellement présent en permanence, et ça vient de tous les côtés, qu'il n'y a plus d'espace pour se rendre disponible à ça. Donc déjà, le fait de se rendre compte qu'il y a une envie de transformation, pour moi, c'est déjà la première étape. La deuxième étape, elle est très simple, c'est de prendre une action. Et l'action, elle peut être de multiples manières, mais pour moi, le corps, l'essence de tout ça, c'est quelque chose qui invite à une forme de présence. C'est quelque chose qui me dirige vers un état où le temps disparaît. Par exemple, quelque chose de très simple, mais faire l'amour avec quelqu'un, tout à coup, le temps disparaît. On est là, waouh, ça fait une heure qu'on est là, dans les bras l'un de l'autre, j'ai l'impression que ça fait 5 minutes. Alors, il y a des gens, ça sera aller à la pêche, il y a des gens, ça sera aller au golf. C'est cet état où je suis. Et moi, je me rappelle, je voyais mon grand-père qui regardait le feu brûler. Mais aujourd'hui, je me dis, mais moi, c'était la même chose que quand j'étais capté par la télévision, en fait. C'est juste qu'il était là en méditation. Alors, je ne dis pas que la télévision est une méditation, hein, mais c'est juste que l'état de présence dans lequel il était absorbé. Il était là, présent, avec ce qui se passait. Donc moi, j'encourage sincèrement les gens, alors à ne pas regarder la télévision, j'espère que je me suis bien exprimé à ce sujet-là, à trouver quelque chose qui les captive et qui soit en lien avec une forme de nature de soi. Et la nature de soi, pour moi, elle est en lien avec le mouvement, avec le son et avec le souffle. Et lorsque c'est une de ces trois choses est mobilisée, ça va ramener à une forme de présence qui va créer de l'espace pour pouvoir se mettre à l'écoute de peut-être ces impulsions qui, pour moi, sont là et demandent juste à se manifester. Donc le son, le mouvement et le souffle sont des portail d'entrée, en fait, vers cet espace qu'on cherche à créer. Je suis sûr que tout le monde peut le faire. Tout le monde peut y arriver. Parce que, indirectement, je suis aussi persuadé que tout le monde a envie d'aller bien. Ça, c'est vraiment quelque chose que je suis persuadé, c'est que tout le monde a envie d'être heureux. Et que... Alors après, bon, c'est un principe absolu, mais le bonheur, il vient pas de l'extérieur. Combien il y a eu de ces maîtres éveillés qui se sont réalisés, qui ont fait toute leur vie, qui sont partis, qui ont traversé la planète, qui sont allés prendre des enseignements à droite, à gauche. Et au final, ils reviennent là où ils sont nés et ils disent « Ah, mais tout était déjà là ». Il y a ce magnifique livre, et ça, c'est un beau pas à prendre, mais c'est « L'alchimiste » de Paulo Coelho, que je peux que recommander à toute personne qui est en quête d'inspiration sur ce que peut être une vie guidée.
1: Comment tu te retrouves ici? Parce que voilà, le mouvement, hein, tu parlais de cette notion du mouvement qui a été importante pour toi, qui a commencé jeune à travers le Tai Chi Chuan, puis le voyage, les plantes médecines, l'appel de l'Inde. Pour aujourd'hui, tu parlais aussi en off de Tirou, pas de Tirou, de Himachal Pradesh.
0: Arunachal,
1: où tu habites aujourd'hui. Donc voilà, je vois que le voyage ne s'est pas arrêté là, il continue. Mais comment est-ce que tu te retrouves ici sur un festival de Tantra?
0: En fait, au Tai Chi Chuan, on avait deux écoles. Et il y avait l'école principale qui était la nôtre et une école dans une autre ville qui était louée. Et cette école, en fait, c'était une école de Tantra. c'était une école de tantra et moi j'ai grandi toutes ces années à travers le Tai Chi Chuan avec toutes ces pubs pour le tantra, tous ces livres sur le tantra qui étaient tout autour de moi. Et ma maître de Tai Chi Chuan, qui était une maître très traditionnelle, qui me disait on ne mélange pas le blé et l'orge, tu as choisi le Tai Chi, tu restes dans le Tai Chi, that's it, that's all. Donc moi j'ai mis tout ça de côté, même si indirectement je voyais sexualité consciente. Enfin, après on peut faire tout un épisode sur qu'est-ce que le tantra, mais en soi j'ai eu cette j'ai été influencé très très jeune. Et puis quand je suis parti en Inde, j'étais dans la rue, un Indien est venu me trouver, il m'a dit tu connais tantra? J'ai dit pas vraiment, non, j'en ai entendu un peu parler. Il m'a dit, ah ben écoute, moi je donnais des cours de Tai Chi en Inde, donc ça faisait polémique parce que les gens voulaient faire du yoga, moi je donnais du Tai Chi, mais c'était génial. Et le mec il me dit, je suis venu à tes cours, moi je donne un workshop demain, viens à mon workshop de Tantra. J'étais là, ok, super, le gars il donne un workshop. Je me pointe le lendemain à son workshop, dans son workshop il y avait lui, une nana et moi, basta. Je sais pas si c'est guidé ou si c'est une coïncidence ou si c'est de la chance, mais en revanche, ce que j'ai reçu ce jour-là dans la transmission, dans la qualité, dans la beauté et l'essence de ce qui a été transmis, pour moi, ça a été l'initiation primaire, en fait, de « Ok, là, il y a quelque chose, là, il y a de la conscience, il y a de la présence dans la relation. » Mais avant tout, le mec, il a pointé le fait que le chemin, j'avais déjà parcouru un bon bout tout seul. Et c'est pour ça qu'il était en capacité de m'amener dans une forme de relation avec une autre. Donc ça, ça a été une découverte. Et puis, ben voilà, cette école de tantra où je faisais du Tai Chi Chuan. Et c'est avéré que c'est l'école qui est la plus grande en Europe et qui fait le plus de stages dans ce lieu où maintenant je travaille fréquemment. Donc il y a eu une continuité de nouveau.
1: Et l'Inde, pourquoi l'Inde continue d'être présente aujourd'hui dans ton parcours?
0: Parce que pour moi, l'Inde, c'est un stage de tantra à ciel ouvert. Et là, c'est très important pour moi de mettre quelques mots sur qu'est-ce que le tantra. Pour moi, être dans la rue en Inde et être en contact avec cette civilisation qui, de mon point de vue, est plus située au niveau du cœur que des premiers chakras, c'est un hymne à la non-dualité, la rue en Inde. Il y a tout qui se superpose en permanence, il y a une quantité d'informations, de stimulation qui est tellement variée et dense qu'il est nécessaire d'être dans un état d'acceptation et de relaxation. Et au jour d'aujourd'hui, j'ai l'impression que c'est ça pour moi, c'est la détente avec laquelle je rentre en relation avec le vivant et donc avec tout, qui fait que je me rapproche de ce principe non-duel qui est le tantra, le taoïsme ou le cœur sacré ou toutes ces philosophies non-duelles qui ont pointé vers le fait qu'il y a une unité qui unifie chaque chose vivante. Donc tantra, pour moi, c'est ça. C'est comment je me mets en relation avec l'intégralité et que je réalise que je ne suis pas séparé de tout ça. Et l'Inde, du matin jusqu'au soir, pour moi, c'est ce travail-là. Que j'en sois conscient ou pas, mais c'est constant. Ils sont là, les Indiens. Alors, pas tous, hein, mais il y a quand même cette culture, elle est waouh ! Ils sont puissants. Et donc, c'est pas du tout en lien avec la sexualité quand je parle de tout ça. C'est loin de là, en lien avec la sexualité. Le peuple indien est un peuple qui a une répression sexuelle qui est terrible, terrible, terrible. Donc, c'est un autre chemin duquel je parle.
1: Oui, donc c'est bien aussi, effectivement, on n'a pas vraiment défini le mot tantra, mais là, quand on parle de tantra en Europe, c'est plutôt du néo-tantrisme qui est lié plutôt à la sensualité, au toucher, à la sexualité, mais qui n'a rien à voir avec le tantra qu'on peut nourrir dans le bouddhisme ou dans l'hindouisme.
0: Très clairement. Quand j'entends bouddhiste, moi, je me suis référé au tantrisme tibétain. Et là, il y a beaucoup de pratiques aussi avec partenaires qui sont assez axées sur la corporalité. Donc là, il y a quand même certains textes tantriques et certaines pratiques tantriques qui vont vers ce principe d'union, vers ce principe de déconditionnement de l'essence même du désir. Et avant tout, ben oui, le chemin, il est très clair et il est écrit, c'est qu'avant tout, c'est une rencontre avec soi et que tu médites 10 ans et ensuite tu vas rencontrer quelqu'un.
1: Ouais. Amanap, 10 ans sur les routes, hein, entre l'Asie, entre l'Amérique du Sud, à la découverte de différentes spiritualités, différentes philosophies, modes de pensée, différentes plantes, médecines. Et aujourd'hui, quand tu te retrouves à Noël avec tes parents, en famille, de quoi on parle à table?
0: Quand on est assis à table et qu'on parle, pour moi, c'est de trouver les justes mots pour ne pas générer de conflits. Parce que les points de vue sont tellement différents que... Et enfin, il y a cette phrase tellement belle, et je ne sais plus qui l'a dit, je vais probablement la détruire en la citant, mais c'est que cette idée que le soleil rayonne la juste lumière pour chaque être, et que c'est de trouver les justes mots pour ne pas brûler, en fait. Les justes mots pour ne pas détruire quelque chose. Et que, avec mes parents, je vois qu'au jour d'aujourd'hui, c'est là où je dois me situer le plus, parce que si je le rouvre pleinement qui je suis, c'est trop, c'est beaucoup trop pour eux. Donc, c'est difficile d'être en lien de la manière dont j'aimerais être avec eux. Et toujours ce besoin de reconnaissance, on y revient.
1: Le voyageur s'adapte dans les mondes dans lesquels il va traverser, dans lesquels il va s'immerger, un peu comme une éponge. Donc voilà, quand on revient et quand on retourne dans sa cellule familiale, son carcan familial, c'est aussi à nous de s'adapter, de ne pas vouloir s'imposer.
0: Très clairement.
1: Amana, merci.
0: Merci beaucoup. Merci, merci, merci mille fois.
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2: Magazine spirituel aujourd'hui avec Eric d'Animal. Bonjour Eric.
3: Bonjour.
2: Est-ce que vous êtes quelqu'un de spirituel, vous ?
3: Alors, j'essaie de l'être, mais c'est pas à moi de le décider. Moi, je suis en quête de spiritualité, je suis en quête spirituelle. J'espère saisir quelque chose de Dieu, et à ce moment-là, bah oui, finalement, peut-être je suis spirituel. Mais je reste quand même très matériel.
2: Et pragmatique. Alors, la Bible en 100 récits fondateurs, c'est votre dernier ouvrage pour les nuls dans la collection chez First. On effeuillette comme cela, on se promène un peu dans votre ouvrage pour sélectionner certains personnages aussi, certaines histoires qui sont fondamentales. On parle d'Abraham ou d'Abraham par la suite. On parle du père des croyants. Alors, c'est celui qui va tout à coup entendre Dieu. Vous aviez dit qu'il avait une intuition particulière et vous parliez de textes à côté de la Bible, de textes hébraïques. Alors, on va revenir à ce père des croyants. Pourquoi il est père des croyants ? Parce que d'un coup, il croit à ce qu'on lui dit, parce qu'entendre Dieu, peut-être certains l'ont déjà entendu, mais faut-il encore croire ou obéir ? C'est quoi père des croyants, Eric d'Animal ?
3: Alors, c'est un terme qu'on va utiliser plus tard, quand il aura quand même vécu pas mal d'expériences et que l'on fera un petit peu le portrait de sa vie. Mais pendant tout un temps, c'est quelqu'un qui est en quête de Dieu, qui recherche Dieu. Dieu lui parle de temps en temps. Alors, Abraham, il quitte son pays, il quitte son père, il quitte ses certitudes. Il a 75 ans quand même. Il commence sa vie, en quelque sorte, à 75 ans.
2: Ça vous plaît, ça, quand même ?
3: Moi, ça me plaît bien parce que j'ai pas encore commencé, je suis pas encore arrivé à cet âge-là. Donc je me dis, voilà, il y a encore des choses à vivre. En même temps, j'aimerais pas vivre tout ce qu'il a vécu. Mais voilà, lui, il va commencer sa vie à 75 ans. Alors souvent, on pose la question, hein, on se dit, mais est-ce qu'il avait vraiment 75 ans ? Est-ce qu'il vraiment y vit aussi longtemps ? On parle d'un tel qui a vécu 300 ans, 400 ans, 500 ans, 600 ans. Est-ce que les années, c'est les mêmes ? C'est très difficile à dire. Il y a une longévité, ça c'est évident qu'il y a une longévité. Les calendriers ne sont pas tout à fait les mêmes, mais quand même les saisons restent les mêmes, hein. Donc on compte quand même un petit peu le temps de la même façon. À partir de l'arche de Noé, même à partir de la tour de Babel, la longévité va aller diminuant, ça c'est clair. Mais pour le moment, on est encore à des âges relativement respectables. Abraham va vivre à peu près 150 ans. Donc voilà, il est à la moitié de sa vie. 75 ans, il est à la moitié de sa vie. Sa femme est un petit peu plus jeune, mais pas beaucoup. Et il va commencer sa vie, sa quête, son cheminement, progressivement comme cela, en quittant son pays. Et il va vivre un certain nombre d'expériences au travers desquels il va progressivement connaître Dieu, le connaître un petit peu plus. Mais Dieu sera pour lui toujours quelqu'un d'inconnu, quelqu'un d'insaisissable. On sait très bien que Dieu va parler à plusieurs reprises à Abraham, et on a l'impression qu'il lui parle souvent, sauf que entre une parole de Dieu et une autre parole de Dieu, il se passe un chapitre ou deux dans la Genèse, mais il se passe 30 ans. Donc, parfois, Abraham part avec une parole qui va être une parole qu'il va devoir suivre, mais c'est la même parole pendant 20 ans, pendant 30 ans. Pendant 20 ans, il aura entendu la promesse, une fois, la promesse de dire « Je te montrerai un pays, je te donnerai une postérité et tu seras en bénédiction pour tous ». Ok, d'accord, sauf que ben, les choses n'arrivent pas aussi vite que ça. Abraham va descendre vers le sud, il va descendre dans le pays de Canaan. Donc c'est un pays qui appartient à un des autres fils de Noé. Je rappelle qu'Abraham est descendant de Sem. Canaan, c'est Cham, c'est un autre fils de Noé, descendant de Noé en tout cas. Et donc là, il va descendre dans un pays qui n'est pas le sien, en quête de Dieu. Il va en tout cas quitter un pays, la Mésopotamie, où il y a plusieurs divinités. Il va être à la recherche d'un Dieu. Et là où il arrive, où il pense être là où Dieu lui demande d'être, il y a une famine. Donc c'est pas vraiment la bénédiction, c'est vraiment pas nécessairement quelque chose de très enthousiasmant. Et là, Abraham peut très bien se poser la question de savoir, est-ce que je suis au bon endroit? Est-ce que je suis arrivé à destination? Parce que on m'avait promis pas mal de choses, et j'arrive à un endroit, moi je suis berger, j'ai des moutons, j'ai une famille, j'ai des serviteurs, tous ces gens-là doivent vivre, manger, etc. Si je suis dans un pays qui n'accorde pas les moyens de vivre, c'est que c'est peut-être pas le bon pays. Et il va partir de là avec une responsabilité qui est celle d'un chef. Je dois m'occuper de mes troupeaux, je dois m'occuper de mes gens. On n'a pas de quoi manger ici. Là-bas, en Égypte, il y a de quoi manger. Je vais là-bas, ce qui est tout à fait normal. Et il peut se dire, je ne suis pas arrivé à destination, donc peut-être ma destination, c'est l'Égypte. Nous, après 20 siècles de méditation sur le texte biblique, on peut se dire, il fallait pas qu'il aille en Égypte. Ouais, ok, d'accord, mais nous, on connaît la suite de l'histoire. Lui, il ne la connaît pas. Lui, il invente au fur et à mesure. Le risque pour lui, mais il n'en prend pas nécessairement conscience, c'est de quitter la Mésopotamie où il y a une multitude de dieux, en quête du vrai Dieu, et puis d'arriver en Égypte où il y a une nouvelle multitude de dieux. Donc il ne va pas pouvoir rester en Égypte pour plusieurs raisons. Il va devoir revenir en Canaan, retour à la case départ en quelque sorte. Il est toujours en quête de Dieu. Il ne trouve pas, et il faudra que de temps en temps Dieu lui reparle, lui redise quelque chose pour dire « Bon, je suis encore un peu dans le coup, ce n'est pas évident ». Et en fait, il va se poser plein de questions. Il va se dire, on me promet une postérité, mais ma femme est vieille, moi je suis vieux, et en plus ma femme est stérile. Et ça, c'est pas nouveau. Avant d'être le père des croyants, il est le père des incertitudes.
2: Le père des incertitudes. Guy va changer de nom avant d'arriver à ces rivalités de femmes, parce que c'est un de vos chapitres de ces femmes ou des femmes. Vous terminez le chapitre précédent avec ce départ autour de cette lettre, cet ajout qui va être fait dans son nom. Alors le nom a une grande importance à cette époque dans la Bible pour le peuple hébreu. C'est plus Abraham, c'est Abraham. Peut-être un petit mot parce que vous le signalez à la fin de votre chapitre.
3: Oui, là, c'est aussi quelque chose qui va intervenir après une série d'expériences. En fait, à un moment donné, après avoir vécu plusieurs expériences, qui ne sont pas nécessairement des expériences faciles, on va avoir une nouvelle confrontation entre Dieu et Abraham, en quelque sorte. Et là, sans doute, Abraham a déjà compris un certain nombre de choses concernant Dieu, des leçons qui n'ont pas été faciles à apprendre. Mais Dieu va, en quelque sorte, marquer le fait qu'il a réussi quelques examens, en quelque sorte. Et plutôt que de mettre un 20 sur 20, il va ajouter une lettre dans son nom. Ce qui est important, effectivement, comme vous le disiez, c'est le nom. Chez les Juifs, par exemple, on ne dit jamais « je m'appelle ». Je m'appelle Eric, je m'appelle Olivier, je m'appelle... Non, on m'appelle Eric. On m'appelle Olivier, parce que ce sont les autres qui donnent votre nom. Ce n'est pas vous qui vous appelez. Le nom vient de quelqu'un d'autre. Et là, Dieu va redonner un nom à Abraham en changeant son nom. Ça veut dire que c'est moi qui donne ton nom et c'est moi qui précise un petit peu ton identité. Et je vais ajouter un H parce que ce H a une valeur symbolique. À la fois il parle de l'inspiration, le H, et c'est une présence de Dieu. Dans le nom de Dieu qui n'est pas encore connu mais qu'on va révéler, il y aura quatre lettres dont deux H, et je vais mettre dans ton nom une part de la divinité, une part de l'inspiration, et je vais faire ça pour toi, comme ça tu vas avoir un nom différent. Et je vais faire la même chose avec Sarah, ta femme. Je vais aussi changer son nom et je vais aussi mettre un H. Parce que c'est vous deux en qui je mets de ma présence. Parce que quand je dis qu'il y aura une postérité qui viendra, elle viendra vraiment de vous deux. Et il ne faudrait pas que vous vous trompiez en cours de route.
2: Et de cette postérité, nous en parlerons dans un prochain magazine, Éric Denimal, parce que c'est un sujet qui est fondamental, en plus qui est la base de deux grands peuples de croyants. Cet homme croyant, Abraham, mais qui a quand même des doutes sur la réalisation dans le temps. Éric, on se retrouve autour de cet ouvrage que vous trouvez dans toutes les bonnes librairies et sur Internet également, La Bible en son récit fondateur pour les nuls, dans la collection Pour les nuls chez First.
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0: Bonjour, je vais vous présenter aujourd'hui un roman un peu inclassable. Il est à la fois une satire familiale et sociale, un thriller alpin, un récit de catastrophe et même une fable écologique. Il s'agit de Rochebrune, le nouveau roman de l'écrivaine lyonnaise Sophie d'Ivry. Il est paru aux éditions Actes Sud au mois d'août 2026. Si vous ne connaissez pas Sophie d'Ivry, courez vite à la médiathèque emprunter par exemple Fantastique Histoire d'Amour, paru en 2024, ou d'autres livres de cette écrivaine, nous en avons plusieurs et ils sont remarquables. Rochebrune se déroule dans le parc des Écrins, dans un lieu fictif qui s'appelle donc Rochebrune. C'est l'histoire d'une famille recomposée, un peu déjà en crise, qui décide de partir à la montagne pour se retrouver et se reconnecter à la nature. Il y a d'abord le père, Xavier, qui travaille chez Ubisoft dans les jeux vidéo. Il est le papa de Léon, 7 ans, capricieux, colérique, insupportable. Sa compagne s'appelle Isabelle, elle est psychologue du travail, maman de Noémie, 14 ans, une adolescente assez secrète, mais avec son franc-parler. Ces quatre personnages se dirigent vers leur appartement réservé au dernier moment en catastrophe et on sent très vite que tout ne va pas se passer comme prévu. Les vacances dépaysantes risquent de mal tourner et le paysage de carte postale va vite se transformer en paysage menaçant, comme si quelque chose couvait. La première partie du roman est assez drôle car elle nous fait découvrir les personnalités des personnages sous forme de leurs travers, d'anecdotes, de situations de la vie quotidienne. Et Sophie d'Ivry a l'art de brosser les portraits avec des détails qui font mouche et un sens de l'observation digne d'un laboratoire. Nous faisons connaissance avec les personnages principaux et secondaires, mais le piège se met peu à peu en place. La seconde partie fait ainsi basculer le récit dans un tout autre genre. Xavier est parti en randonnée avec un copain à lui, les enfants fêtent Halloween et la nature va se déchaîner. Une vraie tempête venant tout menacer, tout bousculer avec un suspense, un récit rythmé, un enchaînement d'événements qui tiennent le lecteur en haleine. Dès ce moment-là, nous ne pouvons plus lâcher le récit, les événements s'enchaînent, la tension monte, le rythme narratif est si bien ficelé qu'on ne peut pas s'en extirper. Ce roman est une vraie réussite. Il est à la fois drôle et cruel, il mélange les genres et il est truffé de surprises, ce qui rend la lecture inattendue, dynamique et haletante. Pour moi, c'est un excellent moment de lecture, en plus d'être une belle réflexion sur les relations familiales, avec beaucoup d'ironie et de malice de la part de l'écrivaine. En filigrane, elle interroge le lecteur et lui demande « Et vous, qu'auriez-vous fait à la place de Xavier ?» Isabelle, Léon ou Noémie, dans une situation où tout se dérègle, où on perd le contrôle, nos repères, nos certitudes, qui sommes-nous à ce moment-là et de quoi est-on capable? Ne ratez pas ce merveilleux roman.
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Amis auditeurs, bonjour. Une émission gospel sous le signe brésilien aujourd'hui en compagnie d'un groupe. Un groupe de jeunes d'église tout simplement qui ont sorti un album avec donc ce groupe Origens. Et je vous propose plusieurs titres. Tout d'abord, Jesus o Único. Alors, je ne parle pas le brésilien, le portugais, mais j'essaye en tout cas de faire de mon mieux. Jésus est unique, avec une composition de Joan, ou Joao, comme on veut, Pareirina. Donc, tout de suite, Jesus o Único.

titre Paris Nosso, notre pays, c'est un pays qui marque évidemment ce pays qui est le Brésil, avec donc des arrangements de José Orlando, Paris Nosso.

dernier titre donc avec ce groupe Origens, avec Adesi Zao. Peut-être juste signaler quelques instruments, entre autres particulièrement à la guitare, Joan Paririn, qui est lui donc l'auteur et le compositeur, et Luis Nuno. Nous écoutons tout de suite Adesi Zao.

Merci d'avoir été attentif à ces jeunes chanteurs, donc d'une église, d'un collège tout simplement, un collège adventiste brésilien. Je vous propose donc de les retrouver dans une prochaine émission. À bientôt. 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
1: Bonjour à tous, c'est Solia Martinez chez Nîmes Tourisme. L'automne s'installe doucement à Nîmes, mais pas question d'hiberner. Entre sorties, rendez-vous culturels, découvertes gourmandes et événements, le mois d'octobre nous réserve encore de belles occasions de profiter de la ville. Alors, sortez vos agendas, on vous dit tout sur les rendez-vous du mois. 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Les journées nationales de l'architecture se jouent au Carré d'Art. 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

Bonjour, pour la petite chronique Muscler votre cerveau, je vous propose un entraînement à l'humour. De cultiver l'humour. Alors, on avait vu cultiver l'amour, c'est bien. L'humour, c'est bien aussi, parce qu'en fait, ça va créer des endorphines. Hein. Il existe des thérapies par le rire. Donc, c'est vraiment très important d'arriver à rire ou de faire rire. Alors, faire rire, on ne peut pas exiger qu'on ait un talent d'humoriste né si ce n'est pas le cas. Par contre, on peut soi-même se mettre dans des situations qui vont provoquer le rire pour nous. Alors que ce soit regarder nos films comiques préférés, lire des BD, regarder des gags, en tout cas, ou de repenser à des situations qui nous ont beaucoup fait rire. Pourquoi pas le partager aussi? Ah ben, tu te souviens quand tonton il est passé à travers la chaise de jardin. Voilà, si personne s'est blessé, évidemment. Donc, essayez vraiment de mettre plus de place au rire, de cultiver ces hormones bénéfiques pour votre cerveau et pour votre système immunitaire. Ce sont des choses qui sont prouvées. Le rire est vraiment excellent pour la santé. Voilà, bon entraînement à vous.

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1: Bonjour. Aujourd'hui, nous allons parler de l'extension du dépistage en milieu scolaire des troubles de la vue, du langage et du rachis. Depuis 2021, l'assurance maladie a expérimenté en milieu scolaire un dépistage des troubles de la vue et du langage, ainsi qu'un repérage des problèmes de colonne vertébrale. Elle a récemment publié un communiqué pour signaler que ce dispositif sera étendu à 70 départements dès septembre 2026. Ce dépistage est réalisé par des professionnels de santé libéraux, masseurs-kinésithérapeutes, orthophonistes et orthoptistes. Il est pris en charge à 100% par l'assurance maladie sans avance de frais. Il est réalisé sur le temps scolaire, le matériel nécessaire étant fourni par l'assurance maladie. Pour que l'enfant puisse en bénéficier, une autorisation parentale est nécessaire. En cas de trouble constaté, la famille de l'enfant sera informée par un courrier détaillant le résultat du dépistage et l'invitant à consulter le médecin traitant de l'enfant qui le suit ou un autre professionnel de santé en fonction du résultat. L'assurance maladie s'assurera de l'entrée de l'enfant dans un parcours de soins et de la prise en charge de ses troubles. Si l'enfant n'a consulté aucun professionnel de santé, l'assurance maladie relancera la famille. Les enfants concernés par ce dépistage sont les enfants scolarisés en petite section de maternelle, âgés de 3 à 4 ans, et les enfants en classe de CM1, âgés de 9 à 10 ans. Chez les enfants en petite section maternelle, âgés de 3 à 4 ans, seront dépistés les troubles du langage et de la communication et les troubles visuels. Chez les enfants en classe de CM1, âgés de 9 à 10 ans, seront dépistés les troubles de la colonne vertébrale. Le dépistage de ces troubles évitera aux enfants qui en sont victimes des effets délétères toujours possibles sur leur socialisation, leur apprentissage, l'estime d'eux-mêmes et finalement sur leur santé.
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1: Oui, bonjour, vous venez de fêter les 50 ans des écoles Bressol, hein, Catalogne Nord, en Roussillon, comme on dit en français. Donc, qu'est-ce que c'est une Bressol?
2: La Bressola, c'est le réseau d'écoles catalanes qu'on a ici en Catalogne du Nord. On est 7 écoles et 2 collèges, à peu près à 1000 élèves. Et notre modèle pédagogique, c'est à travers de l'immersion linguistique en catalan, ce qui fait que le catalan est la langue de vie de l'établissement.
1: Et est-ce que c'est toutes les matières qui sont enseignées en catalan? C'est pas uniquement la langue catalane, bien entendu, c'est le cœur, mais est-ce qu'on fait des maths, de l'histoire, d'autres matières?
2: Oui, bien entendu, on respecte les programmes d'éducation nationale, on adapte tout ça avec notre méthodologie, mais notre but, c'est que le catalan, c'est pas uniquement la langue de cours de la classe, sinon que c'est la langue aussi de la cour de l'école, de la cantine, quand on fait une sortie. C'est le but d'avoir cette langue au corps, afin que les enfants grandissent avec cette langue. Finalement, un enfant qui, pendant sa vie, seulement les 25% de sa vie est dans l'école, alors c'est très important que cette langue, dans cette période de temps, c'est toujours le catalan pour grandir avec elle.
1: Et donc, vous préparez à l'heure actuelle la création d'un lycée, hein? Il va y avoir un lycée, donc les choses progressent.
2: Oui, à petit, les choses progressent. Franchement, c'était en 2021 quand on a commencé les projets du lycée. On a acheté un ancien monastère à Perpignan. Malheureusement, la mairie de Perpignan a exercé son droit de préemption. Après ça, on a eu différents jugements. On a gagné tous. Et maintenant, on peut dire qu'on est en train de travailler avec les permis de travaux. Et là, on vise de pouvoir ouvrir les lycées d'ici 2-3 ans. On déjà commence avec l'architecte et surtout à la recherche de financement.
1: Très bien. Il y a eu donc une grande fête il y a quelques jours, hein, qui a rassemblé beaucoup d'élèves, de parents bien entendu, d'enseignants et aussi des autorités politiques, y compris de Catalogne Sud.
2: Oui, pour nous, c'était très important de fêter cet anniversaire le même jour de l'ouverture de la première école. Le but, c'était de fêter toutes les personnes qui nous aident pendant notre quotidien, à fêter tous ensemble.
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découvertes croisées. Amis auditeurs, pour cette émission Découverte croisée, nous découvrirons, redécouvrirons des chants religieux à Moscou au XXe siècle. C'est en tout cas le titre de ce disque avec le chœur des hommes Valéry Rybine. Nous entendrons différents compositeurs dont la trame est, elle, je dirais presque unique, à savoir les psaumes et l'inspiration biblique. Ce sont des œuvres donc d'Alexandre Kastalski, Kalinikov, Tchesnokov, Gretchaninov, Buratovski, Kalistratov et également Karakhtinikov que nous entendrons avec ce cœur d'homme Valéry Rybine. Un petit mot tout d'abord pour vous dire que je vous donnerai bien sûr des moments de traduction parce que c'est là, je dirais presque tout l'intérêt. Donc nous allons entendre notamment un extrait qui vient de l'évangile selon saint Matthieu lorsque Siméon, qui est en attente du Messie, eh bien, voit le petit Jésus arriver 8 jours après sa naissance au temple. Maintenant Seigneur, laisse en paix et laisse aller en paix ton serviteur selon ta parole car mes yeux ont vu ton salut.

Le chœur, Valérie Ribine, le chœur qui nous présente des chants religieux à Moscou, 20e siècle. Alors je vous disais que beaucoup d'inspirations de ces chants sont des psaumes. Nous en avons entendu un, notamment il y a quelques instants de cela. Mon âme bénit le Seigneur, c'est le psaume 103. Nous allons rester d'ailleurs avec ces inspirations des psaumes, avec Que toute la terre chante le Seigneur. C'est une transcription pour Chœur d'homme de Tchasnokov. Et nous entendrons louer le nom du Seigneur qui habite Jérusalem, sa miséricorde et sans limites.

Et maintenant, quelques mots d'histoire sur ces chants religieux à Moscou au XXe siècle. Il faut savoir qu'au XXe siècle, le chant de l'église orthodoxe russe connaît deux périodes de renaissance. La première a été amorcée dès la seconde moitié du XIXe siècle et elle a consisté à débarrasser le répertoire de toute l'influence italienne puis germanique qui s'était imposée depuis 150 ans et à remonter à la source populaire du chant religieux. Reconsidérant ainsi totalement le style d'écriture chorale, l'harmonisation des mélodies anciennes et l'esthétique générale de cette musique. Et c'était notamment avec l'Institut Synodal de Moscou que ce travail a été fait. Puis vous savez qu'il y aura une grande parenthèse de près de 70 ans. Puis la seconde renaissance commence, voici quelques années, au bénéfice des années de glasnost et de perestroïka. Le recul des barrières idéologiques et l'ouverture culturelle ont permis de renouer de nouveau avec des traditions qui, ayant survécu 70 ans durant contre vents et marées, reviennent aujourd'hui en force. Le millénaire de la christianisation de la Russie en 1988 a eu en ce sens un effet important, catalyseur et qui ne cesse de se démentir. Je vous propose donc d'entendre encore ces gens religieux à Moscou au XXe siècle.

Voilà quelques mots de traduction de ce que nous venons d'entendre, toujours avec les chœurs Valérie Rybine, ces chants religieux à Moscou. Les êtres humains qui errent dans les ténèbres voient une grande lumière, car Dieu est avec nous, et si j'espère en lui, il m'éclairera moi aussi. Et puis un autre qui rappelait donc au moment de la Pâque, le Christ est ressuscité, par sa mort il a vaincu la mort, et il a redonné la vie à ceux qui gisaient dans les tombeaux. Alors je vous disais à mes auditeurs tout à l'heure que parmi les grandes inspirations de ces chants religieux du XXe siècle à Moscou, ce renouveau dans le chant orthodoxe, eh bien il y a les psaumes. Alors nous allons justement terminer avec un psaume qui nous dit, qui nous invite à louer le nom du Seigneur. Louez-le, serviteur de Dieu, depuis Sion, depuis Jérusalem. Dieu est là présent et sa miséricorde est sans limite. Confessez-vous au Seigneur car il est bon, car sa miséricorde est éternelle.

Et c'est la fin de cette émission Découverte croisée, les chants religieux à Moscou au XXe siècle. C'était donc le titre de ce disque avec le chœur des hommes Valérie Ribine, et c'est aux éditions Chants du Monde.

0: Bonjour à tous. Alors aujourd'hui, nous sommes à Ispagnac, dans le jardin de Jean-Jacques Dufetel, pour découvrir un petit peu ce jardin et ce qu'il faut faire au jardin en ce début d'automne. Nous sommes avec l'association Jardin Nature 48. On est donc une quinzaine de personnes et on écoute Jean-Jacques nous expliquer ses secrets de jardinier.
1: Un pied d'artichaut qu'on achète dans le commerce, ça vaut 5 euros. C'est pareil, c'est horriblement cher à mes yeux. Moi, j'achète un paquet de graines qui me coûte 4 euros et je fais 50 artichauts. Alors, j'en sème juste un peu. Tous les ans, tous les deux ans, je sème 10 graines. Et je sauve 5 pieds. Et j'essaie, ça c'est un pied. Ces pieds-là, ces deux pieds-là, ils ont 4 ans.
2: Et tu les pailles alors l'hiver ?
1: Je les paille un peu l'hiver.
2: Moi, ils crèvent de froid. Hein,
1: je pense qu'ils crèvent plus d'humidité que de froid. Donc il faut s'astreindre, c'est chiant, mais c'est comme ça. Quand il fait doux l'hiver, à aérer. Il craindra plus l'humidité que le gel, sauf s'il fait moins de moins 10. La première méthode de reproduction de l'artichaut, pour nous, bon, c'est le semis, mais c'est aussi l'œilletonnage. Voilà. Donc on prend des œilletons. Est-ce qu'il y a des œilletons ? Je ne suis pas sûr parce que ça pourrait en être un. Il est un peu gros. Hein. Souvent, ça pousse tout contre le pied mère. Le pied mère, il est là, tout contre. Il y a des petits artichauts. Alors, ce qu'on fait, on prend un couteau bien tranchant avec une lame bien grande. On coupe là, cac. Donc, il part un petit bout de racine. On le met, l'idéal est de le mettre dans un petit pot en godet de 10 sur 10, dans une bonne terre bien riche et bien meuble. Et donc, on le plante, on le laisse pousser à peu près un mois. Et après, on le repique au jardin. Ça pousse très bien, ça se fait très bien. On gagne du temps. Ça, alors c'est soit maintenant. Moi, je serais d'avis
2: septembre-octobre.
1: Moi, je serais aussi d'avis de le faire quand ça commence à pousser au printemps, au mois de mars. Parce que si tu le fais en mars, il craindra beaucoup moins le froid que si on le fait maintenant, l'hiver. Voilà. En tout cas, si on le fait maintenant, il faut le repiquer avant l'hiver. Il ne faut pas le laisser en pot. Parce que sinon, tu n'auras jamais un milieu. En pot, il ne résistera pas à moins 10. Hein. Il résistera à moins 2, moins 3. Voilà. Après, il ne faut pas avoir peur, l'artichaut. Il n'est pas beau au mois de mars, surtout s'il a fait un mauvais mois de janvier. Il est gelé, il est un peu pourri. Il ne faut pas avoir peur. En mars, février, mars, j'enlève le paillage. J'enlève tout ce qui est mort, tout ce qui n'est pas beau, tout ce qui est pourri, tout ce qui est sec, tout ce qui est jaune. J'essaie de mettre de la matière organique si je ne l'ai pas fait à l'automne et ça repart.
3: Et là, est-ce qu'il faut couper toutes les...
1: Alors là, j'ai déjà coupé un très bel artichaut il y a 15 jours. En général, il fait un très gros. Ensuite, il fait trois ramifications, trois artichauts. On recoupe les trois et des trois, il en refait trois. Donc ça fait, en gros, avec un pied, vous avez 10 artichauts. Plus ça va, plus ils sont petits. Hein. Mais bon, ceci dit... Ça vaut le coup, ça vaut le coup. Ils sont très bons, très tendres. C'est vraiment intéressant, l'artichaut. C'est la biodiversité, la diversité du jardin, quoi.
3: Bah oui, c'est ça.
1: Il y a une seule chose que j'ai jamais fait pousser, qui est le cousin de l'artichaut. L'artichaut, c'est l'amélioration moderne du chardon. Et on a fait l'artichaut et le cardon. Le cardon, j'en ai jamais fait. L'année prochaine, je vais faire du cardon. À mon avis, l'exigence est à peu près pareille. Là, on est dans le jardin radis, divers et variés, mais on va le voir après, c'est le jardin du printemps de l'automne, comme je le dis. Là, par contre, ce sont des poireaux et des mâches, des poireaux qu'on va manger, que j'ai repiqué. Je fais plus de poireaux l'été. Ça, c'est les poireaux pour octobre, novembre, décembre. Et là-bas, j'en ai semé moi en mai, que j'ai repiqué en août, que j'aurai en décembre, janvier, février, mars. Comme ça, j'ai 6 mois de poireaux. On en revient toujours à la même. C'est démultiplier ses semis, ses repiquages, c'est pour que le jardin dure plus longtemps. Ça, c'est des choux que j'ai fait un peu trop tard peut-être, mais je suis quand même content de moi. Je les ai semés tard pour pas que les altises et les punaises les piquent et les mangent. Donc, ce sont des choux de Milan, qui résistent le plus à l'hiver, à la feuille cloquée. Choux cabu, moyen actif de la halle. Ce sont des choux qui résistent un peu moins au froid, mais ce sont des choux très très très bons, les meilleurs à mon goût. Et là-bas, ce sont des choux de Bruxelles, qu'on mangera en mars, février-mars. Donc je suis décalé, mais On sera content en mars, quand il n'y aura pas grand-chose au jardin, d'avoir des choux de Bruxelles.
0: Et pourquoi tu dis que c'est un peu tard?
1: Parce que la plupart déjà, bon, on va semer le chou au printemps, le plus tôt possible. On va le repiquer fin de printemps. On lui fait passer l'été et début d'automne, mi-automne, on mange de beaux choux. Et comme moi, Espagnac, j'ai des problèmes avec les altises et les punaises, au lieu de traiter ces bêtes-là, eh bien, je les évite. Et pour les éviter, il ne faut pas avoir de choux l'été. Donc je mets des choux soit maintenant pour avoir fin d'automne, début de printemps, soit le plus tôt possible au printemps pour les avoir juste en mai, juin, juillet.
4: Et t'as pas les papillons aussi?
1: Bien moins, bien moins. J'ai très peu de pierrides du chou, très peu, donc je les laisse.
4: T'as de la chance?
1: Oui, et je ne fais rien. C'est comme les doryphores des patates. Moi je crois qu'en mettant à des périodes où ces animaux-là sont moins présents, eh bien forcément il y en a moins.
4: Là, il y en a maintenant. Hein. Enfin, moi, chez moi.
1: Là, il y en a peut-être. Hein, ça dépendra s'il fait doux ou pas.
0: Ils ne sont pas piqués, en tout cas.
1: Pas trop. Bon, là, ils sont un peu petits, mangés par les limaces. Là, qui c'est qui m'a mangé mes sucrines, là? C'est le chevreuil. Là-bas, le blaireau au compost. Là, le chevreuil, les salades. J'en ai mangé 20 ou 30, et c'est lui qui est en train de toutes me les finir. Et là, c'est pareil. Moi, c'est entrée libre.
0: Moi, si je fais ça, j'ai plus rien.
1: Ouais. Donc là, on a encore des poivrons. Hein. La mouillot se met sur le rebord de la fenêtre de la cuisine. Alors, ma femme crie un peu. Mais bon, voilà, j'ai eu tellement de poivrons. J'en avais fait 20 pieds, j'ai mis 20 pieds, mais c'est un peu beaucoup. Parce que c'est moi qui les ai semés. Mais bon, il y a encore du poivron. Là, tant qu'il y aura pas, il y aura du poivron.
0: Voilà, on était à Ispagnac, dans le jardin de Jean-Jacques Dufetel, avec l'association Jardin Nature 48, et on découvrait un petit peu le jardin et les secrets de jardinier de Jean-Jacques.

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1: Bienvenue, chers auditeurs. La crise mondiale provoquée par l'épidémie du Covid-19 a suscité une abondante littérature que de nombreux lecteurs fuient parce qu'ils ont, à juste titre, et j'en fais partie, envie de penser et de passer à autre chose. J'y reviens pourtant aujourd'hui pour vous proposer une approche très originale et stimulante avec, au temps du coronavirus, chronique d'un monde en quête de remèdes. Hans Gutiérrez, l'auteur de cet essai, court et assez dense, est originaire du Pérou et vit aujourd'hui en Italie. Il est à la fois philosophe, médecin et théologien. Il est également passionné de littérature, musicien, globe-trotteur, en un mot curieux du monde qui l'entoure. En une dizaine de chapitres, il relie avec un T et relie avec un E l'épidémie du coronavirus avec des grands classiques de la littérature mondiale. De Gabriel Garcia Marquez à Philippe Roth, Albert Camus ou Bocas, il s'inspire d'œuvres de portée intemporelle et universelle pour nous ouvrir de nouveaux chemins de compréhension et de sortie de crise. Leur point commun ? Chacun évoque une situation de crise et le plus souvent d'épidémie. Il s'agit d'un ouvrage fondamentalement positif qui met l'imagination et la recherche créative de solutions à l'honneur. Prenons un exemple. À travers la peste d'Albert Camus et les figures principales du roman qui représentent des types de personnalités particulières, Hans Gutiérrez interroge notre conception du destin, les relations que nous avons face à une situation qui fait peur, et il nous invite, en nous préoccupant des besoins des autres, à trouver du sens aux événements que nous traversons. Le dernier chapitre et la dernière œuvre évoquée est le deuxième recueil des psaumes de David, que l'on trouve dans l'Ancien Testament biblique. En se penchant tout particulièrement sur le psaume 61, il montre comment Dieu est décrit à travers trois métaphores, celle du rocher, celle d'une tente et celle d'une paire d'ailes, ce qui lui permet d'intervenir de façon adéquate et personnalisée en fonction du danger qui nous menace. L'analyse profonde et érudite de l'auteur est accompagnée d'une brève présentation de chaque auteur évoqué afin de la situer dans son contexte historique et son courant littéraire. Au temps du coronavirus, chronique d'un monde en quête de remèdes, d'Hans Gutiérrez est paru aux éditions Palanquet et il coûte 11 euros.
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1: Bonjour à toutes et à tous et bienvenue dans ce moment d'information locale sur Radio Intervalle. Nous sommes aujourd'hui en Lozère et avant de monter du côté de Langogne avec Valérie de l'Office de Tourisme, nous ferons un tour dans la zone des Cévennes au Mans-Lozère avec Barbara. Je voulais également rajouter à cet agenda de nos correspondantes une exposition que vous pourrez voir à la Maison du Tourisme et du Parc à Florac. Elle s'intitule « Bouche à oreille » et vous invite à raconter l'alimentation autrement. C'est un dispositif interactif qui invite à réfléchir à ce qui nous nourrit bien au-delà de l'alimentation. Cela peut donc inclure les liens, les récits, les savoirs ou les rencontres. À travers une bande dessinée grand format et des téléphones à cadran, vous pourrez vous laisser guider par des témoignages, des initiatives locales ou encore des récits scientifiques et poétiques issus du monde de la recherche et de celles et ceux qui agissent au quotidien sur leur territoire. Décrocherez-vous le téléphone à la Maison du Tourisme et du Parc du 12 octobre au 7 novembre. C'est une exposition gratuite élaborée par la Fabulerie. Ce dimanche 11 octobre à Vialas, ce sera le Téléthon en avance. Avec un concert qui se déroulera au temple, chants lyriques, violons baryton, hautbois et orgue seront réunis. C'est organisé par l'Association des Amis de l'Orgue de Vialas et les bénéfices seront donc reversés au Téléthon. Rendez-vous à 16h au temple ce dimanche. Dimanche également, à la Genette Verte, vous retrouverez le cinéaste québécois Nicolas Lachapelle qui vous propose sa carte blanche. Deux documentaires, Les Punks de Natashkan et Le Monde Après Nous, vous seront proposés. Tous les deux explorent des sujets de société et la relation au territoire à travers les thèmes de l'exil, de l'enracinement et de la mémoire. C'est donc ce dimanche à 18h à la Genette Verte à Florac. Documentaire également ce dimanche à Villefort. Rendez-vous au Ciné-Théâtre de La Forge pour découvrir le documentaire « Mauvaise fille ». Plusieurs jeunes filles rebelles ou incomprises ont été placées en maison de correction à l'adolescence dans les années 70. Aujourd'hui, chacune raconte son histoire. À la fin du documentaire, un débat aura lieu en présence de représentants du Secours populaire ou encore de la Confédération paysanne. Ce sera donc au Ciné-Théâtre La Forge à Villefort ce dimanche à 18h. Enfin, plusieurs documentaires également projetés à Mende dans le cadre de l'exposition Raymond Depardon, en ce moment au musée du Gévaudan. 6 projections en tout des documentaires L'approche, Le quotidien et la vie moderne, réalisés entre 2000 et 2008 par Raymond Depardon. Retrouvez tous les horaires sur le site du cinéma Le Trianon de Mende. Pour la suite des animations, je laisse la parole à nos correspondantes dans les offices de tourisme. À la fin de ce journal, ce sera Valérie pour Langogne. Mais tout de suite, c'est Barbara pour la zone des Cévennes au Mans-Lozère.
2: Bonjour à toutes et à tous. Ici Barbara de l'Office de tourisme des Cévennes au Mans-Lozère. Ravie de vous retrouver pour notre rendez-vous mensuel. Le 11 octobre, à l'Espinasse, à Ventalon-en-Cévennes, ce sera journée de la châtaigne. Au programme, visite commentée de la châtaigneraie, marché de producteurs, atelier de fabrication de pain, démonstration d'objets anciens et bien d'autres surprises. Du 12 au 18 octobre, c'est l'événement national de la Semaine du Goût. À cette occasion, l'Office de tourisme s'associe aux restaurateurs locaux pour vous proposer une semaine consacrée aux recettes de nos grands-mères. Vous retrouverez tous les restaurants présents sur notre territoire, sur notre page dédiée, avec les menus et les jours de réservation. Du 16 au 18 octobre, rendez-vous pour les rencontres Terra Nostra 2026 autour de films documentaires. Le 16 octobre, à Saint-Étienne-Vallée-Française, l'atelier Baltrad accueille le trio Chopska qui vous propose un bal folk à dominante néo-trad ou alternance scottish-valse, mazurka, cercle circassienne, bourré avec une teinte légèrement balkano-orientale. Le 17 octobre, à Saint-Michel-de-Dez, le foyer rural vous propose une soirée pour voyager dans le sud de l'Italie, en compagnie du groupe de musique Tutti Quanti. Au programme, repas, concert et bal à partir de 19h, ou juste concert et bal à partir de 21h. Attention, les réservations sont à faire avant le 10 octobre. Le 18 octobre, à Saint-Germain-de-Calberte, c'est la fête de la châtaigne. Au programme, animation, marché de producteurs, jeux géants et bien d'autres. Voilà, c'était notre sélection du mois d'octobre. On se retrouve très vite pour de nouvelles découvertes. Merci de nous avoir écoutés. C'était Barbara pour l'Office de tourisme des Cévennes au Mont-Lozère.
3: Bonjour, voici les animations de ce mois d'octobre pour Langogne et les alentours. Jusqu'au 15 octobre, dans le cadre de l'année internationale du pastoralisme et des pâturages, un concours de dessin « Dessine-moi un mouton ». L'objectif de ce festival « Dessine-moi un mouton » est de valoriser la créativité, l'expression artistique et le plaisir de dessiner sans esprit de compétition. Il suffit d'une feuille à quatre, un dessin par personne à déposer avant le 15 octobre à la médiathèque. C'est ouvert à tous et à toutes, sans limite d'âge. Dimanche 11 octobre, dans le cadre d'Octobre Rose, rendez-vous à 14h au Hard Rock Café de Rocle pour une randonnée pédestre, une randonnée VTT assistance électrique conseillée et un tournoi de belote. Vente de petits objets, tombola et à 16h un goûter. C'est organisé par le foyer rural et tous les bénéfices seront reversés à la Ligue contre le cancer. Lundi 12 octobre, dans le cadre des instants famille, yoga pré- et post-natal, atelier gratuit animé par Caroline Urbansic, professeure de yoga, de 14h30 à 15h30, yoga post-natal, bébé bienvenue, et de 16h à 17h, yoga prénatal, ça se passe à l'espace jeunesse. Mercredi 14 octobre, dans le cadre de la semaine d'information sur la santé mentale, journée santé bien-être, de 14h à 17h30 à la salle polyvalente de Langogne, découvrez la santé et le bien-être à travers des animations et des ateliers ludiques et artistiques explorant les cinq sens. Pour notre santé mentale, ouvrons-nous aux arts. Mercredi 14 octobre, les jeudis de René, projection du film L'Invitation de Olivia Wilde. Et la soirée va alors rapidement faire voler en éclats toutes leurs certitudes. C'est à 21h au cinéma René Rénal. Vendredi 16 octobre, spectacle La Prima Donna, délire philosophico-burlesque traversée de chants de Claude Bert avec Géraldine Badini. C'est organisé par Dolce Vita Événementiel à 19h30 à Chambon-le-Château. Pour de plus amples renseignements sur toutes ces animations ou pour les réservations, vous pouvez contacter l'Office de tourisme de Langogne au 04 66 69 01 38 ou nous rejoindre sur nos réseaux sociaux à Langogne Tourisme. Merci et à bientôt.
1: Merci à toutes et à tous d'avoir suivi ce bulletin d'information locale en Lozère sur Radio Intervalle. À très bientôt pour d'autres actualités près de chez vous.
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La météo sur Radio Interval dans le Gard et en Lozère. Cette fois, on se sent bien en automne. C'est un week-end assez frais et un peu nuageux qui nous attend, mais le vent devrait diminuer. En Lozère, ce samedi 10 octobre, le ciel est bien couvert le matin. Quelques éclaircies se forment cependant dans le sud-est du département et se généralisent l'après-midi. Encore un peu de tramontane vers le Blémard et Villefort. Et côté température, attendez des valeurs légèrement inférieures aux moyennes. Pour les minimales, 5 à 12 degrés. Au meilleur de l'après-midi, 11 à 19 degrés. 14 à Langogne, 15 à Mende, 18 à Florac. Ce dimanche 11 octobre en Lozère, les nuages nombreux le matin se font un peu plus discrets l'après-midi. Le vent est retombé et les températures baissent encore un peu. Il fait 1 à 8 degrés pour les minimales. Au meilleur de la journée, 12 à 19 degrés, 15 à Langogne, 19 à Mende et à Florac. Pour la suite en Lozère, le soleil revient plus largement et les températures remontent jusqu'à mercredi. Ce samedi, dans le Gard, le ciel est dégagé à l'exception de quelques cumulus sur les pentes de l'Aigoual. Quelques rafales de tramontane localement l'après-midi et côté température, l'ambiance se réchauffe un peu temporairement. Prévoyez des minimales entre 16 et 13 degrés et des maximales de 15 à 26 degrés. Dimanche, dans le Gard, le ciel reste voilé tout le jour. Le mistral se fait sentir dans la vallée du Rhône. Les rafales peuvent atteindre 50 km/h. Les températures baissent à nouveau et repassent légèrement en dessous des moyennes. Prévoyez 3 à 12 degrés pour les minimales, 17 à 23 degrés le maximum pour Nîmes et Alès. La semaine prochaine, dans le Gard, le soleil s'impose et l'ambiance se réchauffe un peu. C'était Estelle sur Radio Interval. Merci d'avoir suivi ce bulletin météo. Nous vous souhaitons à toutes et à tous un très agréable week-end.

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2: Chers amis discophiles, bonjour. Eh bien, le long de deux émissions, je vous propose de rendre hommage à une très grande dame du chant qui vient de nous quitter, Ileana Kotroubas. Après José Van Damme, Félicité Lott, une perte immense pour une chanteuse que j'admirais profondément, qui avait, dans le timbre de sa voix, une pureté et puis une innocence, une naïveté qui faisait que... Si je prends l'exemple de la Traviata, qu'on va écouter sans plus attendre, dirigée par Carlos Kleiber, autant je voyais dans Maria Callas une immense tragédienne, autant je voyais dans le personnage tel que chanté par Ileana Kotroubas une très jeune fille épouvantée par l'idée de mourir. Et je pense que c'est ce qui rend très grande partie cet enregistrement légendaire, c'est la personnalité vocale de Kotroubas. Je vous propose d'écouter tout de suite de larges extraits de La Traviata, Giuseppe Verdi, avec Placido Domingo, Schellmanns, Ileana Kotroubas et le chœur de la radio bavaroise de l'Opéra de Munich, dirigé par Carlos Kleiber.

Nous venons d'écouter, parce qu'il est peut-être le rôle phare, la réunion de tels talents, donc un direct de génie, Carlos Kleiber, Placido Domingo et Ilana Contrebasse dans cette Traviata légendaire enregistrée à Munich il y a bien des années, mais qui a gardé, moi je trouve, en tout cas, son potentiel de plus que de séduction, d'émotion, et même j'ai le cœur brisé en l'écoutant chanter Adio del Passato. Je vous propose, pour terminer cette émission, de retrouver Contrebasse, toujours avec Domingo, dans l'enregistrement du Rigoletto, dirigé par Carlo Maria Giulini. Toujours cette même science du chant et puis cette émotion à fleur de lèvres.

0: Nous venons d'écouter deux extraits du Rigoletto de Giuseppe Verdi, dirigé par Carlo Maria Giulini, avec Ileana Cotrobas et Placido Domingo. La semaine prochaine, je vous propose de retrouver Cotrobas dans un répertoire qu'elle a très bien chanté et illustré vraiment de très belles façons, c'est le répertoire français.
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1: Michel Vanneuve, bonjour.
0: Bonjour.
1: Vous êtes spécialiste en huile essentielle de plantes et depuis maintenant quelques années, eh bien, vous nous permettez d'être familiarisés avec des plantes que l'on connaît. Pour la cuisine, par exemple, ça sera le cas aujourd'hui du laurier, mais qu'on ne connaît pas dans d'autres types d'utilisation. Alors le laurier, c'est le Laurus nobilis et j'en ai deux extraits bien différents, l'un à côté de l'autre, dans des bouteilles en verre. L'un est vraiment très jaune, on dirait de l'huile d'olive, et l'autre est transparent comme de l'eau.
0: Eh oui.
1: Alors quelle différence entre les deux ?
0: Déjà, donc, vous voyez déjà l'intérêt, j'ai déjà dit en parlant des camomilles, de bien voir les couleurs. Donc là, pareil, ce sont deux origines différentes. Et j'aime bien, parce que là, on a un laurier distillé ici, dans la région, dans les Cévennes, et donc venant du Gard, on a un laurier venant du Balkan. Et on voit que, on peut pas toujours dire que ce qu'on fait nous-mêmes, c'est mieux qu'ailleurs, mais il y a des pratiques pour l'aromathérapie qui font parfois la petite différence.
1: Alors expliquez-nous, quelles sont ces pratiques qui font la petite différence ?
0: Alors, c'est déjà dans la cueillette, c'est le traitement des plantes, c'est la finesse, c'est ne pas mettre trop de bois. Déjà, hein, parce que ça peut se faire quand il s'agit de distilleries industrielles.
1: Vous voulez dire que là, par exemple, dans le cas du laurier, ce qu'on ramasse, ce sont les feuilles. Au lieu de mettre les branches entières, si on prend soin de mettre le moins possible de bois, oui, on aura une qualité différente.
0: Déjà, ça c'est un premier aspect. Déjà, parce qu'on peut... parce qu'on n'a pas envie de trop se fatiguer. Parce que le laurier, il faut savoir, il est broyé avant d'être distillé. Donc si on met tout dans un grand broyeur avec des branches petites ou grandes, on a une autre huile à la fin, on n'a pas la même finesse. Déjà, première chose. Deuxième chose, c'est la durée de la distillation qui n'est pas toujours respectée. Je pense quand on a parlé sur les lavandes, qu'on a déjà donné quelques exemples. Et là, pour le laurier, c'est pareil. Et ça peut expliquer justement cette différence de laurier importé des Balkans et laurier distillé localement.
1: Alors Michel, pendant que vous parliez, eh bien, j'ai débouché les deux flacons. Alors il y a une différence de couleur, il y a une différence que j'ai trouvée assez étonnante d'odeur. Et pour en rester à notre clocher, je dirais que l'odeur du laurier français est nettement meilleure que l'autre.
0: Oui, je suis du même avis aujourd'hui en tout cas, parce que ça peut différer. Hein. Mais en général, c'est ça déjà. Comme anecdote, j'ai fait analyser du cyprès, une autre huile essentielle, il n'y a pas longtemps. Et quand on a eu l'analyse chez nous, on a vu que le cyprès distillé ailleurs, là c'était de l'Espagne, mais ici on distille 3 heures et ça se voit à certaines molécules qui ne sortent qu'à la fin de la distillation. Et qu'est-ce qu'on a vu pour ce cyprès d'Espagne qui sentait assez bon, mais qu'il était nettement moins longtemps distillé parce que le taux de ce molécule qui était le cédrol était vraiment inférieur à ce qu'on fait en France. Voilà, ça fait les différences de qualité.
1: Alors nous allons parler de quel laurier là pour l'instant.
0: Alors on va parler de ce laurier d'ici, le laurier que la plupart des gens qui ont un peu des jardins connaissent, ont dans leur jardin. Ce fameux laurier qui vient d'origine d'Asie mineure.
1: Mais c'est ce qu'on appelle le laurier sauce.
0: Donc
1: utilisé en cuisine.
0: Utilisé en cuisine, voilà. Et donc c'est que les feuilles qui sont distillées, c'est pas les baies, hein, parce qu'il existe un autre produit qu'avec les baies, mais c'est pas la même chose.
1: Et puis je crois que, petite parenthèse, il faut rappeler également que le laurier sauce est un laurier qui peut être utilisé en cuisine, qui n'est pas toxique, alors que le laurier thym, qui porte le même nom, qui n'est pas le même arbre, peut être si dangereux qu'on puisse même en mourir si on l'utilise.
0: Oui,
1: donc
0: justement.
1: C'est à bien rajouter.
0: Ah, donc c'est ce fameux laurier que les Romains portaient, que donnaient aux vainqueurs aussi. Hein, donc c'est de ce laurier qu'on parle et que j'aime beaucoup, déjà parce qu'il est local, hein, parce que j'aime personnellement les huiles qui viennent de pas très loin, qu'on peut suivre de près, et aussi parce que cette huile essentielle a pas mal de propriétés. Alors quelles sont les propriétés les plus importantes? C'est dans le côté antidouleur, anesthésiante, antalgique, anti-inflammatoire buccal, donc les dentistes s'y intéressent, même dans l'eau distillée de laurier. Pour certains problèmes de peau aussi, et sinon on retrouve dans le laurier du cinéol, ce produit qu'on va trouver dans de l'eucalyptus, dans le niaouli, donc pour les voies respiratoires aussi. Alors, au niveau pratique, les indications pour le laurier, ce sera par exemple les problèmes dentaires, je pense abcès dentaire, bronchite aussi, même l'escarre, certains escarres, les gingivites, inflammation de l'arbre respiratoire.
1: Justement, la partie respiratoire, ce sont les poumons, mais est-ce que les sinus sont également concernés?
0: Non, pour les sinus, je pense à d'autres huiles essentielles, que moins celle-ci. Le laurier. Hein, je pense donc ce qu'on vient de dire. Sinon, on va même dans des livres sur l'aromathérapie, le mucoviscidose. Donc ça, il n'y a pas beaucoup d'huiles essentielles qu'on peut employer dans ces cas-là. Et bon, toutes sortes de tout. Et je viens d'avoir donc une rencontre avec une distillatrice de laurier qui me dit il ne faut surtout pas oublier de parler de l'herpès. Donc elle a beaucoup de résultats personnels avec des gens qui utilisent son laurier pour l'herpès. Donc je dis, ah, je vais le rajouter à la longue liste qui existe déjà. Donc en résumé, on peut dire que le laurier va se retrouver dans les huiles de massage anti-crampes et anti-douleurs.
1: Eh bien, je vous remercie Michel Vanov. Je rappelle que vous êtes spécialiste d'huiles essentielles. Vous faites des stages, des conférences dans la région. Si on veut en savoir davantage, il y a un site internet à la disposition de tous, www.sevenat.fr. Au revoir.

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1: Bonjour à tous, c'est Solia Martinez chez Nîmes Tourisme. L'automne s'installe doucement à Nîmes, mais pas question d'hiberner. Entre sorties, rendez-vous culturels, découvertes gourmandes et événements, le mois d'octobre nous réserve encore de belles occasions de profiter de la ville. Alors, sortez vos agendas, on vous dit tout sur les rendez-vous du mois. Le samedi 10 octobre, Terroir Vagabond sera à Saint-Gilles, sur la boucle cyclotouristique entre Vignes et Rizières, de la Camargue aux premières collines des Costières de Nîmes. Venez écouter la musique d'une viticulture respectueuse des rythmes, de la nature, au château d'Or et de Gueule. Infos et réservations sur le site web de Nîmes Métropole. 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Les journées nationales de l'architecture se jouent au Carré d'Art. Du 17 au 18 octobre, venez découvrir toutes les facettes du Carré d'Art, l'architecture de Norman Foster, ainsi que les œuvres in situ, gratuit et sans réservation. À partir du 19 octobre, les Arènes de Nîmes lancent un nouveau jeu audio appelé Complot aux Arènes, une enquête historique à vivre en équipe. Casque sur les oreilles, tablette numérique en main, les participants doivent prêter attention aux voix qui les entourent et confronter leurs impressions. Informations et réservations sur arènes-nîmes.com. 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À très vite!

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2: Oui, bonjour, vous venez de fêter les 50 ans des écoles Bressol, hein, Catalogne Nord, en Roussillon, comme on dit en français. Donc, qu'est-ce que c'est une Bressol?
3: La Bressola, c'est le réseau d'écoles catalanes qu'on a ici en Catalogne du Nord. On est 7 écoles et 2 collèges, à peu près 1000 élèves. Et notre modèle pédagogique, c'est à travers de l'immersion linguistique en catalan, ce qui fait que le catalan est la langue de vie de l'établissement.
2: Et est-ce que c'est toutes les matières qui sont enseignées en catalan? C'est pas uniquement la langue catalane, bien entendu, c'est le cœur, mais est-ce qu'on fait des maths, de l'histoire, d'autres matières?
3: Oui, bien entendu, on respecte les programmes d'éducation nationale, on adapte tout ça avec notre méthodologie, mais notre but, c'est que le catalan, c'est pas uniquement la langue de cours de la classe, sinon que c'est la langue aussi de la cour de l'école, de la cantine, quand on fait une sortie. C'est le but d'avoir cette langue au corps, afin que les enfants grandissent avec cette langue. Finalement, un enfant qui, pendant sa vie, seulement les 25% de sa vie est dans l'école. Alors, c'est très important que cette langue, dans cette période de temps, c'est toujours le catalan pour grandir avec elle.
2: Et donc, vous préparez à l'heure actuelle la création d'un lycée. Hein. Il va y avoir un lycée, donc les choses progressent.
3: Oui, à petit, les choses progressent. Franchement, c'était en 2021 quand on a commencé les projets du lycée. On a acheté un ancien monastère à Perpignan. Malheureusement, la mairie de Perpignan a exercé son droit de préemption. Après ça, on a eu différents jugements. On a gagné tous. Et maintenant, on peut dire qu'on est en train de travailler avec les permis de travaux. Et là, on vise de pouvoir ouvrir les lycées d'ici 2-3 ans. On déjà commence avec l'architecte et surtout à la recherche de financement.
2: Très bien. Il y a eu donc une grande fête il y a quelques jours, hein, qui a rassemblé beaucoup d'élèves, de parents bien entendu, d'enseignants et aussi des autorités politiques, y compris de Catalogne Sud.
3: Oui, pour nous, c'était très important de fêter cet anniversaire le même jour de l'ouverture de la première école. Le but, c'était de fêter toutes les personnes qui nous aident pendant notre quotidien, à fêter tous ensemble.
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0: Alors aujourd'hui, je souhaiterais vous proposer d'observer la beauté d'une relation. C'est-à-dire que souvent, on va se focaliser sur le négatif, hein, sur les ruptures ou les guerres dans le monde, les informations, des conflits dans le milieu de travail, le fait qu'on ait peut-être été abandonné. Mais en fait, on oublie de remarquer, par exemple, l'entraide, la tolérance, l'affection gratuite, l'amour, les petits soins, les marques de bonté, de gentillesse altruiste qu'on peut avoir vraiment au quotidien, ne serait-ce qu'un sourire ou qu'une personne qui nous demande « ça va », mais avec une vraie attention, un vrai regard porté sur nous. Donc ce que je vous propose, c'est dans les prochaines heures, dédier vos prochaines heures à noter chacun de ces petits gestes minuscules mais tellement signifiants lorsqu'ils sont additionnés les uns aux autres. Voyez la beauté et la richesse qui ressortent de ces échanges humains.
1: C'était une pensée de Dany Beaulieu, extrait du jeu Psychodéfi.

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2: Bonjour à toutes et à tous et bienvenue dans ce moment d'information locale sur Radio Intervalle. Nous sommes aujourd'hui en Lozère et avant de monter du côté de Langogne avec Valérie de l'Office de Tourisme, nous ferons un tour dans la zone des Cévennes au Mans-Lozère avec Barbara. Je voulais également rajouter à cet agenda de nos correspondantes une exposition que vous pourrez voir à la Maison du Tourisme et du Parc à Florac. Elle s'intitule « Bouche à oreille » et vous invite à raconter l'alimentation autrement. C'est un dispositif interactif qui invite à réfléchir à ce qui nous nourrit bien au-delà de l'alimentation. Cela peut donc inclure les liens, les récits, les savoirs ou les rencontres. À travers une bande dessinée grand format et des téléphones à cadran, vous pourrez vous laisser guider par des témoignages, des initiatives locales ou encore des récits scientifiques et poétiques issus du monde de la recherche et de celles et ceux qui agissent au quotidien sur leur territoire. Décrocherez-vous le téléphone à la Maison du Tourisme et du Parc du 12 octobre au 7 novembre. C'est une exposition gratuite élaborée par La Fabulerie. Ce dimanche 11 octobre à Vialas, ce sera le Téléthon en avance. Avec un concert qui se déroulera au temple, chants lyriques, violons baryton, hautbois et orgue seront réunis. C'est organisé par l'Association des Amis de l'Orgue de Vialas et les bénéfices seront donc reversés au Téléthon. Rendez-vous à 16h au temple ce dimanche. Dimanche également à la Genette Verte, vous retrouverez le cinéaste québécois Nicolas Lachapelle qui vous propose sa carte blanche. Deux documentaires, Les Punks de Natashkan et Le Monde après nous, vous seront proposés. Tous les deux explorent des sujets de société et la relation au territoire à travers les thèmes de l'exil, de l'enracinement et de la mémoire. C'est donc ce dimanche à 18h à la Genette Verte à Florac. Documentaire également ce dimanche à Villefort. Rendez-vous au Ciné-Théâtre de La Forge pour découvrir le documentaire « Mauvaise fille ». Plusieurs jeunes filles rebelles ou incomprises ont été placées en maison de correction à l'adolescence dans les années 70. Aujourd'hui, chacune raconte son histoire. À la fin du documentaire, un débat aura lieu en présence de représentants du Secours populaire ou encore de la Confédération paysanne. Ce sera donc au Ciné-Théâtre La Forge à Villefort ce dimanche à 18h. Enfin, plusieurs documentaires également projetés à Mende dans le cadre de l'exposition Raymond Depardon, en ce moment au musée du Gévaudan. 6 projections en tout des documentaires L'approche, Le quotidien et la vie moderne, réalisés entre 2000 et 2008 par Raymond Depardon. Retrouvez tous les horaires sur le site du cinéma Le Trianon de Mende. Pour la suite des animations, je laisse la parole à nos correspondantes dans les offices de tourisme. À la fin de ce journal, ce sera Valérie pour Langogne. Mais tout de suite, c'est Barbara pour la zone des Cévennes au Mans-Lozère.
3: Bonjour à toutes et à tous. Ici Barbara de l'Office de tourisme des Cévennes au Mans-Lozère. Ravie de vous retrouver pour notre rendez-vous mensuel. Le 11 octobre, à l'Espinasse, à Ventalon en Cévennes, ce sera journée de la châtaigne. Au programme, visite commentée de la châtaigneraie, marché de producteurs, atelier de fabrication de pain, démonstration d'objets anciens et bien d'autres surprises. Du 12 au 18 octobre, c'est l'événement national de la Semaine du Goût. À cette occasion, l'Office de tourisme s'associe aux restaurateurs locaux pour vous proposer une semaine consacrée aux recettes de nos grands-mères. Vous retrouverez tous les restaurants présents sur notre territoire, sur notre page dédiée, avec les menus et les jours de réservation. Du 16 au 18 octobre, rendez-vous pour les rencontres Terra Nostra 2026 autour de films documentaires. Le 16 octobre, à Saint-Étienne-Vallée-Française, l'atelier Baltrad accueille le trio Chopska qui vous propose un bal folk à dominante néo-trad ou alternance scottish-valse, mazurka, cercle circassienne, bourré avec une teinte légèrement balkano-orientale. Le 17 octobre, à Saint-Michel-de-Dez, le foyer rural vous propose une soirée pour voyager dans le sud de l'Italie, en compagnie du groupe de musique Tutti Quanti. Au programme, repas, concert et bal à partir de 19h, ou juste concert et bal à partir de 21h. Attention, les réservations sont à faire avant le 10 octobre. Le 18 octobre, à Saint-Germain-de-Calberte, c'est la fête de la châtaigne. Au programme, animation, marché de producteurs, jeux géants et bien d'autres. Voilà, c'était notre sélection du mois d'octobre. On se retrouve très vite pour de nouvelles découvertes. Merci de nous avoir écoutés. C'était Barbara pour l'Office de tourisme des Cévennes au Mont-Lozère.
4: Bonjour, voici les animations de ce mois d'octobre pour Langogne et les alentours. Jusqu'au 15 octobre, dans le cadre de l'année internationale du pastoralisme et des pâturages, un concours de dessin « Dessine-moi un mouton ». L'objectif de ce festival « Dessine-moi un mouton » est de valoriser la créativité, l'expression artistique et le plaisir de dessiner sans esprit de compétition. Il suffit d'une feuille à quatre, un dessin par personne à déposer avant le 15 octobre à la médiathèque. C'est ouvert à tous et à toutes, sans limite d'âge. Dimanche 11 octobre, dans le cadre d'Octobre Rose, rendez-vous à 14h au Hard Rock Café de Rocle pour une randonnée pédestre, une randonnée VTT assistance électrique conseillée et un tournoi de belote. Vente de petits objets, tombola et à 16h un goûter. C'est organisé par le foyer rural et tous les bénéfices seront reversés à la Ligue contre le cancer. Lundi 12 octobre, dans le cadre des instants famille, yoga pré- et post-natal, atelier gratuit animé par Caroline Urbansic, professeure de yoga, de 14h30 à 15h30, yoga post-natal, bébé bienvenue, et de 16h à 17h, yoga prénatal, ça se passe à l'espace jeunesse. Mercredi 14 octobre, dans le cadre de la semaine d'information sur la santé mentale, journée Sentier Bien-être, de 14h à 17h30 à la salle polyvalente de Langogne, découvrez la santé et le bien-être à travers des animations et des ateliers ludiques et artistiques explorant les cinq sens. Pour notre santé mentale, ouvrons-nous aux arts. Mercredi 14 octobre, les Jeudis de René, projection du film L'Invitation de Olivia Wilde. Et la soirée va alors rapidement faire voler en éclats toutes leurs certitudes. C'est à 21h au cinéma René Rénal. Vendredi 16 octobre, spectacle La Prima Donna, délire philosophico-burlesque traversée de chants de Claude Bert avec Géraldine Badini. C'est organisé par Dolce Vita Événementiel à 19h30 à Chambon-le-Château. Pour de plus amples renseignements sur toutes ces animations ou pour les réservations, vous pouvez contacter l'Office de tourisme de Langogne au 04 66 69 01 38 ou nous rejoindre sur nos réseaux sociaux à Langogne Tourisme. Merci et à bientôt.
2: Merci à toutes et à tous d'avoir suivi ce bulletin d'information locale en Lozère sur Radio Intervalle. À très bientôt pour d'autres actualités près de chez vous.
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La météo sur Radio Intervalle dans le Gard et en Lozère. Cette fois, on se sent bien en automne. C'est un week-end assez frais et un peu nuageux qui nous attend, mais le vent devrait diminuer. Ce dimanche 11 octobre en Lozère, les nuages nombreux le matin se font un peu plus discrets l'après-midi. Le vent est retombé et les températures baissent encore un peu. Il fait 1 à 8 degrés pour les minimales. Au meilleur de la journée, 12 à 19 degrés, 15 à Langogne, 19 à Mende et à Florac. Pour la suite en Lozère, le soleil revient plus largement et les températures remontent jusqu'à mercredi. Dimanche, dans le Gard, le ciel reste voilé tout le jour. Le Mistral se fait sentir dans la vallée du Rhône. Les rafales peuvent atteindre 50 km/h. Les températures baissent à nouveau et repassent légèrement en dessous des moyennes. Prévoyez 3 à 12 degrés pour les minimales, 17 à 23 degrés le maximum pour Nîmes et Alès. La semaine prochaine, dans le Gard, le soleil s'impose et l'ambiance se réchauffe un peu. C'était Estelle sur Radio Intervalle. Merci d'avoir suivi ce bulletin météo. Nous vous souhaitons à toutes et à tous un très agréable week-end.

0: 18h à Paris, 19h à Riyad.
1: Nicolas Brousse.
0: L'aéroport de la capitale saoudienne visiblement visé par les rebelles houthis du Yémen. Un missile a fait au moins 5 blessés graves. Le trafic aérien est détourné. L'ONU réclame la libération immédiate de toutes les personnes détenues arbitrairement et le message s'adresse aux autorités indiennes qui ont multiplié les arrestations ce samedi pour empêcher une nouvelle manifestation. Reportage à New Delhi. Les discussions entre l'Ukraine et les États-Unis à Miami ont fait long feu. La délégation ukrainienne quitte la Floride suite à l'accord controversé entre Moscou et Washington qui lève de fait les sanctions contre le diesel russe. Elle contribue à alimenter la guerre en Ukraine, avertit la chef de la diplomatie de l'Union européenne. Et puis, grandeur et décadence pour Ronaldo, la superstar du football, se retrouve en procédure disciplinaire. Les rebelles yéménites houthis sont donc décidés à faire payer à l'Arabie Saoudite son soutien au gouvernement du Yémen. L'aéroport international de Riyad a visiblement une nouvelle fois été visé ce samedi. Plusieurs blessés, dont au moins 5 grièvement, au moins puisque des médecins viennent d'être appelés en renfort dans les hôpitaux de Riyad pour répondre, dit-on, à une situation d'urgence grave. Le trafic aérien est fortement perturbé ce samedi encore. Vols annulés ou déroutés. Abla Junaidi nous a rejoint avec les dernières infos. Abla, tous les regards se portent vers les rebelles houthis qui ont d'ailleurs revendiqué l'ouverture d'un front contre les infrastructures saoudiennes.
2: Oui, c'est la troisième fois cette semaine que l'aéroport de Riyad est frappé. Des frappes qui ont fait jusqu'ici 4 morts et plusieurs blessés. Dans la guerre qui oppose les houthis au royaume saoudien allié du gouvernement yéménite, les rebelles alliés de l'Iran, eux, ont promis de se venger des attaques contre leur propre aéroport, celui de Sanaa. Ce samedi, dans l'aéroport de Riyad, c'est donc le chaos. D'après un témoin interrogé par l'agence américaine Reuters, des ambulances ont convergé vers le site et des voyageurs ont été évacués. Et cela après qu'une forte explosion a été entendue sur place. En ce moment, tous les vols à destination de la capitale saoudienne sont soit déroutés, soit annulés, selon le site Flight Radar 24. Des compagnies régionales comme Etihad Airways ou Qatar Airways ont notamment suspendu plusieurs liaisons. Pas de communication des autorités saoudiennes pour l'heure. Les Houthis, eux, ont déclaré que les avions de ligne devaient éviter l'espace aérien saoudien. De leur côté, plusieurs chancelleries, dont celle de la France, ont déjà déconseillé à leurs ressortissants de se rendre à Riyad, sauf raison impérative.
0: Dossier suivi en direct par Abla Junaidi. Les discussions entre les États-Unis et l'Ukraine à Miami tournent court. La délégation ukrainienne reprend déjà le chemin de Kiev. Il faut dire que le président Zelensky n'a pas digéré l'accord pétrolier annoncé la nuit dernière par les Russes et les Américains. Moscou va exporter des millions de barils de pétrole pour notamment reconstituer les stocks de diesel aux États-Unis, dont les prix à la pompe inquiètent les consommateurs électeurs américains. C'est une décision indigne et faible, juge le président ukrainien. Ses partenaires européens n'en pensent sans doute pas moins, mais sont plus dans la retenue. Car Pierre Benazé, vous qui êtes à Bruxelles, le moment diplomatique serait mal choisi.
3: Ça n'empêche pas le communiqué de Downing Street d'affirmer que le gouvernement britannique s'engage, je cite, à maintenir la pression sur le Kremlin avec les sanctions les plus dures jamais imposées à la Russie et à travailler étroitement avec ses partenaires internationaux pour assurer le soutien militaire et financier nécessaire à l'Ukraine. Le porte-parole du gouvernement allemand rappelle, lui, que de nouvelles sanctions à l'encontre de la Russie sont en préparation au sein de l'UE, mais il se contente de prendre acte de l'accord américano-russe. De son côté, la Commission avertit ce samedi après-midi que se reposer sur les hydrocarbures russes a un coût que l'Union européenne ne connaît que trop. Les positions de l'Union sont clairement établies depuis l'assouplissement par les États-Unis des sanctions à l'égard du pétrole russe en mars dernier, un assouplissement qualifié d'autodestructeur par le commissaire européen à l'économie. Pierre Benazet, Bruxelles. RFI.
0: Et à propos de l'Union européenne encore, l'Irlande, qui en assure la présidence tournante, propose un budget pluriannuel réduit de 144 milliards d'euros. Proposition de compromis entre des pays comme l'Allemagne qui veulent réduire la voilure et d'autres comme la France qui défendent un budget plus ambitieux face aux défis auxquels fait face le vieux continent. L'Érythrée demande au Conseil de sécurité de l'ONU de condamner la déclaration de guerre de l'Éthiopie. Addis Abeba hier accusé son voisin d'agression flagrante avec l'envoi de troupes dans la région séparatiste du Tigré, justifiant l'exercice de son droit à la légitime défense selon l'Éthiopie. Escalade verbale alors que les forces fédérales continuent d'avancer vers le nord du Tigré. Une semaine après avoir repris la ville de Mekele, d'autres cités sont désormais à nouveau sous sous leur contrôle. Les rebelles du TPLF, eux, se retranchent près de la frontière avec l'Érythrée, dont les forces déployées en début de semaine dans la zone se replient, elles aussi. Les forces fédérales éthiopiennes avancent puisqu'elles sont entrées à Adigrat ce matin. Au Burkina Faso, le gouvernement interdit l'exportation des farines jusqu'à nouvel ordre. Dans une note, le ministère du Commerce précise que cette interdiction concerne les farines de mil, de maïs et de sorgho, ainsi que leurs dérivés. Mesure selon les autorités burkinabées pour assurer la disponibilité de ces produits sur le marché intérieur, améliorant ainsi leur accessibilité aux consommateurs. La décision intervient dans un contexte où le secteur agricole vit une période difficile due à une mauvaise pluviométrie dans plusieurs régions du Burkina. On en reparle dans Afrique Soir, première édition à 18h30 TU. En Inde, les autorités emploient les grands moyens pour empêcher la contestation. Les artères de New Delhi sont fermées et aussi et surtout des arrestations par milliers de personnalités de la société civile, dont les principaux leaders du mouvement des cafards, à l'origine de la manifestation réclamant le départ du président de la commission électorale. La révision des listes électorales a conduit à la radiation de 130 millions d'électeurs pour favoriser le BJP de Narendra Modi, le premier ministre, selon les accusations de la presse. Résultat, ce samedi, la situation était tout simplement explosive à New Delhi. Confirmation avec notre correspondant Abdoulaye Rali.
1: Des barrages quadrillent chaque artère de la capitale indienne, cadenassée au grand désarroi des habitants. Ici, une habitante raconte « Je dois aller travailler ». Un homme ajoute que l'accès à l'hôpital est fermé. En même temps, la répression politique s'accélère. Les leaders du mouvement des cafards sont traqués. Cette scène surréaliste est filmée dans un appareil d'Air India. Abhijit Dibke, le fondateur du mouvement des cafards, est arrêté sur son siège par la police.
4: Regardez ce qui est devenu cette nation. Nous sommes arrêtés directement dans l'avion. Même sous Indira Gandhi, ce n'était pas comme ça. C'est la dictature.
1: En début d'après-midi, la police frappe un autre coup en interpellant Neha Bora, la figure de proue de la fronde étudiante. Des milliers de manifestants arrêtés sont parqués dans des centres de rétention improvisés face à un potentiel de mobilisation historique provoqué par la radiation de 130 millions d'électeurs. Le pouvoir a choisi le coup de balai sécuritaire. Abdullah Eradi, New Delhi, RFI.
0: Des manifestations, il y en a eu beaucoup en Espagne. Le Premier ministre Pedro Sanchez a promis aujourd'hui de renforcer la législation sur le logement s'il obtient une majorité absolue aux élections législatives prévues le 29 novembre prochain, alors que la crise du logement suscite donc une très forte mobilisation à Madrid comme dans le reste du pays. C'est le rejet par le Parlement la semaine dernière de deux textes sur le logement présentés par son gouvernement de gauche en réponse à cette crise qui avait conduit Pedro Sanchez à convoquer lundi dernier des élections législatives anticipées à l'issue très incertaine. En France, 140 000 électeurs ont jusqu'à demain dimanche 18h pour départager les candidats à la présidentielle au sein du camp de la gauche unitaire. Le vote se termine plus tard que prévu en raison d'une cyberattaque hier. On en reparlera bien sûr dans Dimanche Politique demain à 18h12 TU. On passe au football et au Portugal où l'on a appris aujourd'hui que Cristiano Ronaldo fait l'objet d'une procédure disciplinaire. C'est évidemment la fédération portugaise qui l'a décidé. Il faut dire que la superstar a quitté le rassemblement de l'équipe nationale le 1er octobre dernier. CR7 est donc suspendu provisoirement. Olivier Pron nous a rejoint en studio. Il est suspendu provisoirement de la Seleção. Qu'est-ce qui se passe, Olivier?
5: C'est en raison de la nature urgente de la procédure, dit-on à Lisbonne, Nicolas, que Ronaldo est suspendu dans l'attente de la décision de la commission de discipline de la fédération. Et d'ici là, il est bien précisé qu'aucune communication ne sera faite jusqu'à la fin de l'instruction du dossier. Le psychodrame qui agite le Portugal depuis 10 jours a débuté pendant la trêve internationale lorsque Cristiano Ronaldo, 41 ans, on le rappelle, a quitté la sélection furieux d'apprendre qu'il ne jouerait pas face au Danemark en Ligue des Nations. Quelques jours plus tôt, il avait déjà fait part de sa frustration d'être resté sur le banc des remplaçants contre la Norvège. Mercredi, CR7, comme on l'appelle, a réagi sur ses réseaux sociaux. Il s'est excusé auprès des supporters et de ses coéquipiers, ouvrant la voie à un retour en équipe nationale après avoir purgé, écrit-il, la suspension qui me sera appliquée. Mais il a également très vivement critiqué le sélectionneur, Jorge Jesus, qu'il connaît très bien Européen, lui reprochant un manque de respect et une façon autoritaire de lui parler, et lui demandant même de reconnaître son erreur publiquement. D'après les médias portugais, un joueur qui manque un entraînement ou une activité de la sélection risque de 1 à 6 mois de mise à l'écart.
0: Olivier Pron qui m'a soufflé que le Portugal a remporté ses 4 matchs de Ligue des Nations, les 3 derniers sans Ronaldo. 18h10 ici à Paris, tout de suite c'est Mondial Sport.
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1: Bonjour à toutes, bonjour à tous. Ravi de vous retrouver dans Mondial Sport, l'émission de tous les exploits aux quatre coins du globe sur RFI. Les mots sont choisis. Notre invité du jour a glané des médailles d'or sur trois continents différents tout au long d'une carrière parmi les plus brillantes de l'histoire du sport français. Stéphane Oudet est dans MS ce samedi. Un champion, une légende même du tennis fauteuil, l'une des disciplines phares des Jeux paralympiques. Son palmarès XXL contredit l'adage selon lequel les Français ne gagnent plus à Roland-Garros, car à ses 5 médailles paralympiques, il faut ajouter 24 sacres dans les tournois du Grand Chelem. À bientôt 56 ans, Stéphane Oudet n'est pas encore rassasié. Celui qui a vu le jour sur la côte atlantique française a le regard tourné vers l'horizon, vers l'avenir. Néanmoins, pour Mondial Sport, il a accepté de revenir sur son parcours de vie et ses accomplissements sur les courts, sur l'accident qui l'a privé de sa jambe gauche à 25 ans, sur ses victoires, sur ses défaites, sur l'évolution de son sport, sur l'évolution de la société. Un récit inspirant dans lequel on croise certains noms connus, y compris celui de Johan Cruyff, la légende du football. Et oui, Stéphane Oudet se confie ce samedi dans Mondial Sport.

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0: Bonjour, je vais vous présenter aujourd'hui un roman un peu inclassable. Il est à la fois une satire familiale et sociale, un thriller alpin, un récit de catastrophe et même une fable écologique. Il s'agit de Rochebrune, le nouveau roman de l'écrivaine lyonnaise Sophie d'Ivry. Il est paru aux éditions Actes Sud au mois d'août 2026. Si vous ne connaissez pas Sophie d'Ivry, courez vite à la médiathèque emprunter, par exemple, Fantastique Histoire d'Amour, paru en 2024, ou d'autres livres de cette écrivaine, nous en avons plusieurs et ils sont remarquables. Rochebrune se déroule dans le parc des Écrins, dans un lieu fictif qui s'appelle donc Rochebrune. C'est l'histoire d'une famille recomposée, un peu déjà en crise, qui décide de partir à la montagne pour se retrouver et se reconnecter à la nature. Il y a d'abord le père, Xavier, qui travaille chez Ubisoft dans les jeux vidéo. Il est le papa de Léon, 7 ans, capricieux, colérique, insupportable. Sa compagne s'appelle Isabelle. Elle est psychologue du travail, maman de Noémie, 14 ans, une adolescente assez secrète, mais avec son franc-parler. Ces quatre personnages se dirigent vers leur appartement réservé au dernier moment en catastrophe et on sent très vite que tout ne va pas se passer comme prévu. Les vacances dépaysantes risquent de mal tourner et le paysage de carte postale va vite se transformer en paysage menaçant, comme si quelque chose couvait. La première partie du roman est assez drôle car elle nous fait découvrir les personnalités des personnages sous forme de leurs travers, d'anecdotes, de situations de la vie quotidienne. Et Sophie d'Ivry a l'art de brosser les portraits avec des détails qui font mouche et un sens de l'observation digne d'un laboratoire. Nous faisons connaissance avec les personnages principaux et secondaires, mais le piège se met peu à peu en place. La seconde partie fait ainsi basculer le récit dans un tout autre genre. Xavier est parti en randonnée avec un copain à lui, les enfants fêtent Halloween et la nature va se déchaîner. Une vraie tempête venant tout menacer, tout bousculer avec un suspense, un récit rythmé, un enchaînement d'événements qui tiennent le lecteur en haleine. Dès ce moment-là, nous ne pouvons plus lâcher le récit, les événements s'enchaînent, la tension monte, le rythme narratif est si bien ficelé qu'on ne peut pas s'en extirper. Ce roman est une vraie réussite. Il est à la fois drôle et cruel, il mélange les genres et il est truffé de surprises, ce qui rend la lecture inattendue, dynamique et haletante. Pour moi, c'est un excellent moment de lecture, en plus d'être une belle réflexion sur les relations familiales, avec beaucoup d'ironie et de malice de la part de l'écrivaine. En filigrane, elle interroge le lecteur et lui demande « Et vous, qu'auriez-vous fait à la place de Xavier ?» Isabelle, Léon ou Noémie, dans une situation où tout se dérègle, où on perd le contrôle, nos repères, nos certitudes, qui sommes-nous à ce moment-là et de quoi est-on capable? Ne ratez pas ce merveilleux roman.
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0: 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Alors je regarde dans le miroir et je contemple mes erreurs. 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Ces quelques mains qui se tendaient que je n'ai jamais rattrapées. Dans tout ce que j'ai tenté, je ne revois que mes ratés. Alors j'avance mais à tâtons et puis en regardant derrière. Je me sens coupable encore une fois et ce sera pas la dernière. Coupable d'avoir juste essayé et de pas avoir réussi. Coupable d'avoir fait de mon mieux et que ça n'ait pas suffi. Alors je remets tout en question, est-ce que je suis bien à ma place? 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La nuit revient comme si la terre était pressée de se retourner. Et quand le soleil refait surface, il apparaît presque déçu. Et une pluie fine le chasse comme si la vie nous crachait dessus. Alors je me dis que j'ai trop dormi ou que je suis parti en contresens. Je sens que j'ai besoin de retrouver toutes les odeurs de l'urgence. Les odeurs de vertige, les odeurs de vérité. Je sais bien que j'ai besoin de retrouver l'instabilité. Je crois pas que je manque de repères, en fait je pense que j'en ai trop. J'ai envie de me prouver que j'aurai toujours les crocs. C'est peut-être ça un jour de doute, c'est pas une chute de morale. C'est le besoin de vérifier qu'on a encore bien la dalle. En fait ces journées à la con, ça te fait te sentir vivant. Et ça me fait écrire des textes bien écorchés comme avant. En fait les jours de doute, ça donne des jours de lutte. Des réveils, des coups de poing, des envies du percute. Alors je tombe et je me redresse, alors je m'enfonce et j'encaisse. 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Et si je mets de la lumière sur certaines de mes zones d'ombre, si je mets quelques mots sur mes silences les plus sombres, c'est pour mieux les comprendre et reprendre ma route. C'est pour foncer sans attendre le prochain jour de doute.
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8: Donc l'émission s'appelle Regarde ailleurs. Regarde ailleurs, ça c'est envie d'élargir, d'ouvrir son regard sur le monde à travers différentes expériences, différents parcours de vie. Donc Regarde ailleurs, cette notion de remettre du sens et de la cohérence aussi de nos vies. Je pense qu'une rencontre peut, enfin, souvent on voyage, hein, c'est ce qui va inspirer, ça peut être un beau paysage, mais ce qui va rester au fond de son cœur, c'est souvent les rencontres qu'on va y faire. Et je pars du fait que l'expérience d'une personne peut peut-être servir à d'autres personnes. Et donc Regarde ailleurs, c'est cette envie de partager des expériences de vie autour du voyage, de la rencontre. Et j'aime bien donner la parole à des réalisateurs, des explorateurs, des écrivains, des photographes, des voyageurs. On est là sur un festival tantra, donc on parlera un petit peu du tantra dans cette émission, mais c'est pas forcément le sujet. Le sujet, c'est plutôt toi, Amana. Tu es là, tu animes différents stages, différents ateliers, tu traduis et j'entendais que tu habites en Inde. Donc ce qui va m'intéresser, c'est un peu ton histoire de vie, ton parcours. Tu es né en Suisse, voilà, donc comment tout ça s'est passé, comment tout ça s'est mis en place et comment est-ce qu'on on se met en mouvement.
9: Je pense que le goût du voyage, il m'a été donné par mes parents. Depuis tout petit, ma mère a toujours fait pour m'emmener voir d'autres horizons. Et beaucoup de voyages. voyages aussi. J'étais beaucoup, beaucoup en nature avec ma famille. On avait une caravane dans un camping sans électricité. Donc, c'était voilà, tous les week-ends, quand le temps le permettait, on était dans la nature, en contact avec l'extérieur. Donc, c'est quelque chose qui a été, j'imagine, ça a codé quelque chose en moi en tant qu'enfant. Bah, ensuite, j'ai grandi, j'étais adolescent. J'ai la voix des parents qui disent l'âge con, l'âge rebelle. Donc, je me suis un peu dissocié de tout ça, où j'ai voulu faire les choses de mon côté. Et j'ai voulu faire, bah, comme tout le monde, des études. J'ai voulu faire un apprentissage dans la matière, bien créer des choses, enfin, avoir des bonnes notes à l'école, être bien, tout ça. Et puis, ce qui s'est passé, c'est que, en fait, il m'est arrivé un... Moi, j'appellerais ça une initiation. La vie m'a mis face à une épreuve. Et la seule manière qui m'a été donnée de surmonter cette épreuve, en fait, c'est de tourner mon regard vers l'intérieur. Parce que tout l'extérieur était en train de s'effriter, de se détruire, en fait. Tout perd des sens. Et naturellement, il y a eu cette inversion et j'ai commencé à regarder ce qui était réellement là et ce qui ne pouvait pas disparaître en soi. Et c'était cet élan de vie, c'est cette chose vivante. Et
8: quand tu parles d'épreuve, est-ce que tu peux en parler et nous dire quel âge tu as à ce moment-là, quand ça t'arrive?
9: Alors, cette épreuve, elle a commencé à se manifester autour de 15-16 ans. C'est quelque chose qui s'est construit, qui a poussé, en fait, et qui a mûri, on va dire, lorsque j'avais 18 ans. C'est là où la chose s'est déclenchée et où, pour moi, il y a eu un point de bascule, un point de non-retour. J'ai pris la décision d'arrêter absolument tout ce que je faisais. Donc ça a été radical du jour au lendemain. Intéressant, c'était le jour de la Saint-Valentin en plus. Alors pourquoi? Bon, ben, je ne sais pas, mais ça a été radical où je dis je ne peux plus aller travailler, étudier des choses qui ne font plus de sens pour moi, des choses qui ne sont pas en écho avec ce que je suis. Et à ce moment-là, juste avant ça, j'avais découvert le Tai Chi Chuan. Et je me suis rendu compte que quand je faisais du Tai Chi Chuan, eh ben ça allait. J'étais calme, j'étais en contact avec quelque chose qui était du lien du vivant pour moi. Et je me suis dit, bon ben, je vais tout arrêter, puis je vais faire que du Tai Chi Chuan. Disons que dans la situation dans laquelle j'étais, et je pense que c'est important que je le dise, je ne vais pas entrer dans les détails de ce qui s'est passé pour moi à ce moment-là, mais dans la situation dans laquelle j'étais à ce moment-là, c'est que j'avais pas vraiment d'autre choix. L'autre choix, ça aurait été d'aller dans un système médical, on va dire. Et que pour moi, je sentais que c'était pas juste. Il y a quelque chose en moi qui me disait, mais non, il y a autre chose de vivant qui peut soutenir ce qui se passe. Qu'est-ce qui m'a donné la force d'écouter cet appel? Qu'est-ce qui m'a donné la force de dire, ah ben tiens, je vais juste faire du Tai Chi tout le temps? J'en ai aucune idée. Mais au jour d'aujourd'hui, c'est ça qui a transformé ma vie. C'est que je suis parti de chez moi, j'ai quitté mon travail, j'ai tout quitté et j'étais vivre dans une école de Tai Chi Chuan. Donc quand je dis vivre dans une école, c'était pas une école où on peut avoir une chambre. Je vivais dans le réduit où il y avait la cuisine, les bouquins, le balai et je vivais là et comme ça, je pouvais aller aux entraînements tout le temps. Donc ma première et unique maître que j'ai eu dans cette vie m'a vraiment pris sous son aile et m'a offert ça, ce contenant pour prendre soin. Et très rapidement, en fait, cette quête intérieure, elle m'a touché dans un espace où je voyais plus de fin, en fait. Avant, je construisais des choses. Quand j'étudiais, je donnais de la forme à de la matière. Et j'avais l'impression de voir une finalité à donner de la forme. Parce qu'on usinait des pièces très, très petites avec des cotes très précises. Et je me disais, mais il vient un moment où ben, il y a une finalité, en fait, à cette forme, à cette matière, à tout ça. Et quand j'ai touché cet espace intérieur, j'étais là, mais là, il n'y a pas de finalité. Et donc c'est ça en fait qui m'a gentiment, après quelques années de pratique où je me suis d'une certaine manière recentré, il y a quelque chose qui est né à l'intérieur de les enseignements sont peut-être aussi ailleurs. Il y a peut-être quelque chose pour moi à recevoir ailleurs qu'en Europe. Je voyageais beaucoup en Europe à ce moment-là pour le Tai Chi Chuan avec ma maître que je suivais partout. Je commençais à enseigner aussi. Donc ça c'est toute une histoire en parallèle où bah, j'étais indépendant après pendant de nombreuses années où j'ai eu une école, où j'ai enseigné. Et très rapidement, il y a eu cet appel de me dire « Oh mais, je sens qu'il y a quelque chose d'autre pour moi, plus loin. » Et ça, ça a été très fort. Je me souviens, un matin, je me suis réveillé et j'ai entendu « Pérou ». ayahuasca. Alors, ça peut paraître un peu magique comme ça, mais ça a été tellement clair et ça a été tellement foudroyant. J'avais 20 ans et ça a été tellement foudroyant, mais vraiment, je me suis réveillé. C'était qu'une semaine après, je prenais mes billets pour aller là-bas. Je me suis dit, je vais dans un centre pendant un mois. Je vais aller voir qu'est-ce que c'est, cette chose que j'ai entendue.
8: Mais à 20 ans, donc voilà, est-ce que tu en parles à tes parents? Est-ce qu'ils cautionnent cette envie que tu as de tout laisser tomber pour aller partir au Pérou et te mettre dans les plantes médecine?
9: Je pense qu'on pourrait faire une émission complète sur comment mes parents ont vécu ma transformation. Parce que même au jour d'aujourd'hui, il y a encore une grande scission et une grande dissociation au niveau de ce que je suis, ce que je fais. Surtout qu'en 10 ans, il y a eu une évolution énorme dans ce que j'offre et ce que je partage. Mais disons que pour mes parents, ça a été très difficile dans le fait que je suis né en Suisse. Ma famille sont quasiment tous des entrepreneurs suisses qui ont une modélisation qui est extrêmement forte. Mais c'est une famille très unie où il y a beaucoup d'amour. Et lorsque moi, j'ai pris la décision de tout quitter d'une certaine manière pour Tai Chi Chuan, bouger lentement dans l'espace et respirer, ils ont cru que j'étais devenu fou. Ils ont cru que j'étais sous l'emprise d'un gourou, qu'on était en train de me laver le cerveau. Ils ont essayé mille et une choses pour me ramener sur le droit chemin ou sur leur perception du droit chemin.
8: Et c'est pas évident ça, parce qu'en fond, on a besoin de l'amour, de la reconnaissance, de la validation de ses parents. On a besoin d'entendre « c'est bien mon fils, je cautionne et je valide tes choix ». Comment est-ce qu'on se construit quand on commence à faire un pas de côté et on se rend compte qu'on n'a pas forcément le soutien de ses parents et de sa famille?
9: En tant qu'enfant, donc là j'avais 18, 20 ans. Aujourd'hui, je viens d'avoir 30 ans. Et c'est quelque chose qui me manque encore profondément, en fait, la reconnaissance de mes parents. C'est quelque chose que je vois que dans mes actions, dans ma manière d'interagir avec eux, c'est quelque chose que je cherche éperdument. J'aimerais tellement avoir leur validation pour qu'ils reconnaissent que ce que je fais au jour d'aujourd'hui a de la valeur. Alors même si j'entends qu'ils posent des mots à ce sujet, j'ai aussi la sensibilité qui me montre qu'ils ne comprennent pas réellement et que ce qui est important, par exemple, pour ma mère, c'est que je sois heureux et que j'ai à manger. Donc c'est des besoins primaires et c'est là où je me mets à relationner avec elle. Mais je vois que mon chemin leur a offert un énorme chemin aussi. Et je ne sais pas si on pourra se comprendre avant qu'ils quittent leur corps ou que je quitte le mien. En revanche, ce qui est sûr, c'est qu'il y a eu une transformation énorme, autant de leur côté que du mien. Un chemin d'acceptation, je crois.
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8: Ça, cet amour des parents, c'est hyper important. J'ai envie de le dire, parents, dites à vos enfants que vous les aimez et soutenez-les dans leur choix, parce que ça permettra d'accélérer le processus. Quand on choisit de prendre une voie un peu de traverse, on a besoin de la reconnaissance et c'est important qu'on puisse être vu dans ce qu'on fait. Donc tu dis, toi, tu as pris ce chemin-là un petit peu différent de la norme suisse ou de la norme familiale, avec plutôt une famille d'entrepreneurs. Là, je te rencontre sur un stage de tantra où le premier soir, je t'ai vu animer une soirée, une cérémonie cacao.
9: Cérémonie du cacao. Ça c'est...
8: Avant d'y venir au cacao, on va peut-être quand même continuer le chapitre ayahuasca. Donc là, j'entends qu'à 20 ans, tu pars donc au Pérou avec cet appel de cette plante médecine. Donc on va en parler aussi de l'ayahuasca. Qu'est-ce que c'est et qu'est-ce qu'elle t'a permis de... Qu'est-ce qu'elle t'a fait découvrir et qu'est-ce qu'elle t'a fait rencontrer?
9: Donc, pour moi, l'ayahuasca, ça a été une forme de mère, en fait, qui est venue et qui a... Alors, il y a ce terme qui vient, qui est purification. C'est quelque chose qui a travaillé en profondeur, autant dans mon corps énergétique que mon corps physique, que dans mon corps émotionnel. Il y a eu une transformation profonde qu'au jour d'aujourd'hui, je me sens encore dans ce processus. Donc, je ne suis pas allé qu'une fois au Pérou. Il y a eu répétition sur répétition. Et après, j'ai participé à des cérémonies dans beaucoup, beaucoup de pays. Parce que c'est une plante avec laquelle j'ai une énorme affinité. Au jour d'aujourd'hui, j'aime à dire que pour l'instant, c'est bon. Parce que lorsque je commence à dire non, j'en veux plus, elle revient et elle me dit, t'as pas fini le travail. Alors, pour l'instant, je sens que le processus est en pause. Mais ce qui est intéressant, c'est que cette plante, sans trop aller dans les détails, c'est la deuxième fois où je suis allé au Pérou. La première fois, quand je suis rentré du Pérou, j'ai dit plus jamais je bois cette plante, plus jamais je retourne là-bas, basta. 3 mois après, j'étais de retour au Pérou.
8: Est-ce que tu peux dire pourquoi? Parce que j'entends que ça peut être une expérience très désagréable. C'est ce qui s'est passé quand tu t'es retrouvé un petit peu froissé dans ton ego, dans ton orgueil ou dans différentes parties, retranchement de toi-même, et t'as dit non, je mets ça de côté.
9: Alors, froissé, c'est une manière très polie de le dire. Mon ego a pris une branlée monumentale, si je peux le dire comme ça. Ça a été une destruction, une décomposition de tellement de schémas, de croyances, de ce que je pouvais percevoir être ma croyance de la réalité, de mes relations, que lorsque je suis rentré, je me suis dit, il va me falloir une vie pour processer tout ça. Et en fait, très rapidement, il y a eu une impulse intérieure, ce genre d'impulse que lorsqu'elle se manifeste, je sens qu'il n'y a aucun doute à avoir. C'est du domaine de l'au-delà pour moi. Donc je suis retourné au Pérou. J'ai refait 1 mois là-bas dans un centre, en isolation, avec diète de plantes et cérémonies plusieurs fois par semaine. Donc c'est des choses qui demandent énormément pour l'entièreté du système humain. Mais bref, il y a un jour, j'étais dans ce centre et il y avait une pièce commune là-bas. Et dans cette pièce commune, il y avait un de ces vieux globes. Je ne sais pas si tu vois ce que c'est, un de ces globes terrestres, comme ça, que tu peux tourner. Et je sais pas, de nouveau cet impulse à l'intérieur de moi, je me retrouve devant ce vieux globe, donc il faut se dire qu'on est à facile 4 heures de toute civilisation. Donc le globe, il a une sacrée tête, hein. Ça fait un moment qu'il est là, il n'y a pas grand chose d'écrit dessus, il est un peu bouffé, mais bon, il tourne encore, il est là. Et je me mets devant et je me rappelle toujours, je pose la main sur mon cœur, je ferme les yeux, je tourne le globe, et là, boum, je pose le doigt sur le globe. Et là, mon doigt était posé, il n'y avait pas beaucoup de noms de vie.

0: arrivé en Inde et ça a été un voyage, mais ce genre de moment où il y a plus d'espace pour penser, où tout est d'une certaine manière téléguidé par quelque chose. Et là, l'Inde, elle m'a labouré d'une manière où j'avais pas besoin de boire de médecine, il n'y avait pas besoin de faire des diètes. Juste le fait d'être sur cette terre est déjà en soi tellement puissant de par ce que ça véhicule. En tout cas, c'est l'impact que ça a eu sur mon système. Pour d'autres personnes, ça peut être d'autres endroits, mais pour moi, ça a été une claque monstrueuse. J'ai passé 3 semaines là-bas, je suis rentré, j'ai encore changé mille et une choses dans ma vie. Ça a été radical ce que l'Inde a fait dans ce système-là qui parle. Et en rentrant, j'arrive à l'histoire du cacao. Hein. Tout est entremêlé. Hein. Je sais où je vais avec tout ça. Et en rentrant, j'avais une copine. L'Inde m'a fait comprendre qu'il fallait que je quitte cette copine. Donc je quitte cette copine. Mais on se dit, enfin, dernier truc ensemble. On va dans un festival. Et dans ce festival, je me dis... cérémonie du cacao, je vois sur le truc du festival. Je dis, cérémonie du cacao. Enfin, moi, je bois du Nesquik depuis que je suis gamin, quoi. Et j'étais là, on va voir qu'est-ce qu'ils nous racontent avec leur histoire de cacao. Donc, je me pointe à cette cérémonie. Et là, je me prends une claque, mais monstrueuse, mais un truc. Genre une dévotion pour une plante. Le fait de boire ce cacao, ce que j'ai senti dans mon corps, le cœur qui s'ouvre. Et c'était énorme, chanter. Enfin, il y a eu quelque chose qui s'est passé. Et là, j'ai connecté avec une fille qui était là, de cette cérémonie. Elle m'a invité à Berlin, j'ai été chez elle, on a parlé cacao, on a bu du cacao. Et quelques mois après, je partais au Guatemala. je partais au Guatemala, en fait, parce que j'allais étudier et rencontrer cette plante. J'avais cet appel tellement profond de connaître cette plante. J'adore ce moment parce qu'en fait, ce moment de raconter un peu ma vie, parce que je vois comment tout s'imbrique et je vois comment en fait, il y a tellement d'histoires dans d'histoires que je ne pourrais pas tout raconter, mais à quel point tout était amené au juste moment, au juste temps.
1: Tu disais, faut avoir le courage, et c'est vrai qu'on a tendance à nous dire, tu vas pas y arriver, comment tu vas faire, et tout ça, c'est effectivement lié à un système qui est en train de nous poser une sorte de chape de plomb pour nous rendre finalement docile. Faire un pas de côté, c'est quelque part déranger aussi tout un système, parce que peut-être que tu vas montrer une voie nouvelle et qui peut déranger la norme et la masse. Il y a cette phrase qu'on lit souvent là, ne rêve pas ta vie, mais vis tes rêves. Hyper important de ne pas rêver sa vie, de se donner les moyens de vivre ses rêves et de se rendre compte que là, effectivement, il y a une forme de magie. Tu disais, tu ne crois pas au hasard, mais il y a ces synchronicités qui se mettent en place. C'est comme si on était guidé. Quand on commence réellement à savoir ce qui nous habite à l'intérieur, dans cet espace du cœur, et qu'on se met en chemin, c'est comme si on était soutenu, aidé par quelque chose de plus grand.
0: Et du coup, là, j'en ai une belle qui me vient parce que ça, c'est un moment... Enfin... Ça me vient comme ça parmi dans ces histoires. Donc quand j'ai décidé de me rendre au Guatemala, avant d'aller au Guatemala, j'avais choisi de me faire une retraite d'un mois d'ayahuasca au Pérou avant de rentrer sur la terre pour rencontrer le cacao. Et je me rappelle avoir fait un travail deep work, vraiment du travail profond pendant ce mois, avec une intention claire et chaque fois à boire avec la même intention, enfin quelque chose de très très fort. Et le dernier soir, en fait, j'ai un chat avec une amie, elle me dit « Mais pourquoi est-ce qu'une fois tu ne demandes pas une surprise ?» Je dis, tu te demandais une surprise, tiens, pourquoi pas? Donc le dernier soir, je bois la médecine et je dis, j'aimerais une surprise. Donc j'ai reçu ma surprise, j'ai pas dormi de la nuit, j'ai compris bien des choses. Et le matin, je devais partir au Guatemala.
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0: Je suis arrivé au Guatemala. Première chose, avant même de rencontrer la médecine du cacao, j'ai rencontré ma partenaire, mon ex-partenaire en fait. Directement, on s'est croisé au Guatemala et on a vécu une histoire de folie quoi. Et ça me permet de poser quelque chose par rapport à cette notion d'extérieur, cette notion de quête, cette notion de voyage. C'est que pour moi, il me semble que toutes les plus grandes initiations et que toutes les plus grandes folies que j'ai pu faire dans cette vie en fait, et qui m'ont amené les plus grandes transformations, elles ont été initiées par des femmes.

0: que c'est l'amour ou l'impulse en fait d'aller vers le féminin, l'impulse de l'union, l'impulse de l'unité avec l'autre polarité qui m'a fait aller dans des espaces que j'aurais jamais soupçonné, de traverser la planète pour l'amour. Ce genre de choses, choses que j'ai déjà fait plusieurs fois, que je me suis promis de ne plus faire, mais que j'ai refait cet été. Donc, je rentre, j'étais aux États-Unis là, et je suis allé parce que j'ai rencontré une nana ici même au hameau des États-Unis. Et j'étais là, mais il y a quelque chose de trop fort, il faut que j'aille voir, c'est incontrôlable. Et du coup, je suis parti aux États-Unis pour la rencontrer. Et c'est exceptionnel ce qui se passe. Mais des fois, je me dis, mais le féminin m'emmène, ou le corps féminin m'emmène à prendre des décisions complètement folles, à rompre des promesses que je me fais, mais parce qu'il y a cet impulse derrière qui pousse. Toujours cet impulse qui est là, mais ok, je peux dire non, je mets ça de côté, je continue ma vie. Et quand j'ai dit à ma mère que je partais aux États-Unis voir une nana, nanana, elle me dit, mais t'es complètement fou, avec ce qui s'est déjà arrivé. Je dis oui, et mais qu'est-ce que je fais alors? Je continue, je vais pas dire ma petite vie, parce que j'ai une vie très active et très mouvementée, très riche, mais en même temps, pour moi, c'est tellement un saut dans l'inconfort que de me dire, mais je prends un avion pour aller voir une fille que j'ai rencontrée pendant même pas une semaine. Mais parce que je sens que derrière, il y a quelque chose qui pousse. Qu'au-dedans, il y a quelque chose qui me dit, si je le fais pas, alors je vais être très bien, hein, je vais continuer ma vie, blablabla. Et j'ai envie de grandir. Et pour grandir, pour moi, il faut que je suive cette petite voix ou cet impulse.
1: Ouais, à l'écoute de son intuition, quoi. Alors j'ai envie de te demander, mais quelles sont les clés? Comment est-ce qu'on fait pour se réaligner, pour écouter ce qui se passe en nous? Parce qu'aujourd'hui, j'observe quand même pas mal de personnes dans une quête de sens. On se retrouve des fois dans un lieu, dans un métier ou dans une position sociale ou familiale qu'on n'a pas forcément choisi parce qu'on s'est adapté, voire suradapté à un système social, familial, économique ou politique. Et ce qui manque aujourd'hui, c'est peut-être vraiment ça. Dans le système éducatif, on est comme un sac qu'on va remplir de compétences, mais à aucun moment on va nous apprendre à être à l'écoute de ce qui se passe à l'intérieur de nous. J'entends que dans ton parcours de vie, tu as commencé jeune, à 18 ans, le Tai Chi Chuan, hein, a été cette manière pour toi de te retourner vers ton intériorité. Mais quelles seront les clés ou les conseils que tu as envie de donner à celui qui a envie de rendre sa vie un peu plus magique, ou en tout cas un peu plus en accord avec ce qu'il est et ce qu'il vibre intérieurement?
0: Pour moi, il y a déjà quelque chose qui peut soutenir, en fait, c'est déjà d'en avoir envie. Déjà, rien que le fait d'avoir envie de transformation, ou plutôt de réaliser qu'il y a une envie, parce que l'envie, elle est là. Pour moi, cette voix qui anime et qui pousse, elle est présente en chaque être. Comme je le disais avant, il y a quelque chose de profondément, pour moi, il y a quelque chose de profondément bon qui veut participer à l'évolution de chaque être sensible sur cette planète. C'est juste de créer de l'espace pour se rendre disponible à écouter cet impulse. Et ce qui se passe, c'est que l'espace, au jour d'aujourd'hui, de ce que je peux percevoir dans la société, il est tellement plein de choses, de toutes ces stimulations, c'est overwhelming, c'est tellement présent en permanence, et ça vient de tous les côtés, qu'il n'y a plus d'espace pour se rendre disponible à ça. Donc déjà, le fait de se rendre compte qu'il y a une envie de transformation, pour moi, c'est déjà la première étape. La deuxième étape, elle est très simple, c'est de prendre une action. Et l'action, elle peut être de multiples manières, mais pour moi, le corps, l'essence de tout ça, c'est quelque chose qui invite à une forme de présence. C'est quelque chose qui me dirige vers un état où le temps disparaît. Par exemple, quelque chose de très simple, mais faire l'amour avec quelqu'un, tout à coup, le temps disparaît. On est là, waouh, ça fait une heure qu'on est là, dans les bras l'un de l'autre, j'ai l'impression que ça fait cinq minutes. Alors, il y a des gens, ça sera aller à la pêche, il y a des gens, ça sera aller au golf. C'est cet état où je suis. Et moi, je me rappelle, je voyais mon grand-père qui regardait le feu brûler, mais aujourd'hui, je me dis, mais moi, c'était la même chose que quand j'étais capté par la télévision, en fait. C'est juste qu'il était là en méditation. Alors, je ne dis pas que la télévision est une méditation, hein, mais c'est juste que l'état de présence dans lequel il était absorbé. Il était là, présent, avec ce qui se passait. Donc moi, j'encourage sincèrement les gens, alors à ne pas regarder la télévision, j'espère que je me suis bien exprimé à ce sujet-là, à trouver quelque chose qui les captive et qui soit en lien avec une forme de nature de soi. Et la nature de soi, pour moi, elle est en lien avec le mouvement, avec le son et avec le souffle. Et lorsque c'est une de ces trois choses est mobilisée, ça va ramener à une forme de présence qui va créer de l'espace pour pouvoir se mettre à l'écoute de peut-être ces impulsions qui, pour moi, sont là et demandent juste à se manifester. Donc le son, le mouvement et le souffle sont des portail d'entrée, en fait, vers cet espace qu'on cherche à créer. Je suis sûr que tout le monde peut le faire. Tout le monde peut y arriver. Parce que, indirectement, je suis aussi persuadé que tout le monde a envie d'aller bien. Ça, c'est vraiment quelque chose que je suis persuadé, c'est que tout le monde a envie d'être heureux. Et que... Alors après, bon, c'est un principe absolu, mais le bonheur, il vient pas de l'extérieur. Combien il y a eu de ces maîtres éveillés qui se sont réalisés, qui ont fait toute leur vie, qui sont partis, qui ont traversé la planète, qui sont allés prendre des enseignements à droite, à gauche. Et au final, ils reviennent là où ils sont nés et ils disent « Ah, mais tout était déjà là ». Il y a ce magnifique livre, et ça, c'est un beau pas à prendre, mais c'est L'Alchimiste de Paulo Coelho, que je peux que recommander à toute personne qui est en quête d'inspiration sur ce que peut être une vie guidée.
1: Comment tu te retrouves ici? Parce que voilà, le mouvement, hein, tu parlais de cette notion du mouvement qui a été importante pour toi, qui a commencé jeune à travers le Tai Chi Chuan, puis le voyage, les plantes médecines, l'appel de l'Inde. Pour aujourd'hui, tu parlais aussi en off de Himachal Pradesh.
2: Arunachal,
1: où tu habites aujourd'hui. Donc voilà, je vois que le voyage ne s'est pas arrêté là, il continue. Mais comment est-ce que tu te retrouves ici sur un festival de Tantra?
0: En fait, au Tai Chi Chuan, on avait deux écoles. Et il y avait l'école principale qui était la nôtre et une école dans une autre ville qui était louée. Et cette école, en fait, c'était une école de Tantra. C'était une école de Tantra et moi, j'ai grandi toutes ces années à travers le Tai Chi Chuan avec toutes ces pubs pour le Tantra, tous ces livres sur le Tantra qui étaient tout autour de moi. Et ma maître de Tai Chi Chuan, qui était une maître très traditionnelle, qui me disait « On ne mélange pas le blé et l'orge. Tu as choisi le Tai Chi, tu restes dans le Tai Chi. That's it, that's all. » Donc moi, j'ai mis tout ça de côté, même si indirectement, je voyais sexualité consciente. Enfin, après, on peut faire tout un épisode sur qu'est-ce que le Tantra. Mais en soi, j'ai été influencé très très jeune. Et puis quand je suis parti en Inde, j'étais dans la rue, un Indien est venu me trouver. Il m'a dit « Tu connais Tantra ?» J'ai dit « Pas vraiment, non, j'en ai entendu un peu parler. » Il m'a dit « Ah ben écoute, moi je donnais des cours de Tai Chi en Inde, donc ça faisait polémique parce que les gens voulaient faire du yoga, moi je donnais du Tai Chi, mais c'était génial. » Et le mec il me dit « Je suis venu à tes cours, moi je donne un workshop demain, viens à mon workshop de Tantra. » J'étais là « Ok, super, le gars il donne un workshop. » Je me pointe le lendemain à son workshop, dans son workshop il y avait lui, une nana et moi. Basta. Je sais pas si c'est guidé ou si c'est une coïncidence ou si c'est de la chance, mais en revanche, ce que j'ai reçu ce jour-là dans la transmission, dans la qualité, dans la beauté et l'essence de ce qui a été transmis, pour moi, ça a été l'initiation primaire, en fait, de « Ok, là, il y a quelque chose, là, il y a de la conscience, il y a de la présence dans la relation. » Mais avant tout, le mec, il a pointé le fait que le chemin, j'avais déjà parcouru un bon bout tout seul. Et c'est pour ça qu'il était en capacité de m'amener dans une forme de relation avec une autre. Donc ça a été une découverte. Et puis, ben voilà, cette école de Tantra où je faisais du Tai Chi Chuan, il s'est avéré que c'est l'école qui est la plus grande en Europe et qui fait le plus de stages dans ce lieu où maintenant je travaille fréquemment. Donc il y a eu une continuité de nouveau.
1: Et l'Inde, pourquoi l'Inde continue d'être présente aujourd'hui dans ton parcours?
0: Parce que pour moi, l'Inde, c'est un stage de Tantra à ciel ouvert. Et là, c'est très important pour moi de mettre quelques mots sur qu'est-ce que le Tantra. Pour moi, être dans la rue en Inde et être en contact avec cette civilisation qui, de mon point de vue, est plus située au niveau du cœur que des premiers chakras, c'est un hymne à la non-dualité, la rue en Inde. Il y a tout qui se superpose en permanence. Il y a une quantité d'informations, de stimulations qui est tellement variée et dense qu'il est nécessaire d'être dans un état d'acceptation et de relaxation. Et au jour d'aujourd'hui, j'ai l'impression que c'est ça pour moi, c'est la détente avec laquelle je rentre en relation avec le vivant et donc avec tout, qui fait que je me rapproche de ce principe non-duel qui est le tantra, le taoïsme ou le cœur sacré ou toutes ces philosophies non-duelles qui ont pointé vers le fait qu'il y a une unité qui unifie chaque chose vivante. Donc tantra, pour moi, c'est ça. C'est comment je me mets en relation avec l'intégralité et que je réalise que je ne suis pas séparé de tout ça. Et l'Inde, du matin jusqu'au soir, pour moi, c'est ce travail-là. Que j'en sois conscient ou pas, mais c'est constant. Ils sont là, les Indiens. Alors, pas tous, hein, mais il y a quand même cette culture, elle est waouh. Ils sont puissants. Et donc, c'est pas du tout en lien avec la sexualité quand je parle de tout ça. C'est loin de là, en lien avec la sexualité. Le peuple indien est un peuple qui a une répression sexuelle qui est terrible. Donc, c'est un autre chemin duquel je parle.
1: Oui, donc c'est bien aussi, effectivement, on n'a pas vraiment défini le mot tantra, mais là, quand on parle de tantra en Europe, c'est plutôt du néo-tantrisme qui est lié plutôt à la sensualité, au toucher, à la sexualité, mais qui n'a rien à voir avec le tantra qu'on peut nourrir dans le bouddhisme ou dans l'hindouisme.
0: Très clairement. Quand j'entends bouddhiste, moi, je me suis référé au tantrisme tibétain. Et là, il y a beaucoup de pratiques aussi avec partenaires qui sont assez axées sur la corporalité. Donc là, il y a quand même certains textes tantriques et certaines pratiques tantriques qui vont vers ce principe d'union, vers ce principe de déconditionnement de l'essence même du désir. Et avant tout, ben oui, le chemin, il est très clair et il est écrit, c'est qu'avant tout, c'est une rencontre avec soi et que tu médites 10 ans et ensuite tu vas rencontrer quelqu'un.
1: Ouais. Amanap, 10 ans sur les routes, hein, entre l'Asie, entre l'Amérique du Sud, à la découverte de différentes spiritualités, différentes philosophies, modes de pensée, différentes plantes, médecines. Et aujourd'hui, quand tu te retrouves à Noël avec tes parents, en famille, de quoi on parle à table?
0: Quand on est assis à table et qu'on parle, pour moi, c'est de trouver les justes mots pour ne pas générer de conflits. Parce que les points de vue sont tellement différents que... Et enfin, il y a cette phrase tellement belle, et je sais plus qui l'a dit, je vais probablement la détruire en la citant, mais c'est que cette idée que le soleil rayonne la juste lumière pour chaque être, et que c'est de trouver les justes mots pour ne pas brûler, en fait. Les justes mots pour ne pas détruire quelque chose. Et que, avec mes parents, je vois qu'au jour d'aujourd'hui, c'est là où je dois me situer le plus, parce que si je le rouvre pleinement qui je suis, c'est trop, c'est beaucoup trop pour eux. Donc, c'est difficile d'être en lien de la manière dont j'aimerais être avec eux. Et toujours ce besoin de reconnaissance, on y revient.
1: Le voyageur s'adapte dans les mondes dans lesquels il va traverser, dans lesquels il va s'immerger, un peu comme une éponge. Donc voilà, quand on revient et quand on retourne dans sa cellule familiale, son carcan familial, c'est aussi à nous de s'adapter, de ne pas vouloir s'imposer.
0: Très clairement.
1: Amana, merci.
0: Merci beaucoup. Merci, merci, merci mille fois.
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1: Il est 19h.
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3: Le texte biblique a des choses à dire. C'est ce que vient de me dire juste avant de commencer l'émission. Éric Danimal, bonjour, vous allez bien ?
4: Je vais bien, merci.
3: Est-ce que vous avez aussi, bah bien sûr, des choses à dire. On doit être à plus de 35 ouvrages et un bon nombre dans les éditions First, hein, pour les nuls. C'est la thématique de beaucoup d'autres propositions. Aujourd'hui, nous, on est autour de la Bible. La Bible en 100 récits fondateurs. On arrive dans une histoire qui est connue partout. Hein, on a tous entendu plus ou moins parler de l'histoire de Moïse, l'histoire du livre de l'Exode, les 10 commandements. Enfin, on est parti pour un morceau. Les films, les dessins animés, les chansons, même Phil Collins s'y est mis. Voilà, donc des grands auteurs. Là, c'est vraiment un gros morceau, Moïse. Mais il y a quand même toujours quelque chose à dire quand on ouvre la Bible, Éric Danimal.
4: D'abord, il faut expliquer comment il arrive. En fait, on est en Égypte. C'est effectivement le livre de l'Exode, au début du livre de l'Exode. On parle de l'Exode, mais on est encore loin de vivre cet Exode. Et le Pharaon a créé une ambiance épouvantable dans son pays. Il a monté une population contre une autre, en quelque sorte. Les Hébreux sont considérés comme des étrangers qui ne sont pas assimilés, qui sont trop nombreux et qui risquent de devenir dangereux pour la sécurité des Égyptiens. Et donc il va essayer de les réduire. D'abord il les réduit en esclavage, ensuite il essaye de les réduire en nombre. Et le peuple hébreu qui résiste malgré tout va quand même se plaindre et se lamenter. C'est quand même un peuple qui a une racine culturelle et cultuelle, et il va se tourner vers Dieu et il va se plaindre. Et le texte biblique dit que l'Éternel entend les souffrances de son peuple. Alors il va y répondre. Il va prendre son temps pour y répondre, parce que va naître un enfant qui va devenir le sauveur de cette situation. Mais si on regarde l'histoire d'un peu plus près, et si on regarde l'ensemble du livre de l'Exode, il va falloir attendre 40 ans, pour que Moïse soit vraiment le libérateur. Donc le peuple souffre, le peuple réclame une intervention de Dieu. Dieu met en place un processus qui sera la réponse, sa réponse à la souffrance, mais il y aura 40 ans à attendre encore. Ça veut dire que le peuple, il va encore souffrir longtemps. J'aime bien rappeler cela parce que parfois on a l'impression que le peuple souffre et Moïse arrive. Oui, il arrive, mais il arrive sous la forme d'un bébé. C'est pas tout de suite le super-héros qui arrive et qui descend de son piédestal pour intervenir. C'est pas un héros tout fait.
3: D'ailleurs, Éric Danimal, si je me trompe, il y a peu d'histoires. On commence par la naissance et les péripéties de la naissance avec Jésus, peut-être, mais il y en a très peu quand même. On a comme ça toute l'histoire d'une vie depuis ses premiers jours.
4: Oui, alors la Bible va nous raconter sans doute l'histoire d'un Samuel dont on aura vraiment le début avec la naissance, avec une maman qui l'espère. Il y aura peut-être aussi l'histoire de Salomon. Là, vous m'avez pris au dépourvu. J'essaye de chercher dans ma mémoire rapidement. Et puis, bien sûr, il y a l'histoire de Jésus qui est le sauveur par excellence, mais dont le salut n'est pas aussi évident que cela. Il va falloir aussi l'acquérir.
3: Pourquoi je vous posais cette question, c'est que ce sujet est extrêmement scénique, cinématographique, on pourrait presque dire. C'est-à-dire qu'on a toute une péripétie, une histoire intéressante, tourmentée, où on suit comme ça, voire romanesque, dès les premiers jours, avec ce berceau, cette histoire dans le Nil. Alors vous allez bien sûr nous la raconter, mais c'est très scénique. On veut vraiment nous faire aussi entrer, il y a une intention de nous faire entrer dans l'histoire de ce personnage, dans peut-être son intérieur d'une certaine manière, voire son caractère.
4: Alors c'est vrai que c'est une histoire qui commence de façon très très particulière, parce qu'on va nous parler d'un couple qui va naturellement mettre au monde cet enfant, mais on va nous raconter cette histoire de couple de façon très particulière. En tout cas dans l'hébreu, c'est très particulier parce que d'un seul coup, on a l'impression qu'un homme et une femme décident de faire quelque chose. D'abord, ils décident de se rencontrer et de faire un enfant. Et cet enfant, ce sera Moïse. Mais ce qui est assez particulier, c'est que quand on connaît la suite de l'histoire et quand on voit la suite du texte, c'est que cet homme et cette femme ne se rencontrent pas à cette occasion-là. Ils sont déjà mariés et ils ont déjà des enfants. Il y a déjà Aaron et il y a déjà Myriam. Ça, on le découvrira plus tard dans le texte, mais ces enfants existent déjà. Mais la façon de raconter dans l'hébreu, c'est comme s'il y avait une décision de la part de ces gens-là. Maintenant, ça suffit, il faut qu'on fasse quelque chose. Et il y a une espèce de début. De début, alors que le début a déjà commencé, en quelque sorte. C'est très particulier, et ça, c'est sans doute une intention très particulière de la part du rédacteur. Et ce qui était étonnant, c'est que si on y... Et ce qui est étonnant encore, c'est que si on en croit la tradition et ce que dit le texte biblique lui-même, c'est que celui qui raconte l'histoire, c'est Moïse. C'est lui qui écrit le Pentateuque, c'est lui qui écrit les premiers livres de la Bible, y compris l'Exode.
3: Une petite digression avant de revenir aussi à ce côté un peu miraculeux aussi d'une certaine manière. Ça fait deux fois dans les émissions que vous parlez du fait de faire des enfants, de décider de faire des enfants d'un moment unique. Là, on est dans des situations aujourd'hui, eh bien, il y a beaucoup de personnes qui réfléchissent au fait de faire des enfants parce que le monde est compliqué, le monde est peut-être un peu perturbant, hein, on en a peur. Et là, pourtant, c'est tout le contraire. C'est-à-dire, le monde est compliqué, il y a une oppression, on est en esclavage, on tue même les nouveau-nés avec le pharaon, et pourtant on fait des enfants. J'aimerais vous entendre sur ce sujet-là, parce que c'est vrai qu'on est confronté aujourd'hui à même des jeunes femmes qui ne veulent pas avoir d'enfants parce que le monde est trop compliqué. Et là, on est un peu dans l'opposé.
4: Alors, il faut bien comprendre que faire des enfants, c'est aussi avoir une dimension d'espérance. Et que quand on est dans un monde où on a tué toutes les espérances, où on a réduit l'homme à une dimension essentiellement matérielle et où on a gommé toute la dimension spirituelle, il est évident que du coup, la finalité ou la finitude, comme on utilise parfois ce terme, on ne sait pas où elle est. Et donc, on décide quelque part de vivre pour vivre sa vie de façon plus ou moins égoïste et qu'il n'y a pas de projection dans un avenir auquel on ne croit pas. Si on n'a pas de projection dans un avenir qui, pour nous, n'existe pas, il est évident que l'on ne va pas mettre au monde des enfants dans un avenir qui, pour nous, n'existe pas. Par contre, si on a une dimension spirituelle, si on croit que Dieu est Dieu, que Dieu est là au commencement et qu'il sera aussi à la fin, et qu'il continue malgré tout, malgré ce qui semble être une espèce d'absence, qu'il continue à être maître de l'histoire, alors on lui fait confiance. Alors on peut faire confiance. Et je pense par exemple au prophète Jérémie qui dit à son peuple qui est parti en exil, comme une espèce de punition. Voilà, Dieu a retiré sa bénédiction. Le peuple vit des choses terribles. Il est exilé, il est déporté en quelque sorte à Babylone. Et Jérémie leur écrit une lettre et il dit: ok, d'accord, vous êtes dans cette situation. Bon, c'est un peu votre faute parce que vous vous êtes éloigné de Dieu et Dieu, quelque part, voudrait se rappeler à vous. Mais là où vous êtes maintenant, bénissez même le pouvoir sous lequel vous êtes assujetti et puis faites des enfants, plantez des arbres, construisez des maisons. Et ce programme-là est un programme où on s'enracine dans quelque chose qui va durer. Et c'est ça la vraie dimension de foi, c'est de croire que malgré les apparences, Dieu est plus fort que tout et il faut avoir à l'esprit davantage une idée de la vie plutôt qu'une idée de la mort, une idée de l'avenir plutôt qu'une idée de la fin. Et j'aime aussi, et je crois que je l'ai déjà dit à ce micro, j'aime cette remarque de Luther qui disait: si je savais que la fin du monde est pour demain, aujourd'hui je planterais un arbre.
3: Il y en a d'autres qui l'ont dit aussi. Merci Eric Denimal, je rappelle, auteur de la Bible en 100 récits et fondateur pour les nuls. Chez First, vous êtes aussi journaliste et bien d'autres casquettes. On se retrouve pour rentrer dans cette histoire un peu scénique, c'est vrai, un peu comme un conte, et pour le découvrir avec vous.
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0: Bonjour à tous. Alors aujourd'hui, nous sommes à Ispagnac, dans le jardin de Jean-Jacques Dufetel, pour découvrir un petit peu ce jardin et ce qu'il faut faire au jardin en ce début d'automne. Nous sommes avec l'association Jardin Nature 48. On est donc une quinzaine de personnes et on écoute Jean-Jacques nous expliquer ses secrets de jardinier.
1: Un pied d'artichaut qu'on achète dans le commerce, ça vaut 5 euros. C'est pareil, c'est horriblement cher à mes yeux. Moi, j'achète un paquet de graines qui me coûte 4 euros et je fais 50 artichauts. Alors, j'en sème juste un peu. Tous les ans, tous les deux ans, je sème 10 graines. Et je sauve 5 pieds. Et j'essaie, ça c'est un pied. Ces pieds-là, ces deux pieds-là, ils ont 4 ans.
2: Et tu les pailles alors l'hiver ?
1: Je les paille un peu l'hiver.
2: Moi, ils crèvent de froid. Hein,
1: je pense qu'ils crèvent plus d'humidité que de froid. Donc il faut s'astreindre, c'est chiant, mais c'est comme ça. Quand il fait doux l'hiver, aérer. Il craindra plus l'humidité que le gel, sauf s'il fait -10. La première méthode de reproduction de l'artichaut, pour nous, bon, c'est le semis, mais c'est aussi l'œilletonnage. Voilà. Donc on prend des œilletons. Est-ce qu'il y a des œilletons? Je suis pas sûr parce que ça pourrait en être un. Il est un peu gros. Hein. Souvent, ça pousse tout contre le pied mère. Le pied mère, il est là, tout contre. Il y a des petits artichauts. Alors, ce qu'on fait, on prend un couteau bien tranchant avec une lame bien grande. On coupe là, cac. Donc, il part un petit bout de racine. On le met, l'idéal est de le mettre dans un petit pot en godet de 10 sur 10, dans une bonne terre bien riche et bien meuble. Et donc, on le plante, on le laisse pousser à peu près un mois. D'accord. Et après, on le repique au jardin. Ça pousse très bien, ça se fait très bien. On gagne du temps.
2: Époque
1: ça, alors c'est soit maintenant. Moi, je serais d'avis
2: septembre-octobre.
1: Moi, je serais aussi d'avis de le faire quand ça commence à pousser au printemps, au mois de mars. Parce que si tu le fais en mars, il craindra beaucoup moins le froid que si on le fait maintenant, l'hiver. Voilà. En tout cas, si on le fait maintenant, il faut le repiquer avant l'hiver. Il ne faut pas le laisser en pot. Parce que sinon, tu n'auras jamais un milieu. En pot, il ne résistera pas à moins 10. Hein. Il résistera à moins 2, moins 3. Voilà. Après, il ne faut pas avoir peur, l'artichaut. Il n'est pas beau au mois de mars, surtout s'il a fait un mauvais mois de janvier. Il est gelé, il est un peu pourri. Il ne faut pas avoir peur. En mars, février, mars, j'enlève le paillage. J'enlève tout ce qui est mort, tout ce qui n'est pas beau, tout ce qui est pourri, tout ce qui est sec, tout ce qui est jaune. J'essaie de mettre de la matière organique si je ne l'ai pas fait à l'automne et ça repart.
3: Et là, est-ce qu'il faut couper toutes les...
1: Alors là, j'ai déjà coupé un très bel artichaut il y a 15 jours. Ouais. En général, il fait un très gros. Ensuite, il fait 3 ramifications, 3 artichauts. On recoupe les 3 et des 3, il en refait 3. D'accord. Donc ça fait, en gros, avec un pied, vous avez 10 artichauts. Plus ça va, plus ils sont petits. Hein. Mais bon, ceci dit, ça vaut le coup, ça vaut le coup. Ils sont très bons, très tendres. C'est vraiment intéressant, l'artichaut. C'est la biodiversité, la diversité du jardin, quoi.
3: Bah oui, c'est ça.
1: Il y a une seule chose que j'ai jamais fait pousser, qui est le cousin de l'artichaut. L'artichaut, c'est l'amélioration moderne du chardon. Et on a fait l'artichaut et le cardon. Le cardon, j'en ai jamais fait. L'année prochaine, je vais faire du cardon. À mon avis, l'exigence est à peu près pareille. Là, on est dans le jardin radis, divers et variés. Mais on va le voir après, c'est le jardin du printemps, de l'automne, comme je le dis. Là, par contre, ce sont des poireaux et des mâches. Des poireaux qu'on va manger, que j'ai repiqué. Je fais plus de poireaux l'été. Ça, c'est les poireaux pour octobre, novembre, décembre. Et là-bas, j'en ai semé moi en mai, que j'ai repiqué en août, que j'aurai en décembre, janvier, février, mars. Comme ça, j'ai 6 mois de poireaux. On en revient toujours à la même. C'est démultiplier ses semis, ses repiquages, c'est pour que le jardin dure plus longtemps. Ça, c'est des choux que j'ai fait un peu trop tard peut-être, mais je suis quand même content de moi. Je les ai semés tard pour pas que les altises et les punaises les piquent et les mangent. Donc ce sont des choux de Milan, qui résistent le plus à l'hiver, à la feuille cloquée. Choux cabu, moyen actif de la halle. Ce sont des choux qui résistent un peu moins au froid, mais ce sont des choux très très très bons, les meilleurs à mon goût. Et là-bas, ce sont des choux de Bruxelles, qu'on mangera en mars, février-mars. Donc je suis décalé, mais On sera content en mars, quand il n'y aura pas grand-chose au jardin, d'avoir des choux de Bruxelles.
0: Et pourquoi tu dis que c'est un peu tard?
1: Parce que la plupart déjà, bon, on va semer le chou au printemps, le plus tôt possible. On va le repiquer fin de printemps. On lui fait passer l'été et début d'automne, mi-automne, on mange de beaux choux. Et comme moi, Hispaniac, j'ai des problèmes avec les altises et les punaises. Au lieu de traiter ces bêtes-là, eh ben je les évite. Et pour les éviter, il ne faut pas avoir de choux l'été. Donc je mets des choux soit maintenant pour avoir fin d'automne, début de printemps, soit le plus tôt possible au printemps pour les avoir juste en mai, juin, juillet.
4: T'as pas les papillons aussi?
1: Bien moins, bien moins. J'ai très peu de pierrides du chou, très peu, donc je les laisse.
4: T'as de la chance?
1: Oui, et je ne fais rien. C'est comme les doryphores des patates. Ouais. Moi je crois qu'en mettant à des périodes où ces animaux-là sont moins présents, eh bien forcément il y en a moins.
4: Là, il y en a maintenant. Hein.
1: Là, il y en a peut-être. Hein, ça dépendra s'il fait doux ou pas.
0: Ils ne sont pas piqués, en tout cas.
1: Pas trop. Bon, là, ils sont un peu, tu peux manger par les limaces. Là, qui c'est qui m'a mangé mes sucrines, là? C'est le chevreuil. Là-bas, le blaireau au compost. Là, le chevreuil, les salades. J'en ai mangé 20 ou 30, et c'est lui qui est en train de toutes me les finir. Et là, c'est pareil. Moi, c'est entrée libre.
0: Moi, si je fais ça, j'ai plus rien.
1: Ouais. Donc là, on a encore des poivrons. Hein. La mouillot se met sur le rebord de la fenêtre de la cuisine. Alors, ma femme crie un peu. Mais bon, voilà, j'ai eu tellement de poivrons. J'en avais fait 20 pieds. J'ai mis 20 pieds, mais c'est un peu beaucoup. Parce que c'est moi qui les ai semés. Mais bon, il y a encore du poivron. Là, tant qu'il n'y en aura pas, il y aura du poivron.
0: Voilà, on était à Hispaniac, dans le jardin de Jean-Jacques Dufetel, avec l'association Jardin Nature 48, et on découvrait un petit peu le jardin et les secrets de jardinier de Jean-Jacques.

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1: Chers amis auditeurs, bienvenue. C'est avec beaucoup d'émotion que j'évoque avec vous aujourd'hui les mémoires d'André Trocmé. Le nom de ce pasteur protestant est étroitement lié à celui du Chambon-sur-Lignon, petite commune rurale de Haute-Loire qui a sauvé entre 3000 et 5000 juifs pendant l'occupation, dont une majorité d'enfants. Cela a valu le titre de « juste parmi les nations » donné au village tout entier, ce qui est un cas tout à fait exceptionnel. Mais revenons à notre livre. L'autobiographie d'André Trocmé est passionnante parce qu'elle nous éclaire sur son enfance, sa jeunesse et tout ce qui lui a permis de forger son caractère et ses convictions, jusqu'à accomplir des actions héroïques que lui-même ne présente d'ailleurs pas du tout de cette façon. Il naît au tout début du XXe siècle à Saint-Quentin, dans le nord de la France, dans une famille bourgeoise de la HSP, la Haute Société Protestante. Son père est un patron de l'industrie textile et sa mère meurt sous ses yeux d'un accident de voiture lorsqu'il a 9 ans à peine. Mais un autre fait va marquer toute sa vie. Sa famille est franco-allemande. Sa mère est fille d'un pasteur allemand et la moitié de ses cousins sont germains. Lorsque la Première Guerre mondiale éclate, le nord de la France est occupé. Dans sa propre maison, une grande bâtisse familiale, les Allemands prennent leur quartier. Là, de façon très inattendue, il vit une expérience humaine très forte de fraternisation avec un soldat allemand qui est chrétien et pacifiste.

0: Depuis ce moment, et pendant toute sa vie, il gardera le pacifisme chevillé au corps. Ce qui lui vaudra la plus grande incompréhension de sa hiérarchie et de grandes difficultés lorsqu'il fera le choix de devenir pasteur. Après la Première Guerre mondiale, il suit donc des études de théologie, à Paris d'abord puis à New York, où il devient aussi précepteur des enfants Rockefeller. Il y rencontre également Magda, une belle Italienne au caractère bien trempé, qu'il épouse en 1925. Son histoire devient alors celle d'un couple. Complémentaires et unis, André et Magda s'engageront d'abord dans le département ouvrier du Nord, puis ils partiront au Chambon-sur-Lignon, dans un milieu rural qui leur est alors complètement inconnu et où ils passeront, malgré la guerre, les plus belles années de leur vie. Avec le pasteur Théis et quelques autres, ils fonderont également le Collège Cévenol, qui aura un rayonnement international. Il est impossible de résumer en quelques lignes un livre de plus de 500 pages, mais si riche et si inspirant que je le conseille sans réserve. Les mémoires d'André Trocmé, préfacées et annotées par Patrick Cabanel, est édité chez Labor et Fides. Il coûte 29 euros.
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5: Avec l'âge, on aspire souvent à plus de calme et l'on peut petit à petit se replier sur soi. Mais il y a une différence entre choisir la solitude et souffrir de l'isolement. Alors comment recréer du lien quand les contacts deviennent plus rares ? Bonjour Pierre Vandel, vous êtes psychiatre spécialiste du grand âge et professeur à l'Université de Lausanne. Pourquoi est-il si difficile en vieillissant d'aller vers les autres ?
6: Plusieurs raisons. On perd le contact avec les collègues, avec la retraite, perte du rythme professionnel. On est confronté à l'éloignement des proches. Et puis aussi, j'ai des pertes, des deuils successifs, ce qui réduit le cercle familial ou amical. Raisons psychologiques aussi, la peur de déranger, le manque ou la perte de confiance en soi. Et puis des raisons physiques aussi, avec la fatigue, des douleurs, la difficulté à se mobiliser qui réduit les déplacements et les sorties.
5: Alors comment dépasser ces difficultés, professeur ?
6: Pour remettre du lien social, il faut commencer avec quelques contacts, appeler quelqu'un qu'on n'a pas vu depuis longtemps, s'autoriser à faire le premier pas, puisque beaucoup de personnes ont peur de déranger, alors qu'en réalité les autres sont souvent heureux d'être sollicités. Et puis on peut miser sur des activités encadrées, un club de marche, des ateliers mémoire, un café associatif. Et puis il existe des ressources concrètes, les centres communaux d'action sociale, certains centres sociaux, des associations locales et puis des activités prévention de l'assurance retraite.
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0: jour, ici à Paris, il est pile 20h.
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0: RFI Soir avec des reportages, des analyses et commentaires et tout de suite un journal. En Arabie Saoudite, l'aéroport de Riyad fermé après une attaque houthie qui a fait des blessés. Donald Trump exhorte l'Ukraine à changer de président, ce que salue la Russie. Mahmoud Abbas reporte les élections présidentielles et législatives de presque un an en Palestine. En cyclisme, à l'âge de 20 ans, Paul Sexas remporte le Tour de Lombardie, sa première grande course. Les Houthis du Yémen demandent aux compagnies aériennes de rester à l'écart des aéroports saoudiens, cela en raison de ces attaques qui perturbent le trafic aérien. En effet, les opérations sont suspendues à l'aéroport de Riyad après une attaque ayant fait des blessés, Joseph Clément.
2: Des personnes ont été blessées dans le terminal des vols domestiques selon des témoins qui rapportent une scène de chaos. Évacuation de l'aéroport, fumée dans le ciel, tandis qu'une file d'ambulances évacuait les nombreux blessés dans les hôpitaux de la ville. Les médecins ont été rappelés en urgence. Si certaines sources évoquent déjà des morts à la suite de cette attaque encore non revendiquée, le bilan n'est pas connu. Les activités de l'aéroport de Riyad sont suspendues tant que l'ampleur des dommages n'est pas connue, a précisé l'autorité générale de l'aviation civile en Arabie Saoudite. Après une journée de vendredi relativement calme, l'aéroport a de nouveau connu des explosions. Donc, mercredi et jeudi, des frappes revendiquées par les rebelles houthistes au Yémen avaient causé la mort d'au moins 6 personnes dans les aéroports saoudiens ainsi que de nombreux blessés. Avec cette nouvelle attaque, l'Arabie Saoudite est mise sous pression alors que le pays doit accueillir dans les prochaines semaines une série de rendez-vous internationaux sur son sol. Joseph Clément, Riyad, RFI.
0: La guerre en Ukraine, en plus de soldats tués sur la ligne de front, 20 personnes, dont 3 enfants, ont été tués lors d'une attaque russe contre la ville de Zaporijja. Un accord entre Moscou et Washington sur le diesel russe a été trouvé sur le dos de Kiev. En pleine discussion entre émissaires ukrainiens et américains à Miami, Donald Trump a annoncé un accord avec le Kremlin pour la mise immédiate sur le marché de 300 000 tonnes de diesel russe, presque 2 millions d'ici la fin de l'année. En plus de quoi, le président américain, Edward Mal, vient de reprocher à Volodymyr Zelensky de ne pas mettre fin à la guerre.
3: C'est en répondant à des journalistes en quittant la Maison Blanche que Donald Trump a critiqué le président ukrainien. Une discussion retransmise sur Fox News suggérant aux Ukrainiens de le remplacer.
4: Je suggère qu'il trouve un nouveau dirigeant qui soit capable de conclure un accord parce qu'il aurait pu conclure de nombreux accords et il ne le fait jamais.
3: Selon Donald Trump, c'est l'Ukraine qui choisit de ne pas mettre fin à la guerre.
4: Zelensky aurait pu mettre fin à cette guerre à de nombreuses reprises, vraiment très nombreuses reprises, mais il choisit de ne pas le faire.
3: Donald Trump a aussi critiquer l'Ukraine pour ses frappes menées contre des raffineries russes, alors que le prix de l'essence aux États-Unis est très élevé. Un problème pour Donald Trump à moins d'un mois des élections de mi-mandat où le coût de la vie est un des principaux enjeux.
4: Nous leur avons dit, vous pouvez faire ce que vous voulez à la Russie, mais ne frappez pas les raffineries parce que cela provoque des problèmes dans le monde entier. Et il veut créer des problèmes pour le monde entier. Il veut créer des problèmes pour nos agriculteurs, nos éleveurs, avec le prix du diesel, parce que la Russie fournit une grande partie du diesel consommé dans le monde.
3: Ce vendredi, une réunion entre les négociateurs américains et une délégation ukrainienne a eu lieu à Miami. Une discussion constructive selon l'un des négociateurs américains sur ce dossier, Steve Witkoff. Edouard Maï, Atlanta, RFI.
0: Et j'ajoute que le négociateur russe salue l'appel de Donald Trump pour un nouveau président en Ukraine. En Inde, l'arrestation du chef du mouvement dit des cafards, fer de lance de la révolte étudiante. Il a été interpellé avant la manifestation non autorisée à laquelle il a appelé pour exiger la démission du président de la commission électorale, une institution qui est accusée d'avoir radié 130 millions d'électeurs. Ce soir, la capitale indienne reste verrouillée par les forces de l'ordre et Abdullah Erali, la tension est vive.
5: La capitale indienne reste sous haute surveillance et le verrouillage demeure en place. Ce soir, le centre de New Delhi vit au rythme des patrouilles policières. Le gouvernement maintient sa fermeté face à la contestation contre la radiation de 130 millions d'électeurs. L'opposition accuse la commission électorale de manipuler les listes pour favoriser le parti de Narendra Modi. La riposte sécuritaire a paralysé la ville aujourd'hui. Les autorités ont frappé fort dès l'aube. Internet mobile coupé, métro fermé et plus de 5000 arrestations dans le pays. Les meneurs du parti des cafards ont été arrêtés aux côtés d'étudiants, de responsables politiques, d'avocats et même de journalistes. Le parti des cafards, fer de lance de la jeunesse, refuse de céder avec les leaders étudiants Il promet de poursuivre la mobilisation. Abdullah Irali, New Delhi, RFI.
0: Il n'y aura pas d'élection en Palestine le mois prochain. Mahmoud Abbas reporte le scrutin législatif et présidentiel à l'année prochaine, le 11 septembre 2027. Or, la tenue de ces élections était un signal très surveillé par la communauté internationale pour attester d'un renouveau démocratique en Palestine. Israël dit ne pas être responsable du report de ces élections. Des milliers de personnes ont manifesté à Londres et à Berlin pour réclamer l'arrêt des frappes sur la bande de Gaza après la commémoration du 7 octobre, 3 ans après. Au Royaume-Uni, les manifestants disaient vouloir, je cite, marquer 3 ans d'un génocide en cours à Gaza et appelaient le gouvernement britannique à prendre des sanctions contre Israël. Aux États-Unis, la condamnée à mort qui a survécu aux injections létales et de retour en prison, elle va plutôt bien, affirme son avocat, sans pour autant avoir vu ou parlé à sa cliente. Par ailleurs, la polémique continue au sujet de l'exécution que le gouvernement veut diffuser en direct en novembre. En cette journée mondiale contre la peine de mort, le pape, lui, réitère sa condamnation de la peine de mort, Eric Sonnank.
6: La peine de mort est inadmissible car elle porte atteinte à l'inviolabilité et à la dignité de la personne, a écrit le pape ce samedi sur ses différents comptes Pontifex qui comptent plus de 50 millions d'abonnés. Léon XIV rappelle qu'il est possible de répondre aux exigences de la justice sans recourir à la peine capitale, évoquant les systèmes de détention efficaces de plusieurs pays. Si le pape n'évoque pas directement les États-Unis, c'est bien envers son pays natal qu'il envoie avant tout un message, alors que le Pentagone a annoncé l'exécution en public de l'ancien militaire Nidal Hassan début décembre. Commentant cette décision, le cardinal Parolin, secrétaire d'État du Saint-Siège, a jugé incompréhensible que l'on veuille recourir à ce système aujourd'hui, dénonçant la volonté de l'administration américaine de transformer la mort en spectacle. Léon XIV est particulièrement sensible à la question. En 2011, alors supérieur de la communauté des Augustins, il avait écrit au gouverneur de l'Illinois, son état natal, pour le remercier d'avoir aboli la peine de mort. En 2018, le pape François avait fait modifier le catéchisme de l'Église catholique, rendant la peine capitale inadmissible en toutes circonstances. Éric Sénanque, Rome. RFI.
0: Encore une tuerie aux États-Unis. Cette fois, cela s'est passé à Erie, ville de Pennsylvanie. Un tireur a fait 8 morts, dont 2 enfants, sans que l'on en sache beaucoup plus pour l'instant. Une nouvelle panne électrique géante à Cuba. Elle prive tout l'est de l'île d'électricité. Cela dans un contexte de profonde crise énergétique sur l'île, puisqu'elle est soumise depuis 9 mois à un blocus pétrolier de la part des États-Unis. La politique en France, toujours devancée dans les sondages par Édouard Philippe, qu'il ambitionne de supplanter comme candidat du Bloc central à l'élection présidentielle. Gabriel Attal axe son discours sur la jeunesse après plusieurs semaines de mobilisation dans les lycées. Il était en meeting cet après-midi à Lyon devant Valérie Gasse.
7: Vous méritez de ne plus jamais avoir à ressentir qu'on n'est jamais pris au sérieux quand on a 17 ans.
8: Parce que désormais il est le plus jeune des candidats à la présidentielle, Gabriel Attal espère être celui que les jeunes peuvent entendre.
7: Je veux être le président qui parlera à la jeunesse parce qu'il la comprend.
8: Et de décliner son programme en le reliant à son objectif, donner un avenir aux jeunes, un temps d'avance à la France.
7: C'est un nouveau pacte pour la jeunesse que je viens présenter, qui renouera avec la promesse républicaine, celle de l'élévation.
8: Il promet d'augmenter le budget de l'éducation, d'adapter le bâti scolaire au changement climatique en 5 ans. Même l'assainissement des finances publiques passe par le crible de la jeunesse.
7: Je propose une double règle d'or. En plus de l'équilibre des comptes, je propose une règle d'or pour les dépenses d'avenir.
8: Et au moment où les lycéens descendent dans la rue, Gabriel Attal essaie de prendre l'avantage sur ses concurrents.
7: Dans les prochains jours, je lancerai sur mon site de campagne et mes réseaux sociaux un appel à tous les Français de 16 à 25 ans. Et 150 d'entre vous seront tirés au sort pour une convention sur nos propositions.
8: Une méthode censée incarner le changement de modèle qu'il prône, comme la proposition d'une coalition des démocrates.
7: Ceux qui ont peur d'une primaire commettent une erreur. Mais nous ne les attendrons pas. Nous rassemblerons largement.
8: Même si Édouard Philippe le devance dans les sondages, Gabriel Attal ne veut rien lâcher dans cette campagne. Valérie Gasse, Lyon, RFI.
0: Le baroud d'honneur des opposants à l'A69 avant son ouverture annoncée dans 3 semaines. Cette autoroute est au cœur d'une intense contestation depuis 3 ans pour un tronçon reliant Toulouse à Castres. Un incident de cybersécurité a touché hier le dispositif VACAF d'aide aux vacances des caisses d'allocation familiale. Une fuite concernant les données des bénéficiaires. Cela dit, la CNAF ne donne pas de chiffres précis. Et puis le photographe palestinien indépendant Mahmoud Abou Hamda remporte à Bayeux le trophée photo de la 33e édition du prix Bayeux des correspondants de guerre. Un prix très largement dominé cette année par le conflit à Gaza et les violences en Cisjordanie. 18h10 en temps universel, venons-en au sport. Christophe Diremzian, le football pour commencer. Cristiano Ronaldo, suspendu provisoirement par la fédération portugaise après avoir claqué la porte de la sélection pendant la fenêtre internationale.
9: Et c'est tout sauf une surprise, ah oui. Effectivement, parce que le joueur s'y attendait d'ailleurs lorsqu'il s'était excusé auprès des...
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chaque jour. L'amandier est le premier arbre à fleurir. Il guette la fin de l'hiver. C'est tellement vrai qu'en hébreu, on appelle l'amandier le guetteur, le veilleur. Il guette le premier souffle de douceur que les hommes, eux, ne peuvent pas sentir. Et hop, en quelques heures, les branches nues se couvrent de fleurs. Parce que l'amandier a aussi cette idée de commencer par les fleurs. Il s'occupe des feuilles plus tard. Et chaque fois, dans la saison encore endormie, cet arbre aux fleurs ouvertes apparaît comme incroyable. Que de la froidure pas encore oubliée, que du bois qui paraît encore inerte, puisse sortir tout à coup toutes ces fleurs, on en est toujours frappé, stupéfait. Qu'est-ce qu'une fleur d'amandier à côté de l'énorme hiver? Rien. Et pourtant, en toute fragile, la fleur d'amandier, dans un souffle blanc et rose, annonce que la force de l'hiver est déjà brisée. Ainsi sont les promesses de Dieu. Dans les froidures du monde, sur la nudité de la mort, les promesses de Dieu paraissent fragiles comme la fleur d'amandier. Mais comme la fleur d'amandier, ces promesses ont déjà raison et l'avenir est avec elles.

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premiers écrans de 68. 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

0: Depuis le mois d'avril 2024, une équipe de la Césarinque a croisé des passants, des habitants, a recueilli leurs mots pour en distiller sept carnets sonores. Le vivre ensemble est la ligne conductrice de ce projet. Un carnet sonore est un écrin poétique qui traduit une ambiance, une tranche de vie, une rencontre, une opinion, un sentiment, qui suscite un questionnement, une rêverie ou un échange. Sept carnets sonores, vous les retrouverez dans cette émission, semaine après semaine, sept carnets sonores, mémoire d'armoire, patrimoine châtaigne, eau d'hier et d'aujourd'hui, femme d'ici, savoir-faire, la terre est-elle plate et voyage. Voilà les sept carnets sonores avec le comité culturel de l'ESAT La Césarinque et l'association Mille et Une Mémoires. Et voici le troisième et dernier volet de cette émission. Bonjour Guy.
1: Bonjour.
0: Bonjour Isma.
2: Bonjour.
0: Bonjour Priscilla.
3: Bonjour.
0: Vous nous présentez ces sept carnets sonores que vous avez créés ensemble. Vous avez touché plein de mondes différents, donc hein, les femmes d'ici, les métiers dans les savoir-faire, l'eau, très important aussi, et évidemment les voyages. Alors pendant le projet, ou au début, j'imagine que c'était pas facile de se familiariser avec le micro, d'aller vers les autres, de poser les questions. Qu'est-ce que ça a donné, Isma ?
2: Moi, au début, j'étais un peu timide, mais après, je suis allée facilement leur poser des questions.
0: Mmh. Priscilla ?
3: Moi, j'ai jamais encore fait de micro-trottoir. Ce serait une autre expérience, un autre corde à son arc. J'ai la tchatch, je veux dire, j'ai appris à bien parler. Moi, j'aime bien parler, donc aller vers les gens, c'est plutôt simple pour moi. Mmh. Surtout de parler du projet. Et de parler aussi, parce que moi, je parle toujours du projet aussi, mais je mets souvent que ça a été fait quand même par des personnes qui sont en situation de handicap. Ça prouve que, en tant que tel, on peut faire des choses. Ce n'est pas quelque chose qu'on ne peut pas faire. Mmh. On est capable de le faire.
0: Mmh. Et qu'il faut aller à la rencontre les uns des autres. Il ne faut pas avoir les barrières. D'ailleurs, justement, c'est ce que vous avez fait. Vous avez renversé des barrières, je pense. Et ça, c'est formidable.
3: Un coup de marteau, et basta.
0: Ouais, super. Autre chose à dire sur ce projet ? Vous voulez encore partager quelque chose ?
1: Quel est le carnet que tu as préféré, Isma ?
2: Moi, il y en a tellement que... Moi, j'aurais dit sur la châtaigne.
1: Alors, sur la châtaigne, c'est un castanéiculteur qu'on a rencontré. On a rencontré beaucoup de castanéiculteurs, mais c'est un monsieur en particulier, c'est Maxime. Il est à Peyrmale et c'est sur la route pour aller à Concoul, là. Il était de famille castanéicultrice, mais de génération depuis très longtemps. Et lui, il ne voulait pas vivre ça parce que c'était trop compliqué. Et donc, il a préféré devenir instituteur. Il a fini comme instituteur, donc ce n'est pas professeur des écoles. Donc, il a un certain âge, le monsieur. Et aujourd'hui, la CLED, qui est le lieu où, à un moment, avec les châtaignes, il faut les ramasser, mais il faut surtout les faire sécher. Et la CLED, elle est pas bien, elle est malade, sa CLED. Et il a mal au cœur. Donc il nous a raconté son mal au cœur. Et pas que le mal au cœur d'hier, hein, c'est pas ça. C'est le mal au cœur de voir aujourd'hui comment le temps fait que le changement de temps, le climat, peut détruire sa propre châtaigneraie. Mmh. Donc c'est ça, dans ce carnet-là, qui n'est pas si négatif que ça, hein, parce qu'en même temps, il a plein d'énergie, tout ça, là, là, là, bon. Et les autres castanéicultrices qu'on a rencontrées, Madame Peyric, par exemple, qui est, elle, à Aujac, qui est une vieille famille de tradition, mais qui travaille à la mairie d'à côté, et qui fait ça en plus. J'imagine, comme peut-être le Yuri et les gens d'ici, là, qui ont un autre métier à côté pour continuer la tradition, mais en même temps pour vivre, quoi, hein, c'est un plus. Et puis les autres qu'on va rencontrer, c'est avec Maison Rouge, c'est le musée des arts et traditions populaires à Saint-Jean-du-Gard. On a commencé à travailler avec Maison Rouge et on va travailler l'année prochaine sur la châtaigne et on va rencontrer les castanéiculteurs chez eux, mais aussi des menuisiers, c'est-à-dire des gens qui utilisent le bois. Donc ça va se rajouter dans le carnet sonore de l'année prochaine. Et sur le carnet sonore de l'année prochaine, l'idée c'est même temps une installation et un spectacle, dans lequel spectacle il y aura 7 carnets sonores, mais cette fois-ci mis en spectacle. Et à l'intérieur, c'est l'histoire de ce que tu disais tout à l'heure, Priscilla, là, c'est comment les châtaigniers sont venus en Cévennes. Il y a ça. Il y a au quotidien, comment on utilisait les châtaignes. Et puis, quelle est l'importance de la châtaigneraie dans la vie du Mas. Donc, on a en local, à Concoul-Génolac, une historienne qui est spécialisée dans la vie moyenne-montagne. Donc, qui viendra expliquer ça. Les castanéicultrices, ils ne viennent pas parler de ce qu'ils font, mais plutôt du fond même, de qu'est-ce que c'est une châtaigneraie. Puis on va parler aussi un peu des abeilles, puisqu'il y a des ruches qui sont faites traditionnellement en Cévennes, enfin pas qu'en Cévennes d'ailleurs, mais bon, en Cévennes, avec une abeille qui est une abeille noire, qui est une spécialiste des Cévennes, voilà. Et puis on continuera pour créer les carnets sonores avec Emmeline Rétif, parce que c'est quand même notre marraine, là. Sur le plan technique, c'est compliqué à réaliser. Ben, je vois l'ordinateur en face, là. C'est compliqué à
0: ordonner. Oui, bien sûr.
1: Mais dans la réalité, comment on peut encore mieux aller au plus profond de la rencontre avec l'autre? Ça a permis, par exemple, à Priscilla de rencontrer quelqu'un en Savoie.
3: En fait, j'ai rencontré Valérie, donc on est allé en Savoie, donc à Chambéry. Et parce que je voulais voir des vaches. Parce que j'adore les animaux et je travaillais à cette époque, à en chèvrerie, fromagerie. Mmh. Et moi, je n'avais pas vu des vaches ou être assez proche des vaches. Et moi, je voulais voir des vaches, absolument. On a rencontré Valérie. En parlant et tout, elle m'a dit qu'elle pouvait m'aider parce que moi, je cherchais des stages. J'aimerais, on va dire, travailler en milieu ordinaire. Pas qu'en chèvrerie, en fait. Elle m'a dit qu'elle pourrait m'aider à trouver éventuellement des stages. Et peut-être, si jamais je fais l'affaire, ça peut amener à un travail. Donc, déménager du Gard et d'aller en Savoie, que j'avais vraiment apprécié.
1: Mais tu te vois déménager du Gard pour aller en Savoie? C'est-à-dire déménager de Concoul?
3: Ben oui, parce que j'ai un besoin d'évolution. J'ai déjà bien évolué. Mm-hmm. La Césarinque, le comité, ça m'a appris beaucoup de choses. Après, ça ne veut pas dire que je quitterai l'association. Je participerai d'une façon ou d'une autre.
0: Ça va se faire?
3: Déjà, il me faut que j'ai le permis.
0: Okay.
3: J'ai le code, j'ai pas le permis. Donc là, je travaille sur la conduite.
0: Super.
3: Donc, ça sera plus facile après.
0: Mmh. Ça fait quand même fort longtemps que vous êtes à la Césarin, que vous y travaillez.
3: Ça fait depuis 2012. Donc, okay. J'avais 19 ans. Là, j'en ai 32 bientôt.
0: Oui.
3: Donc, j'en ai vu. J'ai évolué parce que ça a été une évolution quand même assez longue. Avant, je ne parlais pas. On ne pourrait pas penser. Les gens pourraient dire, ah non, mais tu as la tchatche. Je ne parlais pas beaucoup. Je m'habillais beaucoup en noir. Voilà, là, je mets plus de couleurs. Je mets plus de... je vais vers les gens aussi.
0: Et votre projet vous a encore amené plus loin. Vous avez rencontré des personnes. Vous projetez maintenant à peut-être sortir de votre contexte et d'essayer quelque chose de nouveau.
3: Oui, parce que déjà, je tiens à travailler en milieu ordinaire parce que c'est un challenge. Déjà, parce que les ESAT, non, c'est un tremplin. Mmh. C'est-à-dire que pour ceux qui peuvent et qui ont les capacités, s'ils veulent, ils peuvent aller faire une mise à disposition ou travailler chez les personnes en milieu ordinaire, comme nous on l'appelle. Mmh. Mais ce n'est pas toujours idyllique parce que normalement, il faut tant de pourcentage dans les entreprises ou sinon ils se mangent une amende.
0: Voilà.
3: Après, il y a travailler et travailler. Soit ils vont te faire un truc de gratte-papier, je ne sais pas, je vais dire une bêtise, pas très forcément toujours intéressant. Mmh. Ou vraiment travailler, il faut vraiment... Et aussi que les gens... Parce que si on veut casser les barrières, il faut que les gens aussi...
0: Fassent le pas
3: et a envie de travailler avec des personnes dans notre situation.
0: Mmh. Parce qu'il y a certainement des phases intermédiaires où il faut s'adapter les uns aux autres, c'est normal aussi.
3: Oui.
0: Et on s'adapte dans tant de domaines de la vie que c'est normal qu'on s'adapte aussi dans les situations où on est dans un travail un peu protégé, on sort un peu dans un autre contexte, comme vous dites, un travail ordinaire, mais voilà, c'est une question d'adaptation les uns aux autres dans notre société aussi.
1: Le but de la réflexion sur la culture, c'était ça au départ.
0: Mmh.
1: C'était de trouver un autre moyen, puisque le monde de l'ordinaire a du mal à recevoir systématiquement, c'est même pas en question de stage, c'est juste aller voir, quoi, aller rencontrer. On s'est

0: avec le cratère, le théâtre
1: Alors le cratère, c'était cette année, on espère bien l'année prochaine encore. C'était Maison Rouge et là ça continue l'année prochaine parce qu'on a déjà eu rendez-vous, on n'a pas eu rendez-vous encore avec le cratère. C'est normal parce que le Olivier, il est dépassé par les événements, parce qu'il y a plein de choses. Et que là en plus, ils ont inventé une nouvelle semaine, 15 jours, là, du 2 au 21 décembre, venez faire la fête, donc voilà. Avec la médiathèque, mais la médiathèque c'est spécial sur notre communauté de communes puisqu'elle gère aussi d'autres médiathèques. Donc il y a un lien qui est un peu différent là. Et puis il y a des communes qui sont passées quand on était au cratère. Et des élus de communes, bah, ils en ont déjà rencontré là plusieurs, qui eux sont d'accord pour venir, enfin pour accueillir... Et pour des enfants, l'école, et pour le tout public, voilà. Et puis, il y a, sur Génolac, par exemple, l'expérience de cet été, c'était l'accueil de familles qui venaient de quartiers soi-disant difficiles, prioritaires, on appelle ça. Ils sont prioritaires, bon, parce qu'ils sont difficiles, parce qu'ils n'ont pas de sous, bon, enfin bref, et de les mélanger avec d'autres. Donc, par exemple, la mutualité sociale agricole, parce que ça, c'est un partenaire privilégié royal pour ce qu'il nous apporte et financièrement aussi. Donc, c'est aussi ça. Et puis, à Génolac, donc, ce parcours qui a été réalisé avec les écoles de Génolac. Et donc, ça veut dire que cet été, elles ont animé ce parcours-là. Elles ont fait les carnets sonores en direct. Et donc, c'est aussi ça. C'est l'Office du tourisme comme partenaire. C'est génial, quoi. C'est à vraiment avoir des mondes qui sont différents. Et quand on va aller en Savoie, par exemple, ben c'est un peu comme chez Isma en Haute-Loire, c'est aller rencontrer des gens qui sont dans des petits villages et qui ont très peu le temps d'aller dans ou l'argent ou les moyens ou l'envie des fois d'aller dans les grandes villes et qui vont recevoir le carnet sonore qui s'appellera Confidence d'une armoire en châtaigne.
2: Mais c'est quoi ce flash?
3: Mais je prends toujours les photos avec un flash.
2: Mais ça éblouit.
3: Mais c'est plus joli.
2: Mais je suis déjà jolie à la base.
3: Mais tu parles?
2: Je témoigne. Sauf que les visiteurs sont toujours trop pressés.
4: Quand je l'ai planté, il était tout petit. Il s'est nourri, a grandi, grandi, grandi, jusqu'à devenir une nurserie. Ah ben c'est pas pour rien qu'on l'appelle l'arbre à pain. Et quand il était vieux, mais vraiment, vraiment très vieux, je lui ai proposé une seconde vie.

0: c'est des gens riches qui m'ont commandé un ébéniste et qui ont voulu des motifs de Bible sur mes portes. Donc, l'ébéniste a pris les mesures de la chambre.
1: De mesures de la chambre?
0: Ben oui, l'ébéniste a pris les mesures de la chambre pour me mettre dans une chambre.
1: Mais comment il a fait?
0: Il m'a scié, coupé, poncé, verni, sculpté. Et c'est comme ça qu'il m'a monté après dans la chambre.
1: Il t'a monté directement dans la chambre?
0: Eh oui, il m'a monté dans la chambre qu'avec des chevilles sans une vis.

0: combien de temps tu es resté dans la chambre avant de revenir dans un musée?
1: Je suis resté 172 ans exactement.
0: Ta châtaignerie, t'as pas manqué beaucoup?
1: Au début, ça a été dur, hein. Mais la mamie m'aimait bien et c'est comme si j'avais une seconde famille. Et très vite, la mamie m'a confié ses secrets.

quand ta mamie elle est morte, ça a été la petite fille, petite fille de la mamie qui m'a acheté. Et ensuite, j'ai déménagé.

0: T'as été où ?
1: J'ai été dans une nouvelle maison. Le petit-fils du petit-fils du petit-petit-fils de l'ébéniste est revenu. Il a enlevé les chevilles et il m'a remonté dans une salle à manger. Et là, j'ai été monté en face de la fenêtre, juste en face de la fenêtre. Mais de 6 mètres carrés, je suis passé à 23 mètres carrés. Hein. Un espace avec une grande table, pas de lit.
0: Et là, tu te sens bien ?
1: Ils sont gentils avec moi. Tous les dimanches, ils invitent à manger la famille. Au début du repas, on ne parle pas de moi. Mais arrivé au dessert, la conversation commence sur moi. Et continue sur moi. Et finit sur moi.

0: Merci beaucoup Guy, Priscilla et Isma d'être venus présenter ce projet qui a déjà fait parler de lui, qui a déjà eu un public et qui va continuer l'année prochaine avec donc un spectacle cette fois-ci, non plus seulement une exposition sonore mais un spectacle, et on a hâte de le découvrir, de le partager avec vous. À bientôt.
1: À bientôt.
2: À bientôt. Merci.
0: Et si vous êtes curieux de découvrir d'autres carnets sonores, c'est dans notre chronique La rue d'à côté cette semaine et la semaine prochaine. Les carnets sonores réalisés par l'ESAT La Césarinque, un autre regard et mille et une mémoires.

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1: Chers amis, bonjour. Le programme de cette émission Mi bémol sera aujourd'hui tourné vers un même genre musical, le concerto pour piano et orchestre. Voilà un genre musical que l'on peut écouter, savourer de très nombreuses fois dans l'histoire de la musique. Alors, il sera tout d'abord classique, ce concerto pour piano et orchestre, puis romantique avec des œuvres de Beethoven et de Chopin. Il y a à peine 27 ans qui séparent l'une et l'autre des compositions dont nous allons entendre de larges extraits aujourd'hui dans cette émission Mi bémol. Alors, de Beethoven, je vous propose d'écouter l'admirable Allegro con brio, donc le premier mouvement du troisième concerto en ut mineur pour piano et orchestre, et puis de Chopin, les deuxième et troisième mouvements du concerto en mi mineur, premier concerto de Chopin en mi mineur. Premier pianiste donc, qui va interpréter Beethoven, c'est Fazil Say. Alors nous sommes chez le même label, j'ai oublié de vous le dire aussi dans cette émission, il s'agit du label Naïve, qui donc est le label qui a enregistré les pianistes, les orchestres, et puis ses œuvres de Chopin et de Beethoven, pour vous et moi, pour notre plus grand plaisir. Fazil Say, pianiste, ou Fazil Say, je ne sais pas comment est-ce que ça se prononce. Je ne suis pas turc et je ne maîtrise pas cette langue, malheureusement, ça doit être une très très très belle langue. Et le second pianiste, c'est Nikolai Luganski. Nous allons commencer par Beethoven qui en est à sa troisième composition pour ce qui concerne ce genre musical particulier, piano et orchestre, concerto en tout cas, parce qu'il a composé aussi certainement d'autres pages bien sûr, mais on n'a pas l'occasion trop d'en parler aujourd'hui. Je pense à la fantaisie pour chœur, piano et orchestre, enfin, etc. C'est un petit peu de la même époque, un petit peu plus tardif. Alors Beethoven est très très mozartien, vous allez l'écouter pour celles et ceux qui ne connaîtraient pas cette œuvre sublime de Beethoven. Beethoven qui aimait beaucoup Mozart, particulièrement son opéra La Flûte Enchantée, mais pas seulement. Il aimait aussi les concertos pour piano en ut mineur, le tout dernier, et puis le 20e aussi en ré mineur. Alors, il est en train de vouloir écrire un concerto, un troisième concerto lui-même, Beethoven, un nouveau concerto pour piano en 1799. Bien voilà, il y a la musique de Mozart qui lui trotte dans la tête et voilà, par des chemins détournés, elle finit cette musique de Mozart par se retrouver aussi dans sa partition. La conception de l'œuvre, bon, comme l'impression sonore qui s'en dégage, montre bien à quel point Beethoven est marqué par le modèle qu'il admirait, qu'il vénérait, Wolfgang Amadeus Mozart. Alors, Beethoven n'a jamais pu connaître physiquement, j'allais dire, en chair et en os, Wolfgang Amadeus Mozart, autrement que par sa musique, bien sûr, qu'il a beaucoup fréquentée, et pas seulement la musique que je viens de citer, de la flûte enchantée, puis de ses deux concertos en ut mineur, et effectivement ressemblent, qui ont des parentés avec cette musique que nous allons entendre aujourd'hui. À la différence de Joseph Haydn, qui lui a fréquenté, qui a rencontré Mozart, à qui il a donné des conseils, mais en a reçu aussi, alors que Mozart était beaucoup plus jeune, et que Beethoven a pu lui-même, je parle de Haydn, rencontrer Eisenstadt. Alors, on aurait promis à Beethoven, quand il a quitté Bonn, qu'en allant à Eisenstadt, justement dans le sud de l'Autriche, travailler avec Joseph Haydn, eh bien, Beethoven pourrait s'approcher par la musique, par les conseils de Haydn, s'approcher de la musique de Mozart, qui était décédé malheureusement en 1791. Alors, c'est profondément perceptible, cette influence de Mozart. Peut-être que ce concerto a quelque chose à voir avec ce qu'il a appris chez Haydn aussi. En tout cas, profondément perceptible, je disais à l'instant, en tout cas l'influence de Mozart sur l'œuvre de Beethoven et particulièrement dans ce concerto opus 37 en ut mineur dont nous allons entendre donc le premier mouvement interprété par Fazil Say. L'Orchestre symphonique de la radio de Francfort est placé sous la direction de Jean-André Nozeda, mais ça ne se prononce pas comme ça, Gian Andrea Nozeda, un disque Naïve.

Nous venons d'entendre un extrait de cette œuvre, le troisième concerto en ut mineur, opus 37 de Beethoven, qui comporte trois mouvements, allegro con brio, et puis aussi un très beau largo et un merveilleux rondo final que nous n'avons pas pu entendre parce que, évidemment, l'émission avance. Il y a aussi au menu de cet enregistrement de Fazil C, non pas avec l'orchestre en question, puisque ce sont des œuvres pour piano seul, la fameuse sonate au clair de lune, donc en ut dièse mineur, et puis la toute dernière, celle-là c'est la 14e, la toute dernière, la 32e, en ut mineur, comme ce concerto, mais ce sont deux mondes sonores très différents. Généralement, c'est assez communément accepté, trois grandes parties, trois grandes manières dans la vie de production du génie beethovenien. Première partie très mozartienne, une deuxième, bien qu'il y ait des nuances évidemment, hein. On quitte pas une partie en allant dans une autre comme ça, plaf, par un beau matin de printemps, mais ça se fait progressivement dans le temps. Ce que nous venons d'écouter du troisième concerto en ut mineur, ça correspond davantage à une maturation de la pensée mozartienne, donc qui est bien bien bien intégrée, qui est profondément pensée chez Beethoven, et qui est quand même la deuxième manière d'un Beethoven qui s'affranchit de Haydn, et puis aussi de ce qu'il a appris au travers de la musique de Mozart, et puis de Mozart par Joseph Haydn. Puis il y a une troisième manière, donc le Mozart des derniers quatuors, de la symphonie, l'ode à la joie, et il n'y a pas de concerto dans cette troisième manière, parce que le cinquième concerto, qui est l'objet du générique de cette émission Mi bémol, le concerto dit l'empereur, certainement à tort, c'est aussi la deuxième manière. Alors c'est ce que je voulais partager avec vous, pour saluer Naïve aussi, bien sûr, dans cette émission Mi bémol, pour ce très beau travail d'enregistrement. Alors maintenant, Chopin tout jeune, qui a une vingtaine d'années, il a 20 ans, tout rond. Alors tout jeune, vous allez me dire que Chopin est resté un peu comme Mozart, jeune toute sa vie, puisque l'un est décédé à 35 ans, puis Frédéric Chopin à l'âge de 39 ans. Il a 19 ans en composant le deuxième concerto, celui qui est d'ailleurs au menu aussi de ce très très beau disque que nous devons à Naïve, et avec l'interprétation de Nikolai Luganski, un petit mot de l'orchestre comme ça ce sera dit. Il s'agit du Sinfonia Varsovia, dirigé par Alexander Vedernikov, l'intégrale du premier et du deuxième concerto de Chopin, toujours chez Naïve. Alors je vous disais que Chopin a 19 ans lorsqu'il compose le deuxième, et qu'il a 20 ans, c'est-à-dire une année de plus, pour le premier, c'est-à-dire qu'il y a évidemment une petite inversion historique. Évidemment, chacun sait que le concerto opus 21 est antérieur au concerto que nous allons entendre aujourd'hui, deuxième et troisième mouvement, opus 11, qui lui date de 1830, mais qui a quand même été publié en premier lieu. Alors, Chopin, c'est le témoignage de Liszt qui nous dit ça, tout en gardant certainement un faible pour son concerto en fa mineur, et en particulier le larghetto central, c'est vraiment une prière, on peut dire, mise en musique. C'est extraordinaire, cette méditation du larghetto. Alors, Chopin trouvait que c'était très bien écrit, et il avait de bonnes raisons de le penser, lui qui a écrit ce merveilleux témoignage musical. Alors Liszt nous dit que Chopin était très content de lui, mais c'est le concerto en mi mineur que Chopin a surtout joué dans pas mal de circonstances qui ont marqué sa jeunesse, à Varsovie, lors de la création de l'œuvre, son concert d'adieu, puis ensuite à Vienne, à Munich, à Stuttgart, et à l'occasion aussi de sa première apparition à Paris, chez Pleyel, en février 1832, donc 2 ans après la création de ce concerto, et puis au moment de son avant-dernier concert parisien, avec orchestre, le 5 avril 1835, sous la direction de Hannebeck, qui d'ailleurs a été un semi-succès à l'époque. On se demande bien pourquoi les gens étaient un petit peu grincheux et difficiles. Alors je vous laisse en compagnie de Nikolai Luganski, le Sinfonia Varsovia est placé sous la direction de son chef, Alexander Vedernikov. Il y a 3 mouvements, Allegro Maestoso, mais comme tout à l'heure pour Beethoven, je vous ai fait écouter le premier mouvement. Eh bien, comme nous n'avons pas beaucoup de temps, nous allons écouter cette fois-ci le deuxième, Romance, Larghetto aussi, et puis le Rondo Vivace.

de Frédéric Chopin pour terminer cette émission mi bémol après avoir écouté un extrait d'un concerto de Beethoven en ut mineur tout à l'heure en début d'émission. Nous venons d'entendre le deuxième et troisième mouvement, Romance Larghetto et puis Rondo Vivace final, extrait du premier concerto en mi mineur opus 11 de Frédéric Chopin, Nikolai Luganski au piano. L'orchestre Sinfonia Varsovia était dirigé par Alexander Vedernikov, un très très bel enregistrement que nous devons à Ambroisie Naïve. Merci d'avoir été fidèle de cette émission mi bémol aujourd'hui et puis la semaine prochaine et dans les rediffusions entre ces deux moments d'aujourd'hui et la semaine prochaine, eh bien nous allons nous retrouver pour d'autres informations, actualités du CD classique. Merci d'avoir été à l'écoute. Au revoir, à très très très bientôt, chers amis.

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3: Le texte biblique a des choses à dire. C'est ce que vient de me dire juste avant de commencer l'émission. Éric Danimal, bonjour, vous allez bien ?
4: Je vais bien, merci.
3: Est-ce que vous avez aussi, bah bien sûr, des choses à dire ? On doit être à plus de 35 ouvrages et un bon nombre dans les éditions First, hein, pour les nuls. C'est la thématique de beaucoup d'autres propositions. Aujourd'hui, nous, on est autour de la Bible. La Bible en 100 récits fondateurs. On arrive dans une histoire qui est connue partout. Hein, on a tous entendu plus ou moins parler de l'histoire de Moïse, l'histoire du livre de l'Exode, les 10 commandements. Enfin, on est parti pour un morceau. Les films, les dessins animés, les chansons, même Phil Collins s'y est mis. Voilà, donc des grands auteurs. Là, c'est vraiment un gros morceau, Moïse. Mais il y a quand même toujours quelque chose à dire quand on ouvre la Bible, Éric Danimal.
4: D'abord, il faut expliquer comment il arrive. En fait, on est en Égypte. C'est effectivement le livre de l'Exode, au début du livre de l'Exode. On parle de l'Exode, mais on est encore loin de vivre cet Exode. Et le Pharaon a créé une ambiance épouvantable dans son pays. Il a monté une population contre une autre, en quelque sorte. Les Hébreux sont considérés comme des étrangers qui ne sont pas assimilés, qui sont trop nombreux et qui risquent de devenir dangereux pour la sécurité des Égyptiens. Et donc, il va essayer de les réduire. D'abord, il les réduit en esclavage. Ensuite, il essaye de les réduire en nombre. Et le peuple hébreu, qui résiste malgré tout, va quand même se plaindre et se lamenter. C'est quand même un peuple qui a une racine culturelle et cultuelle, et il va se tourner vers Dieu et il va se plaindre. Et le texte biblique dit que l'Éternel entend la plainte, les plaintes, les souffrances de son peuple. Alors il va y répondre. Il va prendre son temps pour y répondre, parce que va naître un enfant qui va devenir le sauveur de cette situation. Mais si on regarde l'histoire d'un peu plus près, et si on regarde l'ensemble du livre de l'Exode, il va falloir attendre 40 ans, pour que Moïse soit vraiment le libérateur. Donc le peuple souffre, le peuple réclame une intervention de Dieu. Dieu met en place un processus qui sera la réponse, sa réponse à la souffrance, mais il y aura 40 ans à attendre encore. Ça veut dire que le peuple, il va encore souffrir longtemps. J'aime bien rappeler cela, parce que parfois on a l'impression que le peuple souffre et Moïse arrive. Oui, il arrive, mais il arrive sous la forme d'un bébé. C'est pas tout de suite le super-héros qui arrive et qui descend de son piédestal pour intervenir. C'est pas un héros tout fait.
3: D'ailleurs, Éric Danimal, si je me trompe, il y a peu d'histoires. On commence par la naissance et les péripéties de la naissance avec Jésus, peut-être, mais il y en a très peu quand même. On a comme ça toute l'histoire d'une vie depuis ses premiers jours.
4: Oui, alors la Bible va nous raconter sans doute l'histoire d'un Samuel dont on aura vraiment le début avec la naissance, avec une maman qui l'espère. Il y aura peut-être aussi l'histoire de Salomon. Là, vous m'avez pris au dépourvu. J'essaye de chercher dans ma mémoire rapidement. Et puis, bien sûr, il y a l'histoire de Jésus qui est le sauveur par excellence, mais dont le salut n'est pas aussi évident que cela. Il va falloir aussi l'acquérir.
3: Pourquoi je vous posais cette question, c'est que ce sujet est extrêmement scénique, cinématographique, on pourrait presque dire. C'est-à-dire qu'on a toute une péripétie, une histoire intéressante, tourmentée, où on suit comme cela, voire romanesque, dès les premiers jours, avec ce berceau, cette histoire dans le Nil. Alors vous allez bien sûr nous la raconter, mais c'est très scénique. On veut vraiment nous faire aussi entrer, il y a une intention de nous faire entrer dans l'histoire de ce personnage, dans peut-être son intérieur d'une certaine manière, voire son caractère.
4: Alors c'est vrai que c'est c'est une histoire qui commence de façon très très particulière, parce qu'on va nous parler d'un couple qui va naturellement mettre au monde cet enfant, mais on va nous raconter cette histoire de couple de façon très particulière. En tout cas, dans l'hébreu, c'est très particulier parce que d'un seul coup, on a l'impression qu'un homme et une femme décident de faire quelque chose. D'abord, ils décident de se rencontrer et de faire un enfant. Et cet enfant, ce sera Moïse. Mais ce qui est assez particulier, c'est que quand on connaît la suite de l'histoire et quand on voit la suite du texte, c'est que cet homme et cette femme ne se rencontrent pas à cette occasion-là. Ils sont déjà mariés et ils ont déjà des enfants. Il y a déjà Aaron et il y a déjà Myriam. Ça, on le découvrira plus tard dans le texte, mais ces enfants existent déjà. Mais la façon de raconter dans l'hébreu, c'est comme s'il y avait une décision de la part de ces gens-là. Maintenant, ça suffit, il faut qu'on fasse quelque chose. Et il y a une espèce de début, alors que le début a déjà commencé, en quelque sorte. C'est très particulier, et ça, c'est sans doute une intention très particulière de la part du rédacteur. Et ce qui est étonnant, c'est que si on y... Et ce qui est étonnant encore, c'est que si on en croit la tradition et ce que dit le texte biblique lui-même, c'est que celui qui raconte l'histoire, c'est Moïse. C'est lui qui écrit le Pentateuque, c'est lui qui écrit les premiers livres de la Bible, y compris l'Exode.
3: Alors, une petite digression avant de revenir aussi à ce côté un peu miraculeux aussi, d'une certaine manière. Ça fait deux fois dans les émissions que vous parlez du fait de faire des enfants, de décider de faire des enfants d'un moment unique. Là, on est dans des situations aujourd'hui, eh bien, il y a beaucoup de personnes qui réfléchissent au fait de faire des enfants parce que le monde est compliqué. Le monde est peut-être un peu perturbant, hein, on en a peur. Et là, pourtant, c'est tout le contraire. C'est-à-dire, le monde est compliqué, il y a une oppression, on est en esclavage, on tue même les nouveau-nés avec le pharaon, et pourtant on fait des enfants. J'aimerais vous entendre sur ce sujet-là, parce que c'est vrai qu'on est confronté aujourd'hui à des jeunes femmes qui ne veulent pas avoir d'enfants parce que le monde est trop compliqué. Et là, on est un peu dans l'opposé.
4: Alors, il faut bien comprendre que faire des enfants, c'est aussi avoir une dimension d'espérance. Et que quand on est dans un monde où on a tué toutes les espérances, où on a réduit l'homme à une dimension essentiellement matérielle et où on a gommé toute la dimension spirituelle, il est évident que du coup, la finalité ou la finitude, comme on utilise parfois ce terme, on ne sait pas où elle est. Et donc, on décide quelque part de vivre pour vivre sa vie de façon plus ou moins égoïste, et qu'il n'y a pas de projection dans un avenir auquel on ne croit pas. Si on n'a pas de projection dans un avenir qui pour nous n'existe pas, il est évident que l'on ne va pas mettre au monde des enfants dans un avenir qui pour nous n'existe pas. Par contre, si on a une dimension spirituelle, si on croit que Dieu est Dieu, que Dieu est là au commencement et qu'il sera aussi à la fin, et qu'il continue malgré tout, malgré ce qui semble être une espèce d'absence, qu'il continue à être maître de l'histoire, alors on lui fait confiance. Alors on peut faire confiance. Et je pense par exemple au prophète Jérémie qui dit à son peuple qui est parti en exil, comme une espèce de punition. Voilà, Dieu a retiré sa bénédiction, le peuple vit des choses terribles, il est exilé, il est déporté en quelque sorte à Babylone, et Jérémie leur écrit une lettre et il dit: ok, d'accord, vous êtes dans cette situation. Bon, c'est un peu votre faute parce que vous vous êtes éloigné de Dieu et Dieu quelque part voudrait se rappeler à vous, mais là où vous êtes maintenant, bénissez même le pouvoir sous lequel vous êtes assujetti, et puis faites des enfants. Planter des arbres, construisez des maisons. Et ce programme-là est un programme où on s'enracine dans quelque chose qui va durer. Et c'est ça, la vraie dimension de foi, c'est de croire que malgré les apparences, Dieu est plus fort que tout, et il faut avoir à l'esprit davantage une idée de la vie plutôt qu'une idée de la mort, une idée de l'avenir plutôt qu'une idée de la fin. Et j'aime aussi, et je crois que je l'ai déjà dit à ce micro, j'aime cette remarque de Luther qui disait: si je savais que la fin du monde est pour demain, aujourd'hui je planterais un arbre.
3: Il y en a d'autres qui l'ont dit aussi. Merci Eric Denimal, je rappelle, auteur de la Bible en 100 récits et fondateur pour les nuls. Chez First, vous êtes aussi journaliste et bien d'autres casquettes. On se retrouve pour rentrer dans cette histoire un peu scénique, c'est vrai, un peu comme un conte, et pour le découvrir avec vous.
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1: Michel Vanhove, bonjour.
2: Bonjour.
1: Vous êtes notre spécialiste en huiles essentielles de plantes. Vous nous permettez de connaître ces plantes et leurs extraits, puisque ce sont ça les huiles essentielles. Vous nous avez rappelé que la façon de les extraire, en tout cas d'une manière naturelle, eh bien, c'est avec la chaleur, l'évaporation. Il existe d'autres façons d'extraire, notamment avec des produits chimiques. C'est la raison pour laquelle il est important de s'attacher à la façon dont les plantes sont extraites. Et vous avez décidé d'utiliser, de parcourir un petit peu notre région pour nous parler des plantes qui sont les plantes assez familières. Alors le millepertuis, je pense que les gens de la campagne, en tout cas ici en Cévennes, connaissent bien cette plante. La plante, je crois qu'on appelle aussi la plante de la Saint-Jean.
2: Voilà, elle fleurit au mois de juin et on doit l'accueillir avant la fin du mois de juin quand elle est bien en fleur, jaune. Donc c'est une plante vivace de 60 à 80 cm de hauteur et qui a été décrit dans les plus anciens livres sur les plantes, donc très connu par les anciens, connu par nos grands-mères. Surtout dans cette application, on fait macérer ces fleurs dans de l'huile d'olive. Tout le monde peut le faire avec, dans un bocal, on remplit d'huile d'olive et on va bourrer de fleurs cueillies le matin tôt. Après la rosée, et on laisse macérer 3 semaines, et ça devient tout à fait rouge. Et c'est une huile qui peut servir comme huile de massage, huile d'antidouleur et pour certains problèmes de peau. Et surtout après les coups de soleil, des brûlures. Donc après les brûlures, c'est très très efficace. Alors peu de gens savent qu'on peut aussi distiller cette plante et qu'on peut donc extraire une huile essentielle. Et beaucoup de gens s'attendaient à ce que cette huile essentielle soit rouge. Elle n'est pas rouge.
1: Ah bien oui, c'est vrai.
2: Voilà, déjà une petite différence, elle n'est pas rouge. Donc elle n'a pas les mêmes composants que ce qu'on trouve dans le macérat. Donc pas cette couleur. Mais elle a des propriétés qu'on apprécie beaucoup. Donc c'est une huile essentielle anti-traumatisme. Donc dans les cas de douleur, après un accident, en application externe.
1: Alors j'ai entendu que dans les pays tels que l'Allemagne par exemple, c'est peut-être le cas de votre pays, la Belgique, le millepertuis est très utilisé pour comme calmant, antidépresseur également, pas tant en huile essentielle peut-être aussi, mais en médicament, chose qui n'est pas très connue encore en France. On commence simplement à l'utiliser, je pense.
2: Oui, je pense même presque plus en Allemagne. Et après, ça a parcouru tout le nord de l'Europe et la France aussi. Il y a eu un petit problème délicat, c'est-à-dire qu'elle était tellement effective qu'elle commençait à concurrencer le Prozac. Et en France, pendant un certain temps, on a interdit la vente de millepertuis. Je crois que ça a été rétabli. Mais bon, ça c'est par rapport à l'usage interne des extraits de plantes, la tisane ou donc le jus de millepertuis. Mais pas de l'huile essentielle qui est presque encore totalement inconnu jusqu'en ce moment.
1: Michel Vanhove, on fait toujours très attention lorsqu'on parle des huiles essentielles de rappeler à nos auditeurs naturellement qu'on ne peut pas faire de l'automédication sans connaissance, sans prévention, sans également conseil et diagnostic d'un médecin, parce que les huiles essentielles ne sont pas inoffensives. Donc vous nous rappelez d'une manière régulière qu'il y a des huiles qui sont d'application ou d'utilisation assez facile parce qu'elles sont assez douces, d'autres elles sont beaucoup plus dangereuses. On sait qu'il y en a même qui peuvent être très mauvaises pour le système nerveux, entre autres. Où se situe l'huile de millepertuis?
2: Alors l'huile de millepertuis, pour moi, c'est une huile à usage externe seulement, simplement du fait qu'elle est tellement peu connue en huile essentielle qu'on n'a pas trop de données. Et que même les analyses diverses, parce qu'il y a des millepertuis, des montagnes, des plaines, et on n'en connaît pas encore assez. Donc quand on ne connaît pas assez, mais quand il y a une historique d'usage traditionnel externe, on en reste là.
1: Alors peut-être on en reparlera, qui sait, dans 5 ou 10 ans. En votre compagnie, je l'espère aussi. Michel, merci. On rappelle à nos auditeurs que vous êtes également un conférencier et également promoteur de stages. Vous faites régulièrement des stages dans la région. Je crois qu'on donnera peut-être un numéro de téléphone en fin de cette petite chronique. Et puis également, je crois qu'il faut rappeler que vous vous êtes attaché vous-même à trouver dans l'ensemble de la région des gens qui extraient ces huiles essentielles de manière biologique. C'est le cas de la plupart de vos huiles. On les trouve aujourd'hui, ces huiles essentielles, amandes, dans le magasin diététique qui a pour nom
2: La Claire Fontaine.
1: On les trouve également dans d'autres magasins diététiques à Alès, par exemple.
2: Voilà, il y a Alès Bio, il y a L'Essentiel, puis il y a Anduze aussi, et à Florac même.
1: Et à Florac. Nous vous remercions. Alors, pour ceux qui s'intéresseraient à des stages, qui sont des stages où l'on apprend tout simplement ce que sont ces plantes et quels sont ces extraits, un numéro de téléphone pour se renseigner?
2: Donc, c'est le 06 63 22 84 05.
1: Donc, 63 22 84 05, c'est un portable. Merci, Michel. Au revoir.

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0: je vais vous proposer aujourd'hui de décider d'améliorer un aspect de votre vie. Vous allez penser à une chose, si petite soit-elle, que vous pourriez faire différemment aujourd'hui et qui améliorerait votre qualité de vie. Par exemple, vous lever une demi-heure plus tôt ou plus tard, apprendre à maîtriser l'informatique, commencer une thérapie ou commencer un cours, ou faire de l'exercice tous les matins, ou diminuer votre consommation de caféine, de tabac, de sucre. Vous allez choisir une chose sur laquelle vous avez un plein contrôle. Inutile de vouloir changer votre conjointe ou votre conjoint, ou votre patronne ou votre patron. Précisez le plus possible dans votre esprit ce que vous feriez de différent, quels en seraient les impacts pour vous, pour votre mode de vie et sur votre entourage. Pensez aux bénéfices qui y seraient associés. Décidez de faire ce changement maintenant. Exercez-le chaque jour et apprivoisez-le, savourez vos efforts et votre nouvelle vie. Bon entraînement.
1: C'était une pensée de Dany Beaulieu, extrait du jeu Psychodéfi.

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Notre émission Découverte croisée, amis auditeurs, sera placée sous le signe de la solidarité. Pour cela, nous allons faire quelques bonds en arrière. Nous nous rendons sur la scène parisienne en 1996. J'ai sous les yeux un enregistrement de la soirée des Enfoirés. Vous le savez, ce sont ces artistes qui se rassemblent chaque année pour interpréter, jouer, chanter un certain nombre de succès. Ils sont d'ailleurs pas forcément chanteurs, auteurs, compositeurs, interprètes. Ils peuvent être également acteurs de théâtre, de cinéma. Tous ensemble, ils se retrouvent pour vous proposer une soirée dont les bénéfices vont directement et entièrement au Resto du Cœur. Alors nous entendrons dans quelques instants un medley des chansons d'amour, suivi d'un medley des chansons du cinéma, des chansons de solitude également, avec toujours cette thématique « Tendez la main ». Tendez la main au Resto du Cœur et d'une manière plus large d'ailleurs, c'est ainsi que le voulait Coluche, tendez la main à tous ceux qui en ont besoin. Alors les chansons d'amour, un medley avec Céline Dion, Carole Frédérix, Patrick Bruel.

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Quand ? Réponse de Coluche, eh bien, la semaine prochaine. Eh bien, le défi était lancé, Jean-Jacques Goldman y est arrivé. Et ce sont avec les interprètes de la chanson des Restos que Coluche va former la première bande d'enfoirés. Jean-Jacques Goldman, bien sûr, mais aussi Yves Montand, Nathalie Baye, Michel Platini et Michel Drucker. Grâce à l'image de Coluche et de tous ses amis, les Restos du Cœur vont pouvoir avoir le soutien des médias et ainsi se faire reconnaître d'un très large public. Et cela fait aujourd'hui plus de 20 ans et près de 20 disques également. Je vous propose sans autre eh bien, de poursuivre avec ces medleys. Je vous parlais tout à l'heure d'un medley avec des chansons qui étaient des chansons d'amour, suivies de Francis Cabrel et Alain Souchon, Jean-Jacques Goldman, Michael Jones, J'ai un problème. Eh bien, nous allons poursuivre avec un medley des chansons du cinéma.

encore un medley donc de ces chansons du cinéma bien connues. Vous les avez peut-être fredonnées, voire sifflées. Singing in the Rain, Maria et Everybody Needs Somebody. Tout le monde a besoin de tout le monde. Extrait des Blues Brothers. Nous allons poursuivre toujours avec ces enfoirés, ces hommes, ces femmes qui se sont rassemblés, réunis depuis maintenant plus de 20 ans pour également permettre à chacun de se mobiliser financièrement et avec son cœur aussi bien sûr, pour faire des dons pour les Restos du Cœur. Alors je vous propose d'entendre cette fois-ci, après les chansons du cinéma, nous allons entendre les chansons de Solitude avec Il voyage en solitaire, Ultramoderne Solitude notamment, Quelques mots d'amour.

0: Plus de 20 ans de solidarité, d'amitié, plus de 20 disques à leur actif. Il s'agit des Enfoirés, tous ceux qui se sont réunis autour de Coluche, autour de son projet, à la suite de sa disparition. Il s'agissait là d'un extrait de la soirée des Enfoirés de 1996. Vous voyez que ça n'est pas vraiment récent, mais c'est toujours aussi beau à entendre. J'aurai l'occasion de vous retrouver dans une prochaine émission pour entendre d'autres medleys avec ces artistes que nous avons déjà entendus, Jean-Jacques Goldman, Carole Frédéric, Céline Dion, mais aussi, vous avez entendu Marc Lavoine, Carole Bouquet, Julien Clerc, Véronique Sanson, Alain Souchon, Morane. Nous les retrouverons pour une prochaine émission et nous poursuivrons eh bien, également ce petit côté de l'histoire de ces Restos du Cœur et surtout des Enfoirés. À bientôt.
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11: Donc l'émission s'appelle Regarde ailleurs. Regarde ailleurs, c'est cette envie d'élargir, d'ouvrir son regard sur le monde à travers différentes expériences, différents parcours de vie. Donc Regarde ailleurs, cette notion de remettre du sens et de la cohérence aussi de nos vies. Je pense qu'une rencontre peut, enfin, souvent on voyage, hein, c'est ce qui va inspirer, ça peut être un beau paysage, mais ce qui va rester au fond de son cœur, c'est souvent les rencontres qu'on va y faire. Et je pars du fait que l'expérience d'une personne peut peut-être servir à d'autres personnes. Et donc Regarde ailleurs, c'est cette envie de partager des expériences de vie autour du voyage, de la rencontre. Et j'aime bien donner la parole à des réalisateurs, des explorateurs, des écrivains, des photographes, des voyageurs. On est là sur un festival Tantra, donc on parlera un petit peu du Tantra dans cette émission, mais c'est pas forcément le sujet. Le sujet, c'est plutôt toi, Amana. Tu es là, tu animes différents stages, différents ateliers, tu traduis et j'entendais que tu habites en Inde. Donc ce qui va m'intéresser, c'est un peu ton histoire de vie, ton parcours. Tu es né en Suisse, voilà, donc comment tout ça s'est passé, comment tout ça s'est mis en place et comment est-ce qu'on se met en mouvement.
12: Je pense que le goût du voyage, il m'a été donné par mes parents. Depuis tout petit, ma mère a toujours fait pour m'emmener voir d'autres horizons. Et beaucoup de voyages aussi, j'étais beaucoup en nature avec ma famille. On avait une caravane dans un camping sans électricité, donc c'était voilà, tous les week-ends, quand le temps le permettait, on était dans la nature, en contact avec l'extérieur. Donc c'est quelque chose qui a été, j'imagine, ça a codé quelque chose en moi en tant qu'enfant. Bah ensuite, j'ai grandi, j'étais adolescent. J'ai la voix des parents qui disent l'âge con, l'âge rebelle. Donc, je me suis un peu dissocié de tout ça, où j'ai voulu faire les choses de mon côté. Et j'ai voulu faire, comme tout le monde, des études. J'ai voulu faire un apprentissage dans la matière, bien créer des choses, enfin, avoir des bonnes notes à l'école, être bien, tout ça. Et puis, ce qui s'est passé, c'est que, en fait, il m'est arrivé un... Moi, j'appellerais ça une initiation. La vie m'a mis face à une épreuve. Et la seule manière qui m'a été donnée de surmonter cette épreuve, en fait, c'est de tourner mon regard vers l'intérieur. Parce que tout l'extérieur était en train de s'effriter, de se détruire, en fait. Tout perdait sens. Et naturellement, il y a eu cette inversion et j'ai commencé à regarder ce qui était réellement là et ce qui ne pouvait pas disparaître en soi. Et c'était cet élan de vie, c'est cette chose vivante. Et
11: quand tu parles d'épreuve, est-ce que tu peux en parler et nous dire quel âge tu as à ce moment-là, quand ça t'arrive?
12: Alors, cette épreuve, elle a commencé à se manifester autour de 15-16 ans. C'est quelque chose qui s'est construit, qui a poussé, en fait, et qui a mûri, on va dire, lorsque j'avais 18 ans. C'est là où la chose s'est déclenchée et où, pour moi, il y a eu un point de bascule, un point de non-retour. J'ai pris la décision d'arrêter absolument tout ce que je faisais. Donc ça a été radical du jour au lendemain. Intéressant, c'était le jour de la Saint-Valentin en plus. Alors pourquoi? Bon, bah, je sais pas, mais ça a été radical où je dis je peux plus aller travailler, étudier des choses qui ne font plus de sens pour moi, des choses qui ne sont pas en écho avec ce que je suis. Et à ce moment-là, juste avant ça, j'avais découvert le Tai Chi Chuan. Et je me suis rendu compte que quand je faisais du Tai Chi Chuan, ben ça allait. J'étais calme, j'étais en contact avec quelque chose qui était du lien du vivant pour moi. Et je me suis dit, bon ben, je vais tout arrêter, puis je vais faire que du Tai Chi Chuan. Disons que dans la situation dans laquelle j'étais, et je pense que c'est important que je le dise, je ne vais pas entrer dans les détails de ce qui s'est passé pour moi à ce moment-là, mais dans la situation dans laquelle j'étais à ce moment-là, c'est que j'avais pas vraiment d'autre choix. L'autre choix, ça aurait été d'aller dans un système médical, on va dire. Et que pour moi, je sentais que c'était pas juste. Il y a quelque chose en moi qui me disait, mais non, il y a autre chose de vivant qui peut soutenir ce qui se passe. Qu'est-ce qui m'a donné la force d'écouter cet appel? Qu'est-ce qui m'a donné la force de me dire, ah ben tiens, je vais juste faire du Tai Chi tout le temps? Je j'en ai aucune idée. Mais au jour d'aujourd'hui, c'est ça qui a transformé ma vie. C'est que je suis parti de chez moi, j'ai quitté mon travail, j'ai tout quitté et j'étais vivre dans une école de Tai Chi Chuan. Donc quand je dis vivre dans une école, c'était pas une école où on peut avoir une chambre. Je vivais dans le réduit où il y avait la cuisine, les bouquins, le balai et je vivais là et comme ça, je pouvais aller aux entraînements tout le temps. Donc ma première et unique maître que j'ai eue dans cette vie m'a vraiment pris sous son aile et m'a offert ça, ce contenant pour prendre soin. Et très rapidement, en fait, cette quête intérieure, elle m'a touché dans un espace où je voyais plus de fin, en fait. Avant, je construisais des choses. Quand j'étudiais, je donnais de la forme à de la matière. Et j'avais l'impression de voir une finalité à donner de la forme. Parce qu'on usinait des pièces très, très petites, avec des codes très précises. Et je me disais, mais il vient un moment où y a une finalité, en fait, à cette forme, à cette matière, à tout ça. Et quand j'ai touché cet espace intérieur, j'étais là, mais il n'y a pas de finalité. Et donc c'est ça en fait qui m'a gentiment, après quelques années de pratique où je me suis d'une certaine manière recentré, il y a quelque chose qui est né à l'intérieur de... Les enseignements sont peut-être aussi ailleurs. Il y a peut-être quelque chose pour moi à recevoir ailleurs qu'en Europe. Je voyageais beaucoup en Europe à ce moment-là pour le Tai Chi Chuan avec ma maître que je suivais partout. Je commençais à enseigner aussi. Donc ça c'est toute une histoire en parallèle où... j'étais indépendant après pendant de nombreuses années où j'ai eu une école, où j'ai enseigné. Et très rapidement, il y a eu cet appel de me dire « Oh mais, je sens qu'il y a quelque chose d'autre pour moi, plus loin. » Et ça a été très fort. Je me souviens, un matin, je me suis réveillé et j'ai entendu « Pérou, ayahuasca ». Alors, ça peut paraître un peu magique comme ça, mais ça a été tellement clair et ça a été tellement foudroyant. J'avais 20 ans et ça a été tellement foudroyant, mais vraiment je me suis réveillé. C'était qu'une semaine après, je prenais mes billets pour aller là-bas. Je me suis dit, je vais dans un centre pendant un mois, je vais aller voir qu'est-ce que c'est cette chose que j'ai entendue.
11: Mais à 20 ans, donc voilà, est-ce que tu en parles à tes parents? Est-ce qu'ils cautionnent cette envie que tu as de tout laisser tomber pour aller partir au Pérou et te mettre dans les plantes médecine?
12: Je pense qu'on pourrait faire une émission complète sur comment mes parents ont vécu ma transformation. Parce que même au jour d'aujourd'hui, il y a encore une grande scission et une grande dissociation au niveau de ce que je suis, ce que je fais. Surtout qu'en 10 ans, il y a eu une évolution énorme dans ce que j'offre et ce que je partage. Mais disons que pour mes parents, ça a été très difficile dans le fait que je suis né en Suisse. Ma famille sont quasiment tous des entrepreneurs suisses qui ont une modélisation qui est extrêmement forte. Mais c'est une famille très unie où il y a beaucoup d'amour. Et lorsque moi, j'ai pris la décision de tout quitter d'une certaine manière pour Tai Chi Chuan, bouger lentement dans l'espace et respirer, ils ont cru que j'étais devenu fou. Ils ont cru que j'étais sous l'emprise d'un gourou, qu'on était en train de me laver le cerveau. Ils ont essayé mille et une choses pour me ramener sur le droit chemin ou sur leur perception du droit chemin.
11: Et c'est pas évident ça, parce qu'en fond, on a besoin de l'amour, de la reconnaissance, de la validation de ses parents. On a besoin d'entendre « c'est bien mon fils, je cautionne et je valide tes choix ». Comment est-ce qu'on se construit quand on commence à faire un pas de côté et on se rend compte qu'on n'a pas forcément le soutien de ses parents et de sa famille?
12: En tant qu'enfant, donc là j'avais 18, 20 ans. Aujourd'hui, je viens d'avoir 30 ans. Et c'est quelque chose qui me manque encore profondément, en fait, la reconnaissance de mes parents. C'est quelque chose que je vois que dans mes actions, dans ma manière d'interagir avec eux, c'est quelque chose que je cherche éperdument. J'aimerais tellement avoir leur validation pour qu'ils reconnaissent que ce que je fais au jour d'aujourd'hui a de la valeur. Alors même si j'entends qu'ils posent des mots à ce sujet, j'ai aussi la sensibilité qui me montre qu'ils ne comprennent pas réellement et que ce qui est important, par exemple, pour ma mère, c'est que je sois heureux et que j'ai à manger. Donc c'est des besoins primaires et c'est là où je me mets à relationner avec elle. Mais je vois que mon chemin leur a offert un énorme chemin aussi. Et je ne sais pas si on pourra se comprendre avant qu'ils quittent leur corps ou que je quitte le mien. En revanche, ce qui est sûr, c'est qu'il y a eu une transformation énorme, autant de leur côté que du mien. Un chemin d'acceptation, je crois.
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11: Ça, cet amour des parents, c'est hyper important. J'ai envie de le dire, parents, dites à vos enfants que vous les aimez et soutenez-les dans leur choix, parce que ça permettra d'accélérer le processus. Quand on choisit de prendre une voie un peu de traverse, on a besoin de la reconnaissance et c'est important qu'on puisse être vu dans ce qu'on fait. Donc tu dis, toi, tu as pris ce chemin-là un petit peu différent hein, de la norme suisse ou de la norme familiale, avec plutôt une famille d'entrepreneurs. Là, je te rencontre sur un stage de tantra où le premier soir, je t'ai vu animer une soirée, une cérémonie cacao.
12: Cérémonie du cacao. Eh ben, ouais, ça c'est...
11: Avant d'y venir au cacao, on va peut-être quand même continuer le chapitre ayahuasca. Donc là, j'entends qu'à 20 ans, tu pars donc au Pérou avec cet appel de cette plante médecine. Donc on va en parler aussi de l'ayahuasca. Qu'est-ce que c'est et qu'est-ce qu'elle t'a permis de... Qu'est-ce qu'elle t'a fait découvrir et qu'est-ce qu'elle t'a fait rencontrer?
12: Donc, pour moi, l'ayahuasca, ça a été une forme de mère, en fait, qui est venue et qui a... Alors, il y a ce terme qui vient, qui est purification. Ouais. C'est quelque chose qui a travaillé en profondeur, autant dans mon corps énergétique que mon corps physique, que dans mon corps émotionnel. Il y a eu une transformation profonde qu'au jour d'aujourd'hui, je me sens encore dans ce processus. Donc, je ne suis pas allé qu'une fois au Pérou. Il y a eu répétition sur répétition. Et après, j'ai participé à des cérémonies dans beaucoup, beaucoup de pays, parce que c'est une plante avec laquelle j'ai une énorme affinité. Au jour d'aujourd'hui, j'aime à dire que pour l'instant, c'est bon. Parce que lorsque je commence à dire non, j'en veux plus, elle revient et elle me dit, t'as pas fini le travail. Alors, pour l'instant, je sens que le processus est en pause. Mais ce qui est intéressant, c'est que cette plante, sans trop aller dans les détails, c'est la deuxième fois où je suis allé au Pérou. La première fois, quand je suis rentré du Pérou, j'ai dit, plus jamais je bois cette plante, plus jamais je retourne là-bas, basta. 3 mois après, j'étais de retour au Pérou.
11: Est-ce que tu peux dire pourquoi? Parce que j'entends que ça peut être une expérience très désagréable. C'est ce qui s'est passé quand tu t'es retrouvé un petit peu froissé dans ton ego, dans ton orgueil ou dans différentes parties, retranchement de toi-même, et t'as dit non, je mets ça de côté.
12: Alors, froissé, c'est une manière très polie de le dire. Mon ego a pris une branlée monumentale, si je peux le dire comme ça. Ça a été une destruction, une décomposition de tellement de schémas, de croyances, de ce que je pouvais percevoir être ma croyance de la réalité, de mes relations, que lorsque je suis rentré, je me suis dit, il va me falloir une vie pour processer tout ça. Et en fait, très rapidement, il y a eu une impulse intérieure, ce genre d'impulse que lorsqu'elle se manifeste, je sens qu'il n'y a aucun doute à avoir. C'est du domaine de l'au-delà pour moi. Donc je suis retourné au Pérou. J'ai refait 1 mois là-bas dans un centre, en isolation, avec diète de plantes et cérémonies plusieurs fois par semaine. Donc c'est des choses qui demandent énormément pour l'entièreté du système humain. Mais bref, il y a un jour, j'étais dans ce centre et il y avait une pièce commune là-bas. Et dans cette pièce commune, il y avait un de ces vieux globes, je ne sais pas si tu vois ce que c'est, un de ces globes terrestres, comme ça, que tu peux tourner. Et... je sais pas, de nouveau cet impulse à l'intérieur de moi, je me retrouve devant ce vieux globe, donc il faut se dire qu'on est à facile 4 heures de toute civilisation. Donc le globe, il a une sacrée tête, hein. Ça fait un moment qu'il est là, il n'y a pas grand chose d'écrit dessus, il est un peu bouffé, mais bon, il tourne encore, il est là. Et je me mets devant et je me rappelle toujours, je pose la main sur mon cœur, je ferme les yeux, je tourne le globe, et là, boum, je pose le doigt sur le globe. Et là, mon doigt était posé, il n'y avait pas beaucoup de noms de villes qui était marqué sur ce globe pour ceux qui restaient à lire. Mais là, il y en a un qui était encore noté et j'avais mon doigt droit dessus et c'était Srinagar. Srinagar, c'est dans l'extrême nord de l'Inde. C'est au Cachemire. Alors moi, je me dis, bon, pas de question. Je prends mon billet d'avion et je vais là-bas. Donc j'ai terminé ma retraite, il me restait une semaine au Pérou, je suis rentré, j'ai un peu posé 2-3 trucs, j'étais très libre et aussi financièrement parce que j'avais mon travail, mon école, enfin les choses allaient bien pour moi, c'était possible de faire ce genre de choses. Et je me suis dit, moi je vais en Inde, allez, yalla, je prends un billet d'avion, Srinagar, je connais pas, j'y vais. 3 semaines, je me disais, c'est quelque chose que je peux avec mes différentes activités. Et je pars là-bas et j'arrive à Srinagar et en fait j'arrive et... Je réalise que j'arrive, il y avait des militaires partout, tout le monde me regardait, pas de touristes ici. Enfin bref, c'était ma première arrivée en Inde et ça a été un voyage. Mais ce genre de moment où il n'y a plus d'espace pour penser, où tout est d'une certaine manière téléguidé par quelque chose. Et là, l'Inde, elle m'a labouré d'une manière où j'avais pas besoin de boire de médecine, il n'y avait pas besoin de faire des diètes. Juste le fait d'être sur cette terre est déjà en soi tellement puissant de par ce que ça véhicule. En tout cas, c'est l'impact que ça a eu sur mon système. Pour d'autres personnes, ça peut être d'autres endroits, mais pour moi, ça a été une claque monstrueuse. J'ai passé 3 semaines là-bas, je suis rentré, j'ai encore changé 1000 et une choses dans ma vie. Ça a été radical ce que l'Inde a fait dans ce système-là qui parle. Et en rentrant, j'arrive à l'histoire du cacao, hein. Tout est entremêlé, hein. Je sais où je vais avec tout ça. Et en rentrant, j'avais une copine, l'Inde m'a fait comprendre qu'il fallait que je quitte cette copine, donc je quitte cette copine. Mais on se dit, ah, on fait un dernier truc ensemble, on va dans un festival, et dans ce festival, je me dis, cérémonie du cacao, je vois sur le truc du festival. Je dis, cérémonie du cacao, enfin, moi je bois du Nesquik depuis que je suis gamin, quoi. Et j'étais là, on va voir qu'est-ce qu'ils nous racontent avec leur histoire de cacao. Donc je me pointe à cette cérémonie, et là je me prends une claque, mais monstrueuse, mais un truc, genre une dévotion pour une plante. Le fait de boire ce cacao, ce que j'ai senti dans mon corps, le cœur qui s'ouvre, et c'était énorme, chanter, enfin il y a eu quelque chose qui s'est passé. Et là j'ai connecté avec une fille qui était là, de cette cérémonie, elle m'a invité à Berlin, j'ai été chez elle, on a parlé cacao, on a bu du cacao, et quelques mois après, je partais au Guatemala. je partais au Guatemala en fait, parce que j'allais étudier et rencontrer cette plante. J'avais cet appel tellement profond de connaître cette plante. J'adore ce moment parce qu'en fait, ce moment de raconter un peu ma vie, parce que je vois comment tout s'imbrique et je vois comment en fait, il y a tellement d'histoires dans d'histoires que je ne pourrais pas tout raconter, mais à quel point tout était amené au juste moment, au juste temps.
11: Tu disais, faut avoir le courage, et c'est vrai qu'on a tendance à nous dire, tu vas pas y arriver, comment tu vas faire, et tout ça, c'est effectivement lié à un système qui est en train de nous poser une sorte de chape de plomb pour nous rendre finalement docile, hein. Faire un pas de côté, c'est quelque part déranger aussi tout un système, parce que peut-être que tu vas montrer une voie nouvelle et qui peut déranger la norme et la masse. Il y a cette phrase qu'on lit souvent là, ne rêve pas ta vie, mais vis tes rêves. Hyper important, hein, de ne pas rêver sa vie, de se donner les moyens de vivre ses rêves et de se rendre compte que là, effectivement, il y a une forme de magie. Tu disais, tu ne crois pas au hasard, mais il y a ces synchronicités qui se mettent en place. C'est comme si on était guidé. Quand on commence réellement à savoir ce qui nous habite à l'intérieur, dans cet espace du cœur, et qu'on se met en chemin, c'est comme si on était soutenu, aidé par quelque chose de plus grand.
12: Et du coup, là, j'en ai une belle qui me vient parce que ça, c'est un moment... Ça me vient comme ça parmi dans ces histoires. Donc quand j'ai décidé de me rendre au Guatemala, avant d'aller au Guatemala, j'avais choisi de me faire une retraite d'un mois d'ayahuasca au Pérou, avant de rentrer sur la terre pour rencontrer le cacao. Et je me rappelle avoir fait un travail deep work, vraiment du travail profond pendant ce mois, avec une intention claire et chaque fois à boire avec la même intention, enfin quelque chose de très très fort. Et le dernier soir, en fait, j'ai un chat avec une amie, elle me dit « Mais pourquoi est-ce qu'une fois tu ne demandes pas une surprise ?» Je dis, tu demandais une surprise, tiens, pourquoi pas? Donc le dernier soir, je bois la médecine et je dis, j'aimerais une surprise. Donc j'ai reçu ma surprise, j'ai pas dormi de la nuit, j'ai compris bien des choses. Et le matin, je devais partir au Guatemala.
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12: Je suis arrivé au Guatemala. Première chose, avant même de rencontrer la médecine du cacao, j'ai rencontré ma partenaire, mon ex-partenaire en fait. Directement, on s'est croisé au Guatemala et on a vécu une histoire de folie, quoi. Et ça me permet de poser quelque chose par rapport à cette notion d'extérieur, cette notion de quête, cette notion de voyage. C'est que pour moi, il me semble que toutes les plus grandes initiations et que toutes les plus grandes folies que j'ai pu faire dans cette vie, en fait, et qui m'ont amené les plus grandes transformations, elles ont été initiées par des femmes. Que c'est l'amour ou l'impulse, en fait, d'aller vers le féminin, l'impulse de l'union, l'impulse de l'unité avec l'autre polarité, qui m'a fait aller dans des espaces que j'aurais jamais soupçonné, de traverser la planète pour l'amour. Ce genre de choses, choses que j'ai déjà fait plusieurs fois, que je me suis promis de ne plus faire, mais que j'ai refait cet été. Donc, je rentre, j'étais aux États-Unis là, et je suis allé parce que j'ai rencontré une nana ici même au Hameau des États-Unis. Et j'étais là, mais il y a quelque chose de trop fort. Il faut que j'aille voir, c'est incontrôlable. Et du coup, je suis parti aux États-Unis pour la rencontrer. Et c'est exceptionnel ce qui se passe. Mais des fois, je me dis, mais le féminin m'emmène, ou le corps féminin m'emmène à prendre des décisions complètement folles, à rompre des promesses que je me fais, mais parce qu'il y a cet impulse derrière qui pousse. Toujours cet impulse qui est là, mais ok, je peux dire non, je mets ça de côté, je continue ma vie. Et quand j'ai dit à ma mère que je partais aux États-Unis voir une nana, nanana, elle me dit, mais t'es complètement fou, avec ce qui s'est déjà arrivé. Je dis oui, et, mais qu'est-ce que je fais alors? Je continue, je vais pas dire ma petite vie, parce que j'ai une vie très active et très mouvementée, très riche, mais en même temps, pour moi, c'est tellement un saut dans l'inconfort que de me dire, mais je prends un avion pour aller voir une fille que j'ai rencontrée pendant même pas une semaine. Mais parce que je sens que derrière, il y a quelque chose qui pousse. Qu'au-dedans, il y a quelque chose qui me dit, si je le fais pas, alors je vais être très bien, je vais continuer ma vie, blablabla. Et j'ai envie de grandir. Et pour grandir, pour moi, il faut que je suive cette petite voix ou cet impulse.
11: Ouais, elle écoute de son intuition, quoi. Alors j'ai envie de te demander, mais quelles sont les clés? Comment est-ce qu'on fait pour se réaligner, pour écouter ce qui se passe en nous? Parce qu'aujourd'hui, j'observe quand même pas mal de personnes dans une quête de sens. On se retrouve des fois dans un lieu, dans un métier ou dans une position sociale ou familiale qu'on n'a pas forcément choisi parce qu'on s'est adapté, voire suradapté à un système social, familial, économique ou politique. Et ce qui manque aujourd'hui, c'est peut-être vraiment ça. Dans le système éducatif, on est comme un sac qu'on va remplir de compétences, mais à aucun moment on va nous apprendre à être à l'écoute de ce qui se passe à l'intérieur de nous. J'entends que dans ton parcours de vie, tu as commencé jeune, à 18 ans, le Tai Chi Chuan, hein, a été cette manière pour toi de te retourner vers ton intériorité. Mais quelles seront les clés ou les conseils que tu as envie de donner à celui qui a envie de rendre sa vie un peu plus magique, ou en tout cas un peu plus en accord avec ce qu'il est et ce qu'il vibre intérieurement?
12: Pour moi, il y a déjà quelque chose qui peut soutenir, en fait, c'est déjà d'en avoir envie. Déjà, rien que le fait d'avoir envie de transformation, ou plutôt de réaliser qu'il y a une envie, parce que l'envie, elle est là. Pour moi, cette voix qui anime et qui pousse, elle est présente en chaque être. Comme je le disais avant, il y a quelque chose de profondément, pour moi, il y a quelque chose de profondément bon qui veut participer à l'évolution de chaque être sensible sur cette planète. C'est juste de créer de l'espace pour se rendre disponible à écouter cet impulse. Et ce qui se passe, c'est que l'espace, au jour d'aujourd'hui, de ce que je peux percevoir dans la société, il est tellement plein de choses, de toutes ces stimulations, c'est overwhelming, c'est tellement présent en permanence, et ça vient de tous les côtés, qu'il n'y a plus d'espace pour se rendre disponible à ça. Donc déjà, le fait de se rendre compte qu'il y a une envie de transformation, pour moi, c'est déjà la première étape. La deuxième étape, elle est très simple, c'est de prendre une action. Et l'action, elle peut être de multiples manières, mais pour moi, le corps, l'essence de tout ça, c'est quelque chose qui invite à une forme de présence. C'est quelque chose qui me dirige vers un état où le temps disparaît. Par exemple, quelque chose de très simple, mais faire l'amour avec quelqu'un, tout à coup, le temps disparaît. On est là, waouh, ça fait une heure qu'on est là, dans les bras l'un de l'autre, j'ai l'impression que ça fait cinq minutes. Alors, il y a des gens, ça sera aller à la pêche, il y a des gens, ça sera aller au golf. C'est cet état où je suis. Et moi, je me rappelle, je voyais mon grand-père qui regardait le feu brûler. Mais aujourd'hui, je me dis, mais moi, c'était la même chose que quand j'étais capté par la télévision, en fait. C'est juste qu'il était là en méditation. Alors, je ne dis pas que la télévision est une méditation, hein, mais c'est juste que l'état de présence dans lequel il était absorbé. Il était là, présent, avec ce qui se passait. Donc moi, j'encourage sincèrement les gens, alors à ne pas regarder la télévision, j'espère que je me suis bien exprimé à ce sujet-là, à trouver quelque chose qui les captive et qui soit en lien avec une forme de nature de soi. Et la nature de soi, pour moi, elle est en lien avec le mouvement, avec le son et avec le souffle. Et lorsque c'est une de ces trois choses est mobilisée, ça va ramener à une forme de présence qui va créer de l'espace pour pouvoir se mettre à l'écoute de peut-être ces impulsions qui, pour moi, sont là et demandent juste à se manifester. Donc le son, le mouvement et le souffle sont des portail d'entrée, en fait, vers cet espace qu'on cherche à créer. Je suis sûr que tout le monde peut le faire. Tout le monde peut y arriver. Parce que indirectement, je suis aussi persuadé que tout le monde a envie d'aller bien. Ça, c'est vraiment quelque chose que je suis persuadé, c'est que tout le monde a envie d'être heureux. Et que... Alors après, bon, c'est un principe absolu, mais le bonheur, il vient pas de l'extérieur. Combien il y a eu de ces maîtres éveillés qui se sont réalisés, qui ont fait toute leur vie, qui sont partis, qui ont traversé la planète, qui sont allés prendre des enseignements à droite, à gauche. Au final, ils reviennent là où ils sont nés et ils disent « Ah, mais tout était déjà là ». Il y a ce magnifique livre, et ça, c'est un beau pas à prendre, mais c'est L'Alchimiste de Paulo Coelho, que je peux que recommander à toute personne qui est en quête d'inspiration sur ce que peut être une vie guidée.
11: Comment tu te retrouves ici? Parce que voilà, le mouvement, hein, tu parlais de cette notion du mouvement qui a été importante pour toi, qui a commencé jeune à travers le Tai Chi Chuan, puis le voyage, les plantes médecines, l'appel de l'Inde. Pour aujourd'hui, tu parlais aussi en off de Tirou, pas de Tirou, de Himachal Pradesh.
3: Arunachal,
11: où tu habites aujourd'hui. Donc voilà, je vois que le voyage ne s'est pas arrêté là, il continue. Mais comment est-ce que tu te retrouves ici sur un festival de Tantra?
12: En fait, au Tai Chi Chuan, on avait deux écoles. Et il y avait l'école principale qui était la nôtre et une école dans une autre ville qui était louée. Et cette école, en fait, c'était une école de Tantra. C'était une école de Tantra et moi, j'ai grandi toutes ces années à travers le Tai Chi Chuan avec toutes ces pubs pour le Tantra, tous ces livres sur le Tantra qui étaient tout autour de moi. Et ma maître de Tai Chi Chuan, qui était une maître très traditionnelle, qui me disait « On ne mélange pas le blé et l'orge. Tu as choisi le Tai Chi, tu restes dans le Tai Chi. That's it, that's all. » Donc moi, j'ai mis tout ça de côté, même si indirectement, je voyais sexualité consciente. Enfin, après, on peut faire tout un épisode sur qu'est-ce que le Tantra. Mais en soi, j'ai eu cette... J'ai été influencé très très jeune. Et puis quand je suis parti en Inde, j'étais dans la rue, un Indien est venu me trouver. Il m'a dit « Tu connais Tantra ?» J'ai dit « Pas vraiment, non, j'en ai entendu un peu parler. » Il m'a dit « Ah ben écoute, moi je donnais des cours de Tai Chi en Inde. » Donc ça faisait polémique parce que les gens voulaient faire du yoga. Moi je donnais du Tai Chi, mais c'était génial. Et le mec il me dit « Je suis venu à tes cours. Moi je donne un workshop demain. Viens à mon workshop de Tantra. » J'étais là, ok, super, le gars il donne un workshop. Je me pointe le lendemain à son workshop. Dans son workshop, il y avait lui, une nana et moi. Basta. Je sais pas si c'est guidé ou si c'est une coïncidence ou si c'est de la chance, mais en revanche, ce que j'ai reçu ce jour-là dans la transmission, dans la qualité, dans la beauté et l'essence de ce qui a été transmis, pour moi, ça a été l'initiation primaire, en fait, de, ok, là, il y a quelque chose. Là, il y a de la conscience, il y a de la présence dans la relation. Mais avant tout, le mec, il a pointé le fait que le chemin... J'avais déjà parcouru un bon bout tout seul. Et c'est pour ça qu'il était en capacité de m'amener dans une forme de relation avec une autre. Donc ça, ça a été une découverte. Et puis, ben voilà, cette école de Tantra où je faisais du Tai Chi Chuan. Et c'est avéré que c'est l'école qui est la plus grande en Europe et qui fait le plus de stages dans ce lieu où maintenant je travaille fréquemment. Donc il y a eu une continuité de nouveau.
11: Et l'Inde, pourquoi l'Inde continue d'être présente aujourd'hui dans ton parcours?
12: Parce que pour moi, l'Inde, c'est un stage de tantra à ciel ouvert. Et là, c'est très important pour moi de mettre quelques mots sur qu'est-ce que le tantra. Pour moi, être dans la rue en Inde et être en contact avec cette civilisation qui, de mon point de vue, est plus située au niveau du cœur que des premiers chakras, c'est un hymne à la non-dualité, la rue en Inde. Il y a tout qui se superpose en permanence. Il y a une quantité d'informations, de stimulations qui est tellement varié et dense qu'il est nécessaire d'être dans un état d'acceptation et de relaxation. Et au jour d'aujourd'hui, j'ai l'impression que c'est ça pour moi, c'est la détente avec laquelle je rentre en relation avec le vivant et donc avec tout, qui fait que je me rapproche de ce principe non-duel qui est le tantra, le taoïsme ou le cœur sacré ou toutes ces philosophies non-duelles qui ont pointé vers le fait qu'il y a une unité qui unifie chaque chose vivante. Donc Tantra, pour moi, c'est ça. C'est comment je me mets en relation avec l'intégralité et que je réalise que je ne suis pas séparé de tout ça. Et l'Inde, du matin jusqu'au soir, pour moi, c'est ce travail-là. Que j'en sois conscient ou pas, mais c'est constant. Ils sont là, les Indiens. Alors, pas tous, hein, mais il y a quand même cette culture, elle est waouh. Ils sont puissants. Et donc, c'est pas du tout en lien avec la sexualité quand je parle de tout ça. C'est loin de là, un lien avec la sexualité. Le peuple indien est un peuple qui a une répression sexuelle qui est terrible, terrible, terrible. Donc c'est un autre chemin duquel je parle.
11: Oui, donc c'est bien aussi, effectivement, on n'a pas vraiment défini le mot tantra, mais là, quand on parle de tantra en Europe, c'est plutôt du néo-tantrisme qui est lié plutôt à la sensualité, au toucher, à la sexualité, mais qui n'a rien à voir avec le tantra qu'on peut nourrir dans le bouddhisme ou dans l'hindouisme.
12: Très clairement. quand j'entends bouddhiste, moi je me suis référé au tantrisme tibétain. Et là, il y a beaucoup de pratiques aussi avec partenaires qui sont assez axées sur la corporalité. Donc là, il y a quand même certains textes tantriques et certaines pratiques tantriques qui vont vers ce principe d'union, vers ce principe de déconditionnement de l'essence même du désir. Et avant tout, ben oui, le chemin, il est très clair et il est écrit, c'est qu'avant tout, c'est une rencontre avec soi et que tu médites 10 ans et ensuite tu vas rencontrer quelqu'un.
11: Ouais. Amanap, 10 ans sur les routes, hein, entre l'Asie, entre l'Amérique du Sud, à la découverte de différentes spiritualités, différentes philosophies, modes de pensée, différentes plantes, médecines. Et aujourd'hui, quand tu te retrouves à Noël avec tes parents, en famille, de quoi on parle à table?
12: Quand on est assis à table et qu'on parle, pour moi, c'est de trouver les justes mots pour ne pas générer de conflits. Parce que les points de vue sont tellement différents que... Et enfin, il y a cette phrase tellement belle, et je ne sais plus qui l'a dit, je vais probablement la détruire en la citant, mais c'est que cette idée que le soleil rayonne la juste lumière pour chaque être, et que c'est de trouver les justes mots pour ne pas brûler, en fait. Les justes mots pour ne pas détruire quelque chose. Et que, avec mes parents, je vois qu'au jour d'aujourd'hui, c'est là où je dois me situer le plus, parce que si je le rouvre pleinement qui je suis, c'est trop, c'est beaucoup trop pour eux. Donc... c'est difficile d'être en lien de la manière dont j'aimerais être avec eux. Et toujours ce besoin de reconnaissance, on y revient.
11: Le voyageur s'adapte dans les mondes dans lesquels il va traverser, dans lesquels il va s'immerger, un peu comme une éponge. Donc voilà, quand on revient et quand on retourne dans sa cellule familiale, son carcan familial, c'est aussi à nous de s'adapter, de ne pas vouloir s'imposer.
12: Très clairement.
11: Amana, merci.
12: Merci beaucoup. Merci, merci, merci mille fois.
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0: Depuis le mois d'avril 2024, une équipe de la Césarinque a croisé des passants, des habitants, a recueilli leurs mots pour en distiller cette carnet sonore. Le vivre ensemble est la ligne conductrice de ce projet. Un carnet sonore est un écrin poétique qui traduit une ambiance, une tranche de vie, une rencontre, une opinion, un sentiment, qui suscite un questionnement, une rêverie ou un échange. Sept carnets sonores, vous les retrouverez dans cette émission, semaine après semaine, sept carnets sonores, mémoire d'armoire, patrimoine châtaigne, eau d'hier et d'aujourd'hui, femme d'ici, savoir-faire, la terre est-elle plate et voyage. Voilà les sept carnets sonores avec le comité culturel de l'ESAT La Césarinque et l'association Mille et Une Mémoires. Et voici le troisième et dernier volet de cette émission. Bonjour Guy.
1: Bonjour.
0: Bonjour Isma.
2: Bonjour.
0: Bonjour Priscilla.
3: Bonjour.
0: Vous nous présentez ces sept carnets sonores que vous avez créés ensemble. Vous avez touché plein de mondes différents, donc hein, les femmes d'ici, les métiers dans les savoir-faire, l'eau, très important aussi, et évidemment les voyages. Alors pendant le projet, ou au début, j'imagine que c'était pas facile de se familiariser avec le micro, d'aller vers les autres, de poser les questions. Qu'est-ce que ça a donné, Isma ?
2: Moi, au début, j'étais un peu timide, mais après, je suis allée facilement leur poser des questions.
0: Priscilla ?
3: Moi, j'ai jamais encore fait de micro-trottoir. Ce serait une autre expérience, un autre corde à son arc. J'ai la tchatch, je veux dire, j'ai appris à bien parler. Moi, j'aime bien parler, donc aller vers les gens, c'est plutôt simple pour moi. Surtout de parler du projet. Et de parler aussi, parce que moi, je parle toujours du projet aussi, mais je mets souvent que ça a été fait quand même par des personnes qui sont en situation de handicap. Ça prouve que, en tant que tel, on peut faire des choses. Ce n'est pas quelque chose qu'on ne peut pas faire. Mmh. On est capable de le faire.
0: Et qu'il faut aller à la rencontre les uns des autres. Il ne faut pas avoir les barrières. D'ailleurs, justement, c'est ce que vous avez fait. Vous avez renversé des barrières, je pense. Et ça, c'est formidable.
3: Un coup de marteau, et pas ça.
0: Ouais, super. Autre chose à dire sur ce projet ? Vous voulez encore partager quelque chose ?
1: Quel est le carnet que tu as préféré, Isma ?
2: Moi, il y en a tellement que... Moi, j'aurais dit sur la châtaigne.
1: Alors, sur la châtaigne, c'est un castanéiculteur qu'on a rencontré. On a rencontré beaucoup de castanéiculteurs, mais c'est un monsieur en particulier, c'est Maxime. Il est à Peyrmal, et c'est sur la route pour aller à Pontcoul, là. Il était de famille castanéicultrice, mais de génération depuis très longtemps. Et lui, il voulait pas vivre ça parce que c'était trop compliqué. Et donc, il a préféré devenir instituteur. Il a fini comme instituteur, donc c'est pas professeur des écoles. Donc, il a un certain âge, le monsieur. Et aujourd'hui, la CLED, qui est le lieu où on... À un moment, avec les châtaignes, il faut les ramasser, mais il faut surtout les faire sécher. Et la CLED, elle est pas bien, elle est malade, sa CLED. Et il a mal au cœur. Donc il nous a raconté son mal au cœur. Et pas que le mal au cœur d'hier, hein, c'est pas ça. C'est le mal au cœur de voir aujourd'hui comment le temps fait que le changement de temps, le climat, peut détruire sa propre châtaigneraie. Donc c'est ça, dans ce carnet-là, qui n'est pas si négatif que ça, hein, parce qu'en même temps, il a plein d'énergie, tout ça, là, là, là, bon. Et les autres castanéicultrices qu'on a rencontrées, Madame Peyric, par exemple, qui est, elle, à Aujac, qui est une vieille famille de tradition, mais qui travaille à la mairie d'à côté, et qui fait ça en plus. J'imagine, comme peut-être le Yuri et les gens d'ici, là, qui ont un autre métier à côté pour continuer la tradition, mais en même temps pour vivre, quoi, hein, c'est un plus. Et puis les autres qu'on va rencontrer, c'est avec Maison Rouge, c'est le musée des arts et traditions populaires à Saint-Jean-du-Gard. On a commencé à travailler avec Maison Rouge et on va travailler l'année prochaine sur la châtaigne et on va rencontrer les castanéiculteurs-tristes chez eux, mais aussi des menuisiers, c'est-à-dire des gens qui utilisent le bois. Donc ça va se rajouter dans le carnet sonore de l'année prochaine. Et sur le carnet sonore de l'année prochaine, l'idée c'est en même temps une installation et un spectacle. dans lequel spectacle il y aura 7 carnets sonores, mais cette fois-ci mis en spectacle. Et à l'intérieur, c'est l'histoire de ce que tu disais tout à l'heure, Priscilla, là, c'est comment les châtaigniers sont venus en Cévennes. Il y a ça. Il y a au quotidien, comment on utilisait les châtaignes. Et puis, quelle est l'importance de la châtaignerie dans la vie du Mas. Donc, on a en local, à Concoul-Génolac, une historienne qui est spécialisée dans la vie moyenne montagne. Donc, qui viendra expliquer ça. Les castanéicultrices, ils ne viennent pas parler de ce qu'ils font, mais plutôt du fond même, de qu'est-ce que c'est une châtaigneraie. Puis on va

0: Parce que je voulais voir des vaches. Parce que j'adore les animaux et je travaillais à cette époque en chèvrerie, fromagerie. Mmh. Et moi, je n'avais pas vu des vaches ou être assez proche des vaches. Et moi, je voulais voir des vaches absolument. On a rencontré Valérie. En parlant et tout, elle m'a dit qu'elle pouvait m'aider parce que moi, je cherchais des stages. J'aimerais, on va dire, travailler en milieu ordinaire. Pas qu'en chèvrerie, en fait. Elle m'a dit qu'elle pourrait m'aider à trouver éventuellement des stages. Et peut-être, si jamais je fais l'affaire, ça peut amener à un travail. Donc, déménager du Gard et d'aller en Savoie, que j'avais vraiment apprécié.
1: Mais tu te vois déménager du Gard pour aller en Savoie? C'est-à-dire déménager de Concoul?
0: Ben oui, parce que j'ai un besoin d'évolution. J'ai déjà bien très sûr. Bien évolué. La Césarinque, le comité, ça m'a appris beaucoup de choses. Après, ça ne veut pas dire que je quitterai l'association. Je participerai d'une façon ou d'une autre.
2: Ça va se faire?
0: Déjà, il me faut que j'ai le permis.
2: Okay.
0: J'ai le code, j'ai pas le permis. Donc là, je travaille sur la conduite.
2: Super.
0: Donc, ça sera plus facile après.
2: Ça fait quand même fort longtemps que vous êtes à la Césarinque, que vous y travaillez.
0: Ça fait depuis 2012. Donc, okay. J'avais 19 ans, là, j'en ai 32 bientôt.
2: Oui.
0: Donc, j'en ai vu, j'ai évolué parce que ça a été une évolution quand même assez longue. Avant, je ne parlais pas. On ne pourrait pas penser. Les gens pourraient dire, ah non, mais tu as la tchatche. Je ne parlais pas beaucoup. Je m'habillais beaucoup en noir. Voilà, là, je mets plus de couleurs. Je mets plus de... je vais vers les gens aussi.
2: Et votre projet vous a encore amené plus loin. Vous avez rencontré des personnes. Vous projetez maintenant à peut-être sortir de votre contexte et d'essayer quelque chose de nouveau.
0: Oui, parce que déjà, je tiens à travailler en milieu ordinaire parce que c'est un challenge. Déjà, parce que les ESAT, non, c'est un tremplin. Mmh. C'est-à-dire que pour ceux qui peuvent et qui ont les capacités, s'ils veulent, ils peuvent aller faire une mise à disposition ou travailler chez les personnes en milieu ordinaire, comme nous on l'appelle. Mais ce n'est pas toujours idyllique parce que normalement, il faut tant de pourcentage dans les entreprises ou sinon ils se mangent une amende.
2: Voilà.
0: Après, il y a travailler et travailler. Soit ils vont te faire un truc de gratte-papier, je ne sais pas, je vais dire une bêtise, pas très forcément toujours intéressant. Ou vraiment travailler, il faut vraiment... Et aussi que les gens... Parce que si on veut casser les barrières, il faut que les gens aussi...
2: Fassent le pas
0: et a envie de travailler avec des personnes dans notre situation.
2: Parce qu'il y a certainement des phases intermédiaires où il faut s'adapter les uns aux autres, c'est normal aussi.
0: Oui.
2: Et on s'adapte dans tant de domaines de la vie que c'est normal qu'on s'adapte aussi dans les situations où on est dans un travail un peu protégé, on sort un peu dans un autre contexte, comme vous dites, un travail ordinaire. Mais voilà, c'est une question d'adaptation les uns aux autres dans notre société aussi.
1: Le but de la réflexion sur la culture, c'était ça au départ. C'était de trouver un autre moyen, puisque le monde de l'ordinaire a du mal à recevoir systématiquement, c'est même pas en question de stage, c'est juste aller voir, quoi, aller rencontrer. On s'est dit que peut-être avec les moyens de la culture, chacun possédant ses propres cultures, on arriverait peut-être à faire ces formes de rencontres-là. Rien n'est acté encore pour Priscilla, mais rien que de le fait de pouvoir l'avoir vécu au moins deux fois, là, hein, et de pouvoir le revivre encore, puisqu'on y retourne l'année prochaine, ça a donné, par exemple, aussi, grâce à des mamans comme la maman d'Isma, la possibilité de dire, nous, on peut peut-être faire quelque chose aussi chez nous. Elle a dit quoi, maman?
3: Tout à fait. On peut même brancher un peu vers la Haute-Loire, peut-être des théâtres ou des choses pour... Pour le canal sonore.
2: Donc vous pourriez amener les carnets sonores plus loin, en dehors de nos départements.
3: C'est ça.
2: Super. Et là, vous êtes en partenariat avec le Cratère, le théâtre
1: Alors le Cratère, c'était cette année, on espère bien l'année prochaine encore. C'était Maison Rouge et là, ça continue l'année prochaine parce qu'on a déjà eu rendez-vous. On n'a pas eu rendez-vous encore avec le Cratère. C'est normal parce que le Olivier, il est dépassé par les événements parce qu'il y a plein de choses. Et que là, en plus, ils ont inventé une nouvelle semaine, 15 jours, là, du 2 au 21 décembre. Venez faire la fête, donc voilà. Avec la médiathèque, mais la médiathèque, c'est spécial sur notre communauté de communes, puisqu'elle gère aussi d'autres médiathèques. Donc, il y a un lien qui est un peu différent là. Et puis, il y a des communes qui sont passées quand on était au Cratère. Et des élus de communes, ils en ont déjà rencontré, là, plusieurs, qui, eux, sont d'accord pour venir, pour accueillir...
2: Pour accueillir.
1: Et pour des enfants, l'école, et pour le tout public, voilà.

0: Et puis, il y a, sur Génolac, par exemple, l'expérience de cet été, c'était l'accueil de familles qui venaient de quartiers soi-disant difficiles, prioritaires, on appelle ça. Ils sont prioritaires, bon. Parce qu'ils sont difficiles, parce qu'ils n'ont pas de sous, bon, enfin bref. Et de les mélanger avec d'autres. Donc, par exemple, la mutualité sociale agricole, parce que ça, c'est un partenaire privilégié, royal pour ce qu'ils nous apportent et financièrement aussi. Donc c'est aussi ça, et puis à Génolac donc, ce parcours qui a été réalisé avec les écoles de Génolac. Et donc ça veut dire que cet été, elles ont animé ce parcours-là, elles ont fait les carnets sonores en direct, et donc c'est aussi ça, c'est l'Office du Tourisme comme partenaire, c'est génial quoi. Mmh. C'est à vraiment avoir des mondes qui sont différents. Mmh. Et quand on va aller en Savoie par exemple, c'est un peu comme chez Isma en Haute-Loire, c'est aller rencontrer des gens qui sont dans des petits villages. Et qui ont très peu le temps d'aller dans ou l'argent ou les moyens ou l'envie des fois d'aller dans les grandes villes, hein, mmh. Et qui vont recevoir le carnet sonore qui s'appellera Confidence d'une armoire en châtaigne.
1: Mais c'est quoi ce flash?
2: Mais je prends toujours les photos avec un flash.
1: Mais ça éblouit.
2: Mais c'est plus joli.
1: Mais je suis déjà jolie à la base.
2: Mais tu parles?
1: Je témoigne. Sauf que les visiteurs sont toujours trop pressés.
3: Quand je l'ai planté, il était tout petit. Il s'est nourri, a grandi, grandi, grandi. Jusqu'à devenir une nurserie. Ah ben c'est pas pour rien qu'on l'appelle l'arbre à pain. Et quand il était vieux, mais vraiment, vraiment très vieux, je lui ai proposé une seconde vie.

0: C'est des gens riches qui m'ont commandé un ébéniste et qui ont voulu des motifs de Bible sur mes portes. Donc, l'ébéniste a pris les mesures de la chambre.
1: De mesures de la chambre ?
0: Ben oui, l'ébéniste a pris les mesures de la chambre pour me mettre dans une chambre.
1: Mais comment il a fait ?
0: Il m'a scié, coupé, poncé, verni, sculpté. Et c'est comme ça qu'il m'a monté après dans la chambre.
1: T'as monté directement dans la chambre ?
0: Eh oui, il m'a monté dans la chambre qu'avec des chevilles sans une vis.

0: Mais combien de temps tu es resté dans la chambre avant de revenir dans un musée?
1: Je suis resté 172 ans exactement.
0: Ta châtaignerie, t'as pas manqué beaucoup?
1: Au début, ça a été dur, hein. Mais la mamie m'aimait bien et c'est comme si j'avais une seconde famille. Et très vite, la mamie m'a confié ses secrets.

0: quand ta mamie elle est morte, ça a été la petite fille, petite fille de la mamie qui m'a acheté. Et ensuite, j'ai déménagé.
1: T'as été où ?
0: J'ai été dans une nouvelle maison. Le petit-fils du petit-fils du petit-petit-fils de l'ébéniste est revenu. Il a enlevé les chevilles et il m'a remonté dans une salle à manger. Et là, j'ai été monté en face de la fenêtre, juste en face de la fenêtre. Mais de 6 mètres carrés, je suis passé à 23 mètres carrés. Hein. Un espace avec une grande table, pas de lit.
1: Et là, tu te sens bien ?
0: Ils sont gentils avec moi. Tous les dimanches, ils invitent à manger la famille. Au début du repas, on ne parle pas de moi. Mais arrivé au dessert, la conversation commence sur moi. Et continue sur moi. Et finit sur moi.

0: Merci beaucoup Guy, Priscilla et Isma d'être venus présenter ce projet qui a déjà fait parler de lui, qui a déjà eu un public et qui va continuer l'année prochaine avec donc un spectacle cette fois-ci, non plus seulement une exposition sonore mais un spectacle, et on a hâte de le découvrir, de le partager avec vous. À bientôt.
1: À bientôt.
2: À bientôt. Merci.
0: Et si vous êtes curieux de découvrir d'autres carnets sonores, c'est dans notre chronique La rue d'à côté cette semaine et la semaine prochaine. Les carnets sonores réalisés par l'ESAT La Césarinque, un autre regard et mille et une mémoires.

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5: Avec l'âge, on aspire souvent à plus de calme et l'on peut petit à petit se replier sur soi. Mais il y a une différence entre choisir la solitude et souffrir de l'isolement. Alors comment recréer du lien quand les contacts deviennent plus rares ? Bonjour Pierre Vandel, vous êtes psychiatre spécialiste du grand âge et professeur à l'université de Lausanne. Pourquoi est-il si difficile en vieillissant d'aller vers les autres ?
6: Plusieurs raisons. On perd le contact avec les collègues, avec la retraite, perte du rythme professionnel. On est confronté à l'éloignement des proches et puis aussi à des pertes, des deuils successifs, ce qui réduit le cercle familial ou amical. Raisons psychologiques aussi, la peur de déranger, le manque ou la perte de confiance en soi. Et puis des raisons physiques aussi, avec la fatigue, des douleurs, la difficulté à se mobiliser qui réduit les déplacements et les sorties.
5: Alors comment dépasser ces difficultés, professeur ?
6: Pour remettre du lien social, il faut commencer avec quelques contacts, appeler quelqu'un qu'on n'a pas vu depuis longtemps, s'autoriser à faire le premier pas, puisque beaucoup de personnes ont peur de déranger, alors qu'en réalité les autres sont souvent heureux d'être sollicités. Et puis on peut miser sur des activités encadrées, un club de marche, des ateliers mémoire, un café associatif. Et puis il existe des ressources concrètes, les centres communaux d'action sociale, certains centres sociaux, des associations locales et puis des activités prévention de l'assurance retraite.
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1: Il est minuit.
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3: Bonjour à toutes et à tous et bienvenue sur Radio Intervalle pour ce moment d'information locale. Si vous êtes dans l'Est du Gard, écoutez bien ce bulletin d'information. Nous allons retrouver dans un instant nos deux correspondantes dans les offices de tourisme de Bagnols-sur-Cèze et Avignon, avec de nombreux événements à venir ce week-end, dont la semaine italienne, par exemple, à Avignon, ou encore les vendanges de l'histoire à Chusclan. Vous saurez tout en écoutant Maïté et Laureline.
4: Bonjour à tous, Laureline Nucat du service presse de l'Office du tourisme d'Avignon. L'automne s'installe à Avignon et ce n'est pas pour nous déplaire. Le mois d'octobre va également accueillir de nombreux événements, entre autres des visites guidées à thème qui sont proposées par les guides conférenciers d'Avignon Tourisme. Nous avons les cycles de visites, le cycle Intramuros qui est proposé jusqu'au 28 novembre. Ce sont vraiment des visites à thématiques. Entre autres, donc l'Intramuros des teinturiers à Avignon qui est proposé donc le 24 octobre à 14h30. Toutes les visites sont disponibles sur le site avignon-tourisme.com et il y en a vraiment de nombreuses, que ce soit pour la découverte des monuments, de la ville, du patrimoine. N'hésitez pas à jeter un œil sur le site avignon-tourisme.com ou à appeler l'Office du tourisme au 04 32 74 32 74. Dans les rendez-vous majeurs de ce mois d'octobre, le 11 octobre, c'est le retour du Festival médiéval de la Rose d'Or. Ça fait 20 ans déjà. C'est ce rendez-vous pour les amateurs de culture médiévale avec des combats, des batailles, des exposants. Un rendez-vous pour les familles à découvrir donc sur l'île de la Barthelas le 11 octobre prochain. La Bella Italia, c'est la semaine italienne qui s'installe à Avignon du 7 au 18 octobre. La culture italienne investit la ville avec des spectacles, le retour du marché italien également gastronomique, des conférences, des rendez-vous autour de l'Italie et de la culture italienne à Avignon, donc lors de la Bella Italia, c'est du 7 au 18 octobre. Et puis le parcours de l'art, c'est l'énorme petit festival, ce rendez-vous automnal incontournable de l'art contemporain avec des artistes plasticiens qui exposent dans des lieux patrimoniaux d'Avignon. C'est du 16 au 25 octobre prochain. C'est la 32e édition donc de ce festival, fondé en 1994 et qui se tient donc dans des lieux emblématiques de la ville d'Avignon. Donc, le programme est disponible bien sûr sur le site avignon-tourisme.com. La fête de la science revient également du 2 au 12 octobre avec pour thème 2026 les saveurs savantes. Le public est invité à plonger dans le monde fascinant de la science à travers des rencontres, des événements, des ateliers. Donc ça va se tenir dans différents lieux d'Avignon, le musée Requin notamment, la place de l'horloge également avec un rendez-vous pour les curieux de la science avec plus de 30 stands, place de l'horloge dans la salle des fêtes de l'hôtel de ville à partir du samedi 3 octobre. Donc de nombreux événements autour de la fête de la science qui occupera également le Tipeee et différents lieux. Le programme est disponible sur le site avignon-tourisme.com. J'en profite pour vous rappeler que les scènes permanentes des théâtres avignonnais ont une programmation toute l'année. Dans le rendez-vous mensuel, vous découvrirez toute la programmation jour après jour dans différents théâtres, que ce soit le théâtre de la Carreterie, le théâtre des Halles, le théâtre du Chêne Noir, la Fabrique Théâtre. Toute la programmation est disponible en ligne. Vous avez une programmation à l'année à Avignon dans ces théâtres, dans ces scènes permanentes. Dimanche en octobre, pour faire des bonnes affaires, l'association du quartier des teinturiers organise son vide-grenier. C'est de 8h à 17h, rue Rateau, place Londe, dimanche 11 octobre, mercredi 14 octobre. C'est un atelier sur le site Agroparc à Memento, atelier contribution Wikipédia. Apportez votre ordinateur, c'est gratuit, c'est sur réservation. C'est directement dans le site Memento, sur le site Agroparc. C'est à 13h30. Le musée Angladon propose les jeudis art, donc atelier artistique adulte. Le 15 octobre prochain, c'est de 14h30 à 16h30. C'est un atelier donc sur la thématique balade en Provence, sur les motifs, les habitats de notre région. Et c'est en écho à l'exposition Un compagnonnage artistique au musée Angladon le 15 octobre après-midi. Voilà, n'hésitez pas donc à vous connecter sur le site avignon-tourisme.com pour découvrir toute la programmation du mois d'octobre, ou à appeler l'Office du Tourisme au 04 32 74 32 74 pour pouvoir échanger avec le personnel de l'Office du Tourisme, qui sera un plaisir de vous renseigner sur tout ce qu'il est possible de découvrir ce mois-ci. Je vous souhaite un joyeux mois d'octobre et je vous dis à bientôt.
1: Bonjour, je suis Maïté de l'Office de Tourisme Provence-Occitane et voici les événements auxquels vous pourrez participer pour le mois d'octobre. Jusqu'au 30 janvier à Bagnols-sur-Cèze, vous avez toujours l'exposition Léna Vendré au musée Albert André, peinture, dessin et cut-out de cette artiste féministe engagée. Du 9 octobre jusqu'au 26 novembre, vous retrouverez à Lodin-Lardoise l'exposition Les silhouettes nous racontent des histoires de Jean-Noël Criton et Elsa Huet. Découvrez l'exposition des illustrateurs et réalisateurs de films d'animation à Bagnols-sur-Cèze et donc à la médiathèque Pierre Hérault. Mercredi 14 octobre à Pont-Saint-Esprit, Festivart, exposition d'art, danse, déambulation de clowns, atelier créatif, spectacle de danse et de majorette. Un vaste programme vous attend pour cette journée placée sous le signe des arts, et c'est de 10h à 22h. Vous pouvez bien sûr retrouver tous ces événements sur notre site internet provenceoccitane.com ou si besoin, vous pouvez vous rapprocher de nos bureaux d'information touristique. Et à bientôt.
3: Merci à Maïté ainsi qu'à Laureline Lucas. Et si vous êtes dans la région d'Alès, n'oubliez pas également que la fête de la science, ce sera au pôle scientifique et culturel de Rochebelle encore jusqu'à ce soir, avec une foule d'animations, d'expositions et d'activités gratuites à faire sur place. C'est la fin de ce moment d'information locale sur Radio Intervalle. Merci de l'avoir suivi et on se retrouve donc la semaine prochaine sur Radio Intervalle pour d'autres actualités locales.
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3: Bienvenue à vous si vous nous rejoignez dans ce magazine spirituel. Alors aujourd'hui, on est avec un ouvrage pour les nuls. Alors là, c'est pas mal parce que ça veut dire que vous avez peut-être lu Windows pour les nuls, vous avez peut-être lu l'Australie pour les nuls. Alors là, c'était à une époque où on voyageait beaucoup. Alors aujourd'hui, on est avec la Bible en 100 récits fondateurs pour les nuls. Il a déjà écrit la Bible pour les nuls, la Bible pour les nuls juniors et plein d'autres ouvrages. Éric Denimal, bonjour.
4: Bonjour.
3: Merci d'être avec nous. Alors aujourd'hui, ça va être Abraham pour les nuls, hein, parce que là, c'est déjà rien qu'à lui, c'est une histoire. On a vu ce personnage qu'on appelle le père des croyants. Il est à la base de trois grandes religions. Vous allez nous éclairer sur tout cela. C'est vraiment père fondateur, on va dire ainsi. Il se trouve dans une situation où il a une promesse. On lui demande de quitter sa patrie, quitter sa famille, quitter le lieu où il est né pour voyager, devenir nomade. Et puis, il y a une promesse derrière d'un peuple très important, d'une possibilité aujourd'hui d'avoir une génération, des générations derrière lui. Ce sera le cas. Mais ça ne marche pas tout à fait comme il le pense ou comme Dieu le pense. C'est assez compliqué, cette histoire d'Abraham et de Dieu, et voire d'Abraham avec les femmes, j'ai presque envie de dire.
4: Oui, en fait, Dieu promet à Abraham une postérité. Le problème, il est très technique, hein. Abraham, d'abord, il est déjà un petit peu âgé, mais ça, c'est pas grave, puisqu'a priori, on vit beaucoup plus longtemps, et donc, sans doute, on est fécond plus longtemps. Mais sa femme est aussi âgée. Ils ont 75 ans, 70, 75 ans, quand commence l'histoire. Et puis surtout, Sarah, sa femme, elle est stérile. Alors là, ça pose vraiment un double problème pour la postérité. C'est compliqué. Et pendant plusieurs années, Abraham va quand même garder en mémoire cette promesse d'une postérité, sauf que le temps passe et que au bout d'un certain temps, on se dit mais comment ça va être possible techniquement, on veut bien croire en Dieu, mais des miracles on n'a encore pas vu énormément, on ne sait pas jusqu'où Dieu est capable d'aller quand il fait des choses miraculeuses. Est-ce qu'il faut peut-être donner un petit coup de pouce à Dieu qui ne sait pas tout faire? Et Sarah, à un moment donné, donc la femme, va dire à Abraham, écoute, moi je ne peux pas te donner de gamin, j'ai une servante, et c'est la coutume, ça existe, hein, et c'est une loi qui existe en Mésopotamie, à savoir qu'un homme qui aurait une femme stérile peut, à la limite, coucher avec la servante de sa femme, et l'enfant qui naîtra de cette union deviendra officiellement l'enfant du couple. Une espèce de mère porteuse avant l'heure. Et Sarah va dire à son mari, eh ben, on peut faire comme ça, puisque la loi nous l'autorise, et puis pratiquement, ce serait bien. Et ce qui est assez intéressant, c'est que la servante de Sarah est une Égyptienne. Et on peut se demander, mais d'où vient cette Égyptienne? Parce que quand on vient de Mésopotamie, on peut bien sûr avoir des esclaves et des servantes qui viennent d'ailleurs, sauf qu'il y a eu une étape en Égypte. À un moment donné, Abraham, avec sa famille, sont allés en Égypte parce qu'il y avait la famine là où ils étaient. Donc, ils ont cherché de quoi se nourrir en Égypte, mais ce n'était pas le bon plan. Ils ont dû quitter l'Égypte pour revenir. Sauf que le pharaon, il a offert à Abraham une prime de départ, en quelque sorte. Et cette prime de départ, c'est des chameaux, c'est des moutons, c'est des bœufs, mais c'est aussi des serviteurs et des servantes. Autrement dit, des esclaves. Et parmi ces gens-là, il y a celle qui va devenir la femme par procuration, ou en tout cas la mère porteuse. Elle s'appelle Agar, elle est égyptienne, et elle va effectivement coucher avec Abraham, ou plus exactement, Abraham va plutôt coucher avec elle, et il va y avoir un fils qui va naître. Et ce fils, c'est Ismaël. Ismaël qui va être le père fondateur de tout un peuple, et comme il est égyptien, eh bien voilà, on est là à l'origine d'un peuple qui est plutôt le peuple arabe.
3: C'est là que va naître aussi toute l'opposition entre deux peuples, quasiment, hein, entre ceux qui vont suivre Ismaël et ceux ou qui vont reconnaître Ismaël et ceux qui vont reconnaître Isaac. C'est carrément le carrefour.
4: Oui, parce qu'effectivement, le problème, en quelque sorte, c'est qu'il n'y a pas simplement Ismaël qui va naître, c'est que quelques temps plus tard, Sarah va vraiment aussi avoir un enfant, Isaac, et que du coup, il y a un vrai descendant direct, en quelque sorte, et qui vient vraiment de l'union d'Abraham et de Sarah. Et pour Dieu, le fils de la promesse, ce n'est pas Ismaël, mais c'est Isaac. Et c'est là que, là, il y a une déchirure importante qui va provoquer une dualité qui va se vivre à cette époque-là, mais qui va perdurer tout au long de l'histoire.
3: D'ailleurs, vous le notez bien, hein, dans votre chapitre, j'étais en train de regarder sur ce passage de Ismaël devenu un adolescent qui va souffrir parce qu'en fait, ils vont être exilés. Il y a aussi cette blessure, cette déchirure qui existe dans la séparation. Pourtant, c'était Sarah qui avait souhaité que ce soit cette servante qui soit choisie. C'était Abraham qui est allé vers elle. On peut imaginer qu'ils étaient heureux de tout cela. Et puis, il y a quand même ce rejet, cet abandon. Ça, la souffrance est certainement au coin de la rue. Hein.
4: C'est-à-dire qu'à partir du moment où Sarah a effectivement enfin un enfant, bah cet enfant-là semble, en tout cas à leurs yeux, beaucoup plus légitime que l'enfant de la servante. Et donc, comme il va y avoir cette rivalité naissante, Sarah va avoir très peur de cette tension qui est en train de naître. Elle, qui effectivement est à l'origine du problème, elle va dire à Abraham, il faut que tu te débarrasses d'Agar et de son fils, il faut vraiment les renvoyer.
3: Alors, est-ce qu'il n'y avait pas un problème aussi avec cette Sarah? Vous nous avez dit dans une émission précédente qu'il y avait aussi un H supplémentaire qui est peut-être la partie de Dieu, Sarah et Abraham, le H ajouté à leur nom. Est-ce qu'elle n'a pas manqué un peu de foi quand même dans cette promesse qui était faite parce qu'elle semblait être stérile, lui était peut-être un peu âgé? On est dans la réalité, dans le matérialisme, on ne voit pas plus loin. C'est pas un peu ça aussi, Eric Denimal?
4: En tout cas, ce que l'on peut dire, c'est que ce H qui transforme le nom d'Abraham et de Sarah, cet épisode-là se situe après l'histoire d'Ismaël et avant l'histoire d'Isaac. Donc, c'est là que quelque chose va être le tournant, en quelque sorte. Et c'est là où, effectivement, Sarah prend conscience qu'elle a joué le rôle de Dieu qu'elle n'avait pas à jouer. Et que maintenant qu'elle est vraiment habitée par Dieu, c'est à ce moment-là qu'elle devient féconde.
3: Alors avec Abraham, on parlait de ces trois civilisations, donc le christianisme, le judaïsme et l'islam. Alors c'est vrai, une souffrance aussi, il y a quelque chose à ce niveau entre, vous l'avez dit, on est à la fin de cette histoire, là donc Abraham face à la rivalité des femmes dans votre chapitre, deux populations qui se séparent mais qui ont pour même père Abraham, c'est quand même étonnant. Et pourtant, frères ennemis, on pourrait parler de Caïn et Abel, hein.
4: Oui, on est à nouveau dans une fratrie compliquée, difficile, qu'il va falloir assumer. Mais là encore, le problème vient de l'initiative humaine. C'est à cause d'une initiative humaine, parce qu'on a oublié d'attendre l'intervention de Dieu. On a cru que l'on pouvait être Dieu à la place de Dieu, faire nous-mêmes, bricoler nous-mêmes. Mais c'est là que le problème est entier. Mais ce qui est assez intéressant quand même, malgré tout, c'est que même si Ismaël doit partir, hein, poussé par Sarah qui va dire à Abraham, il faut que tu t'en débarrasses. Abraham n'est pas très chaud pour ça, hein, le texte biblique le montre, hein, Abraham n'est pas très chaud. Et Dieu intervient en disant à Abraham, pour une fois écoute ta femme.
3: Pour une fois écoute. Ça vous fait sourire ça.
4: Ah ouais, ça me fait sourire. Pour une fois elle a raison. Mais ce qui est intéressant, c'est que il va y avoir naturellement la suite de l'histoire avec Isaac, mais Ismaël n'est pas oublié pour autant, parce que Dieu va bénir, malgré tout, si j'ose dire, Ismaël. Ismaël va recevoir aussi des promesses, et Dieu dit très bien, de toi vont sortir aussi une nation très importante. Le problème, c'est qu'il y aura une rivalité permanente entre les descendants.
3: Et une rupture avec le texte aussi biblique, tout à coup, de populations qui s'en séparent. Merci Eric Denimal. On se retrouve, vous avez parlé d'Isaac, pour le sacrifice d'Isaac, qui occupe aussi tout un chapitre dans ce livre, La Bible en 100 récits fondateurs pour les nuls, que nous vous conseillons évidemment. Qu'est-ce qu'on peut tirer, ou qu'est-ce que vous avez tiré, vous, de cette histoire autour de l'oubli? Vous avez parlé, on a oublié de faire confiance à Dieu. Vous avez déjà expérimenté ça, ou qu'est-ce qu'on peut dire à nos auditeurs aussi, d'aller un peu plus loin avec cette histoire?
4: En tout cas, ce qui est clair dans cette histoire, c'est qu'il y avait des promesses de Dieu. Bon, elles tardent à venir, mais ce n'est pas parce que les promesses tardent à venir qu'elles ne viendront pas. Et l'erreur, c'est de penser que, puisqu'elles tardent, il va falloir qu'on se débrouille nous-mêmes. Le problème est une histoire de timing. Le problème, c'est que nous, on travaille avec le temps et que Dieu travaille avec l'éternité. Et du coup, on a vraiment un problème de conjugaison.
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1: Il suffit d'une minute. On se réjouit de voir un tout petit enfant être curieux, s'intéresser aux rideaux qui bougent ou aux chats qui miaulent. La curiosité est la première démarche de l'intelligence. Mais, comme toutes les grandes choses que Dieu a mises en place, la curiosité peut, en nous, être noble ou au contraire, dégradante. Il y a une curiosité qui est la porte de la connaissance. Il y en a une autre qui nous met à la chasse d'une foule de choses sans intérêt, qui n'alimente que des pensées vaines, des conversations vides, des potins et des commérages. « Cherchez et vous trouverez, disait Jésus, forgeant ainsi en trois mots la vie de l'homme qui doit être curieux. Il nous reste donc à chercher, mais à chercher seulement ce qui mérite d'être trouvé. »

Une minute pour chaque jour. C'était un texte du pasteur Philippe Zaïssig.

Malgré la fable des trois petits cochons, encore très répandue dans notre imaginaire collectif, la construction en bottes de paille s'affirme de plus en plus comme un mode constructif performant, écologique et très économique. Matériau naturel, renouvelable et recyclable, la botte en paille peut être produite localement quasiment partout. Elle est légère et dotée d'un bon pouvoir isolant. Elle stocke du CO2 et sa production ne demande que très peu d'énergie grise et peu de transport. Camille et Jean-Christophe nous emmènent à la découverte de cet habitat sain.

0: Tu la connais, la maison qui est dehors?
1: Oui.
0: Comment elle s'appelle, la maison?
1: Une maisonnette.
0: C'est une maisonnette? Tu vas des fois dedans pour jouer?
1: Oui.
0: Elle est construite comment, cette maison?
1: Avec tout plein de trucs autour. Je sais pas, mais... Il est construit bien, comme ça, grosse. Mais papa, il l'a construit avec de la peinture, de l'argile, tout.
0: Non, est-ce que tu connais l'histoire de la maison en paille?
1: Non.
0: Alors, c'est l'histoire d'un papa qui, un jour, a voulu construire une maison en paille. Tu la connais?
1: Non.
0: Une maison. Donc, on va s'y intéresser dans cette émission, une maison construite en paille. Donc, avec moi, Jean-Christophe et Camille, et une maison en paille. Voilà ce qu'on a avec nous pour faire une émission qui va être sympa. Peut-être commencer par Jean-Christophe. Comment t'es venu l'idée de faire une maison en paille?
2: Alors, l'idée, c'était du préconçu. On a eu l'occasion de faire un stage pour une maison qu'on avait décidé de se lancer à construire en Andalousie avec donc mon collègue Camille, qui avait détecté l'information de la maison en paille sur Internet. Et donc on a organisé sur cette maison, pour la construction de cette maison, on a organisé des stages et ça a été un peu la manière dont je me suis formé. En tout cas, tout ce qui concerne la paille et les enduits terre. Le reste, je me suis fait un petit peu la main sur le vif, avec des petits stages en charpente ou bien pour améliorer les fondations et avoir des méthodes plus économiques ou bien plus solides selon ce que je voulais.
3: On dit aujourd'hui c'est le matériau le plus écologique, c'est de construire en bottes de paille. Parce que c'est des matériaux locaux, donc la terre, les enduits terre et les bottes de paille, c'est vraiment des matériaux qu'on trouve en général à moins de 20 km de là où on est, quoi. En France en tout cas. Hein. Des bottes de paille, on en trouve chez les paysans d'à côté. La terre, on les trouve sur les fondations de la maison, dans les fouilles, quoi. C'est de la terre minérale qu'il nous faut, donc c'est de la terre qu'on a en profondeur. La terre minérale, on appelle ça, c'est pas la terre qui est organique, c'est la terre qui est minérale, donc en dessous de 50 cm du niveau du sol. Toutes les terres sont valables, après il faut les tester et trouver la bonne proportion entre le sable et l'argile. Donc c'est environ 17% d'argile et 83% de sable.
0: Ouais, donc ça c'est l'enduit qui nous servira à recouvrir les murs, à couvrir les bottes de paille.
3: À protéger les bottes de paille, ouais. Et ça va nous donner aussi tout le climat... Donc en hygrométrie, tout ça, ça va régler le climat intérieur de la maison et protéger de l'extérieur des ruissellements de pluie, tout ça, quoi. On dit aussi d'une maison en paille enduite de terre, c'est l'écologie et le bien-être, que c'est comme la troisième peau. Notre peau, c'est la première, la deuxième peau, c'est nos vêtements, et la troisième, c'est justement ce système, l'habitat, et avec ce système, donc, respirant et tout ça.
0: Alors, ce qui m'intéresse, c'est qu'on est quand même dans une culture, on n'a pas l'habitude de voir des maisons en paille. Ici, c'est plutôt des maisons à colombage. Donc toi, Camille, comment t'es venue l'idée de t'intéresser à ce matériau de construction?
3: Ben alors moi, j'avais entendu parler de ça justement par un architecte il y a une quinzaine d'années. Il avait fait un exposé sur les maisons en paille qu'il avait construites. C'était une des premières qui a été construite dans les Vosges. Et donc ça m'est toujours un peu trotté dans la tête. Moi j'étais intéressé toujours par la construction en général. Et après ça a pris 12 ans pour vraiment que je passe à l'action et construire de cette manière. Après j'ai regardé sur internet effectivement et j'ai vu qu'il y avait une activité importante dans ce domaine. Et je me suis renseigné, je me suis formé et puis après on a fait ce projet en Espagne. Donc aussi un chantier un peu école. Et c'est comme ça que tout a commencé, quoi.
0: Donc souvent, les maisons, j'ai l'impression qu'elles sont construites en fonction du biotope, du climat, du pays. Donc est-ce que la paille s'adapte chez nous?
3: Ah oui, tout à fait. Dans le monde entier, on en voit. Hein, jusqu'en Mongolie, aux États-Unis, au Canada. Après, dans les pays tropicaux, on n'a pas besoin d'une telle isolation. Donc là, dans les pays tropicaux, ça n'existe pas. On fait des maisons plus en terre-paille. Donc des murs en terre avec des fibres dedans. Mais là, on utilise la paille sèche, donc comme isolant, avec des enduits par-dessus. Donc ce qui fait vraiment la qualité isolante de la maison. Il y a les murs porteurs en bottes de paille et les murs et les murs donc avec une ossature bois, comme cette maison. C'est une ossature dans laquelle on place les bottes de paille et on s'en sert comme isolant et aussi la statique pour fermer les murs de matériaux de parement, quoi. Parce qu'en fait, si on construit en mur porteur, la maison elle n'est pas couverte pendant sa construction, donc ça pose un problème avec les bottes de paille qui ne doivent pas être mouillées, qui doivent rester sèches. Donc si on a une petite construction, ici c'est possible de le faire justement en mur porteur. On monte les murs comme des briques, enfin on monte les bottes de paille comme des briques, et après on met le toit dessus. Mais dans ce temps-là, il ne faut pas qu'il y ait une averse ni un orage pendant cette phase de construction. Donc ça pose un problème pour des grandes constructions. Par exemple, de plus de 70 mètres carrés, ça devient un problème parce que la maison reste longtemps à découvert, etc. Donc là, on ferait plutôt une ossature bois avec un toit, et comme ça, on peut travailler au sec après.
2: Donc j'ai commencé il y a 4 ans à peu près, au printemps. C'est une belle époque pour commencer une construction. Et donc la première étape de toute construction, c'est évidemment la confection idéologique de la maison d'après des plans. C'est le travail de l'architecte. Alors celui-là, je l'ai réalisé également, puisque en suivant les conseils de la construction en paille, il vaut mieux commencer petit, donc commencer abordable, disons, pour ne pas se perdre dans une multitude de détails et puis trop de surface à gérer. Voilà. Les plans ont été déposés à la mairie sous forme terminée, signée. Et puis ils ont été validés, et à partir de là, donc je suis parti sur une extension d'un habitat qui existait. Alors la première étape pratique, et ça fait du bien, ça nous met dans le bain tout de suite par rapport à la construction, c'est donc les fondations. Et les fondations, c'est de l'huile de coude, c'est des pierres, c'est la pelle et la pioche. Il faut se protéger des éboulements de terrain, pardon. Il faut commencer à tout de suite créer des drains pour anticiper un petit peu la construction dans l'ensemble par la suite, parce que c'est des détails sur lesquels on ne pourra pas revenir une fois que la maison est faite. Donc c'est un apprentissage en soi.
0: Donc une fois que les fondations ont été mises en place, il a fallu mettre la structure, donc la charpente en bois. C'est toi aussi qui a fait cette charpente ?
2: Voilà, alors dès qu'on rentre dans le domaine de la charpente, ça demande quelques connaissances évidemment. Donc comme je disais tout à l'heure, j'ai effectué un stage avec un charpentier pendant 3 semaines. Et puis là, on rentre tout de suite dans des détails où la paille va rentrer en compte. C'est-à-dire qu'on a quelques données par rapport aux dimensions des bottes qui vont dépendre de la paille avec laquelle on s'est fourni. Que dire de plus, la charpente, oui, la charpente c'est déjà des calculs de force, des calculs de résistance, des contreventements. Voilà. Alors en Alsace on est bien placé avec les colombages, il y a beaucoup de gens qui s'y connaissent. Je dirais c'est la bonne région pour construire en poteau-poutre ou bien en ossature bois. Parce que ça fait ses preuves, et il en va de même pour la terre. C'est quelque chose, on y reviendra aussi par la suite. C'est la terre en Alsace, elle a fait ses preuves, elle les fait encore. On voit encore des maisons donc en torchis. Voilà. Donc, et puis moi je me suis aussi lancé comme défi de faire une toiture végétale. Donc la toiture c'est la quatrième étape. Par rapport à la maison en paille, puisque quand on choisit de faire une ossature bois, on a l'avantage de pouvoir couvrir la maison avant de poser les bottes de paille, donc de se protéger de la pluie, et par la même occasion de pas prendre de risque, voilà, de devoir changer la paille, même si c'est pas un risque financier énorme, c'est juste de la main d'œuvre. Voilà.
0: Tu la connais, la maison qui est dehors?
1: Oui.
0: Comment elle s'appelle, la maison?
1: Une maisonnette.
0: C'est une maisonnette? Tu vas des fois dedans pour jouer?
1: Oui.
0: Elle est construite comment, cette maison?
1: Avec tout plein de trucs autour. Il est construit bien, comme ça, grosse. Mais papa, il l'a construit avec de la peinture, de l'argile, tout.
0: Tu l'aimes bien, cette maison?
1: Oui, mais des fois, j'y vais pour jouer. Je ramène des jouets là-bas. Je sais pas quoi comme jouer, mais beaucoup de jouets.
0: Donc une fois que tu as ta structure de bois, tu vas chercher des bottes de paille et là tu commences à monter tes murs.
2: Voilà, j'ai été les chercher dans les champs avec le paysan. C'était un moment très très agréable parce que l'agriculteur était tout à fait surpris de confier ses bottes à un constructeur de maison. Et voilà, c'est une belle expérience. Alors les bottes ont été acheminées, donc elles sont dans un rayon de 20 km. J'ai essayé, tant qu'à faire, de les avoir en bio. Malgré tout, c'est quand même difficile. Disons, c'est ce genre de démarche qu'il faut prévoir. Il faut réserver ses bottes. Voilà, il faut créer un réseau. Il y a encore énormément de choses à créer ici, dans nos régions, où ces techniques ne sont encore pas totalement développées.
0: Il faut être combien pour bâtir une maison en paille? Est-ce qu'il faut beaucoup d'amis? Est-ce qu'il faut une bonne équipe de gens techniques?
2: Oui, il y a différentes manières de procéder. Il y a les chantiers participatifs. Il y a tout simplement une entreprise peut se charger. C'est ce qu'on essaye de développer en ce moment. On peut se charger d'une construction de A à Z, c'est-à-dire se préparer avec le charpentier, même avec l'architecte à la base, et puis voir les détails avec le charpentier et toute l'équipe de la construction, et en passant par les maçons également. Ou alors, on fait ça avec des amis, et c'est un peu l'éthique de cette maison, c'est que voilà, je l'ai construite de manière totalement alternative pour baisser les coûts, pour faire, pour prendre le moins de risques possible financièrement, et quand même bénéficier de tous les avantages.
0: Donc voilà, financièrement, t'en parles, on va y arriver. Combien coûte une maison en paille comme celle qu'on a là devant les yeux du micro?
2: Alors celle-ci a coûté en matériaux, sans le terrain, elle a coûté 10 000 euros. Donc on est aux alentours de 400 euros le mètre carré, clé en main, avec sol, mur, plafond, tout habitable, même le système, l'écoulement, l'arrivée d'eau. Très peu d'interventions professionnelles évidemment, mais beaucoup de main d'œuvre. Ce que je disais, voilà, c'est autour de 2 ans de travail, soirée et week-end, on va dire.
0: Tu dis les différents matériaux, donc on va peut-être les lister. Quels sont les matériaux qui composent ta maison?
2: Alors la pierre, le bois, la terre, la paille, encore une fois le bois, encore une fois la terre, et après...
0: La terre, c'est une terre que tu as récupérée, toi, en creusant. Tu parlais avant, Camille, il faut la récupérer dans la partie végétale du sol, minérale du sol.
2: Voilà.
0: Donc il suffit de chercher un endroit où tu as cette terre, tu creuses, tu viens avec ta brouette, et puis tu la récupères, tu la manies ici, tu la mélanges avec de l'argile. Et après, tu vas l'appliquer sur ton mur, c'est ça la démarche?
3: Oui, alors pour confectionner un bon enduit terre, donc faut, comme je disais avant, faut déterminer déjà, faut faire un test à l'éprouvette. Hein, on teste la terre, on regarde combien il y a d'argile dans cette terre et combien il y a de sable. Et les granulométries du sable aussi, faut aussi les apprécier un peu. Et en fonction de ça, bah, on mettra plus ou moins de sable dans la terre qu'on trouve dans les fondations. Donc, et on optimise donc l'enduit pour pas qu'il fende et tout ça. Donc on met de la fibre aussi, on met de la fibre, en l'occurrence là on a, Jean-Christophe a mis de la paille coupée, donc en brin de 5 cm. Donc ce qui fait un enduit super résistant, donc autant à la pluie, on évite comme ça aussi toute l'érosion due aux gouttes d'eau et tout ça, à l'éclaboussement. Et donc après avec ça on a une bonne isolation parce que elle coupe du vent aussi quoi.
2: Donc là on a une façade avec un enduit à la chaux. C'est aussi alors ça c'est pour des raisons je dirais pratiques par rapport à la loi de la proximité des terrains. Alors on a le droit de construire en limite de terrain et pas de débord de toit ou bien 4 mètres du terrain. Et là le terrain dont on a bénéficié pour ces constructions était assez limité point de vue place, donc on a choisi de construire en bordure, du coup il n'y a pas de débord de toit autorisé, donc un mur en terre aurait été très sollicité, voilà, ce serait ça le bon mot, par rapport à la pluie battante. Alors c'était l'idée de faire un bardage ou bien un enduit chaud. Un petit essai de comment on appelle ça, hein?
0: C'est vraiment expérimental en fait. On voit que t'as testé plein de choses.
2: Bois cordé, un petit essai de bois cordé ici.
0: Donc ça c'est quoi? C'est pour remplacer la paille en fait. T'as mis des bouts de bois que t'as coupé sur...
2: Oui, c'est un endroit, 20 cm de mur à réaliser pour attraper un bord de fenêtre par le dessous. Et effectivement, c'était pas évident de rentrer une botte de paille là-dedans. Alors il y a différentes techniques. Hein. On peut tailler des bottes, on peut... Et puis là j'avais envie d'essayer donc cette technique d'empiler du bois comme un tas de bois et de le maçonner, effectivement. C'est aussi une technique très peu coûteuse, mais qui a ses désavantages.
0: Alors là, on voit encore la paille apparente.
2: Voilà, exactement. Alors, c'est des petits endroits que j'ai décidé de laisser pour voir les différentes étapes, parce que cette maison, elle est avant tout expérimentale, et puis c'est un peu, elle fait office de maquette grandeur nature, un peu pour montrer, pour promouvoir cette technique qui est tout à fait révolutionnaire. Hein. Disons que quand on y a pris goût, on y reste accroché, parce qu'on se rend compte que à tous les points de vue, ben, ça c'est que des avantages. Donc voilà, pour effectivement donc montrer les différentes étapes de la construction, je laisse des endroits pas tout à fait finis ou en cours d'être finis, puis petit à petit, voilà, comme ça je peux aussi réaliser un jour un stage et puis combler les derniers espaces.
0: T'as combien d'enduits là en centimètres? Quelle est l'épaisseur?
2: Alors l'épaisseur, on dit que c'est de 3 à 5 centimètres pour avoir... la caractéristique technique de la paille, des 12 heures de déphasage avec la transmission de la chaleur et du frais, le transport en fait des énergies.

0: en ce qui concerne l'empreinte carbone, c'est une empreinte positive. C'est-à-dire, une maison en paille à ossature bois, elle stocke du carbone plus qu'est-ce qu'elle en produit. Donc c'est aussi quelque chose de très important, hein. Et en comptant le transport et tout, hein, tous les maillons de la chaîne inclus.
1: C'est-à-dire que tant que la paille elle est entière dans les murs des maisons, elle représente un stock de carbone latent, voilà,
0: qui n'est pas diffusé dans l'atmosphère.
1: Qui n'est pas diffusé. Alors il sera diffusé lorsque la maison sera en décomposition, mais celle-ci apparemment elle est partie pour durer. Donc on garde nos réserves de carbone pour nous.
2: Allez, on va faire un tour dans la maison.
1: Alors là, il y a la fraîcheur de la nuit qui est en train de se répandre aisément dans la maison et qui apporte cette petite touche un peu plus fraîche qu'à l'extérieur. Voilà, c'est quelques degrés. En fait, la courbe de température va être totalement anéantie par le déphasage. Elle va varier de 2 à 3 degrés alors que la température extérieure va chuter dans la nuit et augmenter en plein soleil la journée. Voilà, on bénéficie de la chaleur la nuit et du frais la journée. Et alors, ce qui est très intéressant, c'est que ça marche dans l'autre sens en hiver aussi. Quand on a un apport de chaleur à l'intérieur par un poêle, par exemple, un poêle de masse ou un poêle à bois tout simplement, les murs en terre vont stocker la chaleur. Elle va petit à petit traverser, mais elle sera restituée à l'intérieur pendant toute la durée de la nuit. Et donc le matin, on aura quasiment la même température que la veille au soir. D'abord, ils absorbent la chaleur, ensuite ils la restituent quand on en a besoin. Ça fait partie de ces choses un peu magiques de la paille et qui nous permettent de sortir aussi des idées qu'on nous assène en ce moment, beaucoup par rapport à ça, les DTU, les valeurs, comment dire, les maisons pressurisées.
0: Ouais, c'est ça, avec la VMC, double flux, etc. On n'a pas besoin de ça, on n'a pas besoin de technologie dans ces maisons.
1: C'est une maison qui respire, c'est une maison qui est à l'échelle humaine. Voilà, c'est tout à fait adapté à l'environnement, à l'homme. Et puis, c'est un côté pratique aussi, en mise en œuvre. Ah, j'ai laissé les stagiaires s'exprimer. C'est surtout les femmes qui adorent faire ça, des expressions libres sur la terre. C'est un modelage grandeur nature, donc c'est différentes choses avec de la peinture ou avec des enduits. Ça permet de s'exprimer, disons. Alors il y a une couleur, c'est la terre naturelle telle qu'elle était. Donc j'ai eu la chance d'avoir une terre assez riche en oxyde de fer, donc légèrement rouge. Et puis la couleur jaune qu'on voit ici sur le mur, c'est plutôt une peinture à l'argile. Donc ça, c'est une autre démarche. Avec de la caséine pour obtenir quelque chose, une peinture chaleureuse qui va pas poudrer par exemple et qui va permettre de combler les irrégularités du mur.
0: Alors le réseau électrique il est inclus dans l'enduit, dans la couche de 5 cm d'enduit. Donc avant d'enduire, il faut faire tout ce qui est réseau électrique. Les canalisations, vaut mieux les faire passer dans le sol, c'est plus prudent si jamais il y a un problème, pour pas que ça mouille les bottes de paille. Mais tout ce qui est réseau électrique, on les met avant de poser l'enduit, donc sur les bottes de paille avec des broches. Et on les recouvre de terre, donc les gaines qui font à peu près 2 cm de diamètre sont recouvertes avec la terre. Et donc ça limite aussi la pollution électromagnétique, puisque la terre absorbe tous ces champs pratiquement totalement. Donc c'est aussi un avantage qu'on a avec la terre.
1: Par rapport aux idées sur le feu, la paille, une fois qu'elle est mise en œuvre dans une construction, qu'elle est enduite de terre des deux côtés, elle est beaucoup plus résistante que le béton, on va dire, au feu. Donc voilà, par rapport à fumer dans une maison en paille, on a fait l'expérience parce que souvent sur les chantiers, c'est des durs qui travaillent, donc les durs ils fument. Et donc voilà, et jamais l'odeur ne reste parce que comme les murs en terre respirent, ils absorbent les odeurs. Donc que ce soit des odeurs de cigarettes ou bien plutôt ce qui nous intéressera, c'est plutôt les odeurs de cuisine, d'huile brûlée ou de poisson. Eh ben ça, il en va de même, elles sont absorbées et la maison a toujours cette odeur qu'on sent là en ce moment, une odeur un peu de sous-bois ou bien plutôt une odeur fraîche. Et toutes les maisons en paille ont cette odeur en fait. Ça vient sans doute de la terre. Le plafond, il est encore pas tout à fait terminé à ce stade. il y a un pare-vapeur, puisque là, évidemment, on rentre dans des matériaux usinés, des matériaux comme la laine de bois ou bien la laine de chanvre. Et donc, c'est des matériaux qui doivent être protégés de l'humidité. Et bon, alors, on peut faire des toits, des plafonds, je voulais dire, en argile, qui du coup, gèrerait l'hygrométrie du toit et puis le transfert des vapeurs, qui causent des dégâts, effectivement. Et donc, là, j'ai installé un pare-vapeur. Donc, c'est tout à fait sommaire comme installation. Il viendra par-dessus du fermacelle ou bien un lambris. On s'ennuie pas visuellement et psychologiquement dans une
2: maison en paille.
1: Voilà la mezzanine qui donne donc voilà, on est nouveau au niveau du sol à la mezzanine puisqu'on a accès directement à la toiture végétale qui nous rafraîchit, qui protège la charpente des variations de température puisque le bois subit des dégradations suite à des hautes températures sous les tuiles par exemple. Voilà. Donc on dit que ça protège, ça amortit également le froid en hiver. Voilà. Donc c'est toute une mise en œuvre effectivement les toitures végétales, c'est vraiment pas évident à gérer. C'est plutôt un surcoût par rapport aux tuiles, mais les avantages sont sur la durée, donc pourquoi pas. Et puis esthétiquement et philosophiquement aussi, on aime bien dire qu'on restitue sur le toit l'espace de verdure qu'on a pris au sol. Il y a différentes techniques. Alors il y a la technique de la toiture végétale intensive, il y a la toiture végétale extensive. Il y a le modèle Tundra, enfin voilà, c'est des choses très commerciales, mais moi j'ai utilisé le modèle le plus simple, c'est-à-dire qu'on prend des rouleaux d'herbe, on déroule l'herbe des champs à côté à l'aide d'outils tout à fait basiques, et puis on les emmène avec des seaux sur le toit, on met une couche à l'envers, une couche à l'endroit, la couche à l'envers va nourrir en humus la couche du dessus qui va, c'est magnifique, on la déroule comme du gazon, comme de la moquette plutôt.
2: Donc on aura les mêmes espèces végétales qui vont pousser sur le toit que celles qui pousseront à côté de la maison.
1: Voilà, tout à fait. Après, ce qui est fascinant, c'est d'observer comment la nature s'adapte instantanément, disons en une saison, il y a directement des plantes spécifiques qui viennent se greffer, qui prennent le dessus. Ce sont des plantes qui résistent à la sécheresse et aux grandes humidités. Quand j'ai planté les premières mottes, il y avait beaucoup de menthe. Et puis celles-ci ont disparu instantanément les premiers mois, elle a desséché aux premières sécheresses, puisque j'ai pris la décision de ne pas arroser, de laisser le biotope s'adapter.
0: La maison en paille, alors pour moi, il n'y a que des aspects positifs, à part le seul point négatif peut-être, c'est la mise en œuvre, parce que justement c'est un matériau qui est putrescible, donc avec l'eau il se dégrade, mais tant qu'il reste sec, il n'y a pas de problème. Donc c'est juste à ça qu'il faut faire attention. C'est à peu près le seul défaut qu'on peut reprocher à ce mode de construction. Une fois que les bottes de paille sont bien mises en œuvre, bien tassées, etc., et enduites des deux côtés, il n'y a aucun problème. Il y a des maisons qui ont plus de 120 ans qui ont ce système. On n'a encore trouvé aucune dégradation. De même, on a trouvé des brins de paille qui ont plus de 2500 ans dans les pyramides d'Égypte. Et on s'est rendu compte qu'il n'y avait aucune dégradation, parce qu'elles étaient restées au sec.
1: Aussi souvent, la question qui revient par rapport aux insectes, aux rongeurs, et puis l'idée c'est de dire aussi que quand la paille est compressée, justement, toujours pour ces mêmes raisons, quand la paille est compressée, elle atteint un niveau de densité qui n'intéresse plus les animaux pour y creuser des galeries. Ils peuvent éventuellement se frayer des chemins entre les bottes quand elles sont stockées dans des hangars sans pressurisation particulière. Et là, c'est fréquent, mais par contre, une fois qu'elles sont enduites, il n'y a plus d'espace pour les animaux. Alors, on peut toujours mettre des grillages, etc., mais ça paraît futile.
2: Et ça, pour effectivement compresser la paille, il y a une technique. Tu prends les bottes telles qu'on les trouve dans les champs ou il faut les recompresser derrière pour avoir pour optimiser la compression.
0: En fait, on prend les bottes telles quelles dans les champs, donc comprimées par une botteleuse. La botteleuse, on peut la régler aussi en conséquence. Si on veut plus de compression, ça dépend de la qualité de la paille aussi sur pied. Et après, de toute façon, dans une ossature bois, on les recompresse. Donc on prévoit 10% de compression par botte de paille dans l'ossature. Donc elles sont beaucoup plus comprimées que des bottes de paille stockées dans un hangar, de ce fait.
2: Ok, l'apologie, t'as dit donc le point négatif, hein, c'était l'hydrométrie, l'humidité, mais bon, ça c'est juste au moment de la construction, on ne veut pas que le matériau soit mouillé avant de poser les...
1: Et après aussi, peu importe les soucis qu'on peut rencontrer, ça peut être les mêmes en général dans une maison traditionnelle, dans une maison conventionnelle.
0: Ouais, les problèmes sont les mêmes.
1: Voilà, sauf que les solutions sont beaucoup plus abordables. Avec la paille, c'est très facile de démonter une botte de paille, même si elle est en plein milieu du mur, tout simplement parce qu'on détecte qu'il y a une prise d'humidité quelque part ou qu'il y a une fuite de canalisation. On découpe l'endroit de la botte, c'est mesurable. On sort la botte, on change la botte, on rabote la botte et on raboute la botte. On remet un enduit terre par-dessus, on remet une couche de peinture, ça coûte rien, c'est un petit peu de temps. Et voilà, donc les avantages, c'est que les désavantages ne sont pas dramatiques.

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Une minute pour chaque jour. Quelqu'un disait, mais Dieu n'a qu'à obliger l'homme à lui obéir, il n'a qu'à le plier. Si Dieu voulait, l'homme marcherait à son commandement, sans un écart, comme un robot. Mais c'est que Dieu, justement, ne veut pas de robots. Il veut des hommes, c'est-à-dire des êtres libres. Libres de ne pas vouloir, libres de se tromper, libres de ne pas être d'accord. Dieu ne pose pas entre le ciel et la terre une télécommande pour être obéi. Il a envoyé son enfant, nu, dans l'espoir d'être aimé. Peut-être, s'est-il dit, respecteront-ils mon fils ? Si les hommes gouvernent par la force, avec des blindés au coin des rues, ou par de l'argent, avec des dessous de table, Dieu, lui, accordé à l'amour, gouverne par la patience et l'espérance.

0: Bonjour à tous, nous voici aujourd'hui pour parler de travail humanitaire. Mais dans le sens vraiment de préserver les patrimoines, le sol, les cultures locales. On va parler de My Oasis et de Raphaël Colicci, ça tombe bien, il n'est pas là, on va pouvoir dire plein de bien et plein de mal de lui. Il n'aura pas les oreilles qui sonnent. Je suis avec Nadège, qui est la secrétaire de l'association My Oasis. Alors Nadège, bonsoir.
1: Bonsoir.
0: Peut-être d'abord rappeler qu'est-ce que c'est que My Oasis et quel est son projet.
1: Alors My Oasis est une association qui a été fondée par Raphaël Colicci il y a 2 ans, puisqu'il a voulu créer un nouvel oasis sur l'île de Mayo, sur l'archipel du Cap Vert. Et voilà, My Oasis vient de Mayo, l'île de Mayo, et Oasis pour l'oasis qu'il est en train d'installer, une oasis d'abondance qu'il est en train de mettre en œuvre sur cette île.
0: Oui, alors faut dire quand même que quand il est arrivé, c'était un vrai désastre, une île déserte. Enfin, pas désertifié, il y a du monde qui habite dessus, mais en tout cas, une sécheresse qui durait depuis 2 ans, des problèmes de culture.
1: Voilà, ben, je dirais même pas 2 ans, même une dizaine d'années, 11 ans exactement, 11-12 ans même. Cette année, donc septembre-octobre, il y a eu les premières pluies vraiment abondantes depuis une dizaine d'années. Il s'avère que cette île qui abrite, enfin qui où il y a 7000 habitants, hein, donc c'est une petite île sur ces archipels du Cap-Vert. Il faut noter que l'année dernière, il y a 700 personnes qui ont quitté l'île puisque il n'y a pas de travail et qu'il y a effectivement aussi très peu de nourriture. Donc les gens retournent sur l'île capitale qui est Santiago pour pouvoir trouver un travail. Et donc c'est dans ce contexte assez difficile que Raphaël a trouvé en fait une nouvelle, on va dire, un nouveau challenge, un nouveau défi. Il n'en était pas à son premier coup d'essai en fait, hein, Raphaël, hein, puisqu'il y a 30 ans, il a déjà installé une oasis d'abondance à Saint-Privat dans les contreforts du Larzac, où il a déjà effectivement planté une oasis ou un conservatoire de fruits oubliés, où il n'y avait évidemment qu'une terre stérile, que des cailloux, pas de terre.
0: Alors c'est vrai que cette idée de challenge, j'y reviens, parce que c'est typique de ce qui se passe aujourd'hui dans beaucoup de pays d'Afrique et même du monde. Des terres désertifiées, des terres qui ont été mal exploitées,

0: surpâturé, où il y a eu des produits chimiques. Et donc, à un moment donné, plus rien ne pousse. Et lui, il s'est dit, non, mais moi, j'ai des solutions. J'ai des solutions pour remettre de la fertilité dans le sol.
1: Oui, tout à fait. Et c'est exactement ce qui l'a conduit à aller vers ce challenge encore une fois. Et c'est vraiment de rendre le sol à nouveau spongieux. Donc, en fait, il y a une approche très, effectivement, holistique, hein. Puis, de toute façon, c'est un pionnier en agroécologie. C'est un ami reconnu de Pierre Rabhi. Il a effectivement comme idée de pouvoir faire reculer ou de créer un arsenal pour lutter contre l'aridité. Et dans un premier temps, c'est vrai qu'il s'est souvenu de toutes les techniques ancestrales qu'il avait, on va dire, abordées lors de ses voyages en Afrique dans le passé. Et c'est comme ça qu'il veut mettre en place en fait différentes techniques. Et d'abord, évidemment, rendre le sol spongieux. Et ensuite, de pouvoir mettre en œuvre les techniques pour cultiver l'eau et donc cultiver la terre, puisque c'est vraiment le motto de My Oasis, cultiver l'eau pour cultiver la terre.
0: Voilà, on arrive vraiment au cœur de quand même quelque chose que je trouve absolument génial. Raphaël Colicci cultive l'eau.
1: Oui, c'est ça. Et nous pouvons tous être des cultivateurs d'eau. C'est l'objet aussi de cette campagne de crowdfunding, donc de financement participatif que nous faisons sur Elo Asso actuellement, jusqu'au 31 décembre. Puisque nous pouvons tous être cultivateurs d'eau. Alors comment ? Il y a plusieurs façons, je pourrais les aborder là. D'abord, donc, je parlais du sol spongieux, de pouvoir faire des lasagnes, puisque c'est de redonner au sol, en fait, sa richesse en matière organique, de lui permettre de pouvoir retenir l'eau, déjà. Hein, parce que quand on dit cultiver l'eau, ce n'est pas forcément de créer de l'eau, mais c'est surtout de la conserver, de la créer avec des techniques comme des filets, par exemple, pour retenir la rosée. C'est d'utiliser des espèces, des espèces d'arbres qui ont des facultés, je vais pouvoir les énumérer plus tard, qui vont permettre de contribuer à cet arsenal que je mentionnais tout à l'heure. Et donc ce sol spongieux donc, qui serait fait, alors là la technique c'est de faire des lasagnes, hein, donc avec du bois mort, hein, donc qui vont apporter vraiment des bactéries au sol, de mettre du branchage, donc de mettre de la bouse, de mettre du terreau, de mettre du charbon de bois, aussi connu comme le biochar, hein, je n'en parlerai pas ici, voilà, on fait ces lasagnes pour vraiment rendre ce sol le plus spongieux possible, puisqu'il faut savoir qu'un sol normal, hein, quand on n'est pas, on va dire, alimenté ou enrichi, il y a 80% de son eau qui s'infiltre directement, hein, qui n'est pas retenue par le sol. Donc c'est vraiment ça d'abord, avant de pouvoir mettre en œuvre les techniques.
0: Donc c'est des pièges à eau en fait.
1: Des pièges à eau, aussi des condenseurs d'air atmosphérique qui permettent de créer de l'eau, hein, dans les 20 techniques qu'il veut mettre en place.
0: Mais ce que je trouve intéressant chez Raphaël Colicci, c'est que c'est des techniques très simples, abordables. Par exemple, c'est vrai que quand il m'a montré comment il a commencé, il avait une vieille brouette percée et il faut dire que ce projet, il l'a financé lui-même avec ses petits deniers. Donc, on imagine quand même Raphaël, qui est quand même plutôt jeune, se retrouver sous ce soleil de plomb à Maillot, avec sa brouette percée, un natif du coin qui l'aidait. Et il s'est dit, bah, ici, c'est un désert, mais moi, je veux recréer une oasis.
1: Oui, oui, c'est un projet... Bon, évidemment, il a été traité de fou, comme d'habitude, parce que effectivement, il faut en avoir du courage et vraiment une foi, hein, parce que là, je pense que ça dépasse l'entendement, d'arriver sur cette île vraiment volcanique, stérile, enfin, stérile, en tous les cas, vraiment très, très désertique et très peu encourageante pour le travail de la terre. Et effectivement, lui, c'est de pouvoir être très, très rationnel dans sa façon aussi de travailler le sol ou dans l'agriculture, hein, c'est vraiment d'utiliser des techniques ancestrales peu coûteuses que l'on peut faire vraiment avec ce qu'on trouve localement et vraiment d'être vraiment en contact avec L'environnement dans lequel il est, hein, donc il va pas faire venir des choses de l'autre bout de la terre, hein, il travaille dans du bon sens, en fait, tout simplement.
0: Alors on reviendra dans une prochaine émission sur comment il s'y est pris et quelles sont ses ambitions et ses objectifs, et d'ailleurs il est déjà en passe de réalisation. Quelques mots, parce qu'il a besoin de soutien, comme on vient de le dire, il s'est débrouillé avec ses petits sous, mais là il est vraiment au bout. Il a besoin qu'on l'aide, qu'on l'encourage, qu'on le soutienne. C'est des projets qui peuvent sauver vraiment une partie de l'Afrique et du monde. Comment on peut le soutenir ?
1: Alors, comment on peut le soutenir ? Nous avons un site internet qui s'appelle donc myoasis.com. Et actuellement, donc, nous venons de lancer une campagne de crowdfunding sur HelloAsso. Donc, c'est cultiver l'eau pour cultiver la terre de MyOasis. Et donc là, il y a une cagnotte sur laquelle vous pouvez effectivement participer, partager autour de vous. Et effectivement, cette cagnotte va nous servir là pour continuer à planter des arbres fertilitaires, donc toujours pour pouvoir enrichir ce sol, de pouvoir acheter des zoyas, hein, des poteries enterrées qu'on connaît bien, mais d'en mettre en place là-bas. Et aussi de pouvoir avoir un système goutte à goutte au niveau de l'irrigation. Donc ça, c'est important pour les arbres qui ont été plantés. Et Raphaël a déjà planté 700 arbres sur ses deniers personnels. Donc c'est beaucoup, beaucoup de financement, mais il y croit dur comme fer. Et tous les bénévoles autour de lui aussi y croient dur comme fer. Et on compte sur vous, sur votre générosité, pour nous aider à continuer et à faire que cette oasis puisse être duplicable, évidemment, sur toutes les autres régions et évidemment aussi en France, puisque si on arrive à le faire là-bas, on peut le faire partout sur la planète.
0: Merci et bravo à vous, Nadège, et tous ceux qui soutiennent Raphaël Colicci. MyOasis, on compte sur vous. À bientôt. 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
1: Bonjour, je suis heureuse de vous présenter aujourd'hui un très bon ensemble de musique baroque de la région où j'habite. Il s'agit de l'ensemble vocal et instrumental Amaryllis, qui est né en 1986 à Lédignan dans le Gard et qui est dirigé par Dominique Montel, qui est graveur de musique. Et je tiens à souligner que cet enregistrement de musiciens amateurs a été réalisé lors d'un concert avec des moyens modestes. Il ne peut donc prétendre à la qualité d'une réalisation professionnelle. Il se veut, par contre, un témoin d'un moment de musique. Pour commencer, vous entendrez le psaume 23 de Jan Peterson Sweeling, qui est un musicien néerlandais, né en 1552 ou 62, on ne sait pas trop, et mort à Amsterdam en 1621. Son père était organiste et c'est en grande partie avec lui qu'il a pris son métier. Il fut l'un des plus célèbres organistes virtuoses de son temps, mais il est surtout important car il a influencé toute l'Europe à travers ses nombreux élèves, comme Scheidemann ou Scheidt. Son enseignement a même porté ses fruits jusque chez Bach et Händel. Voici donc de Jan Peterson Sweeling le psaume 23 avec l'ensemble vocal Amaryllis sous la direction de Dominique Montel.